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4: Il est 8h Paris, 1h de plus à Kiev, 6h en temps universel. Le journal international, bonjour Diane Berger.
5: Bonjour Clotilde, bonjour à toutes et tous.
4: Et à la une, 15 personnes tuées en Ukraine cette nuit.
5: Les frappes se sont concentrées sur des entrepôts de Kiev et de ses environs. Nous serons avec notre correspondante Emmanuel Chaz dans une minute. Nous irons aussi dans ce journal à Gaza. Les obsèques de 112 personnes ont été organisées hier. Les victimes d'un bombardement israélien il y a plus de 2 ans. Leurs dépouilles n'ont été retrouvées que récemment et la défense civile palestinienne estime qu'environ 8000 cadavres se trouvent encore sous les gravats. Le niveau du Rhin au plus bas, le grand fleuve d'Europe de l'Ouest a été asséché par les canicules à répétition et cela coûte cher à l'économie allemande. Le Soudan qui lance une opération de lutte contre le trafic d'or en collaboration avec l'Égypte, vous l'entendrez, c'est l'une des grandes sources de financement des paramilitaires des forces de soutien rapide.
4: Une nouvelle nuit meurtrière donc en Ukraine.
5: Des millions de personnes se sont retrouvées à nouveau sous les missiles et les drones russes. Kiev, la capitale, a été la cible principale de cette attaque, avec un bilan encore provisoire, mais il est déjà lourd. 15 morts, plus d'une cinquantaine de blessés. On retrouve pour en parler tout de suite notre correspondante en Ukraine, Emmanuel Chaz. Emmanuel, ces frappes ont visé en particulier des entrepôts dans et autour de la capitale.
6: Oui, tout à fait. Alors la Russie, elle continue de cibler Kiev à un moment où la défense antiaérienne peine à intercepter les missiles, notamment balistiques, lancés par Moscou. Et selon les autorités, 28 missiles et 115 drones ont été lancés au cours de la nuit. Si une majorité de drones a pu être interceptée, aucun missile ne l'a été. Effectivement, ils visaient principalement des entrepôts, mais à Boryspil et à Boutcha, des villes satellites de la capitale, densément peuplées, 14 personnes sont mortes alors que les secours sont toujours sur place ce matin. Dans la capitale, une personne est morte et plusieurs ont été blessés, alors que souvent, la population n'a pas le temps de rejoindre des abris souterrains, dont les stations de métro. La situation, elle est d'autant plus critique que dans la capitale, les résidents témoignent de l'utilisation par la Russie de bombes à sous-munitions qui rendent la capacité de destruction d'un missile encore plus grande, puisque des dizaines ou des centaines de petites bombes explosent après le premier impact. Et l'intensification de ces attaques russes contre les civils ukrainiens, elle a des conséquences dramatiques pour la population, avec un taux de mortalité en hausse, le plus élevé cet été depuis le printemps 2022.
5: Emmanuel Chaz en direct d'Ukraine pour RFI. Emmanuel, vous nous le disiez, l'armée ukrainienne n'a pas réussi à intercepter les missiles, elle le reconnaît. Cela alors que Kiev rappelle régulièrement à ses alliés qu'elle a besoin d'aide pour renforcer sa défense aérienne.
4: Dans l'actualité également, ces obsèques collectives à Gaza, parmi les plus importantes jamais organisées dans le territoire palestinien.
5: Celles de 112 personnes tuées, non pas par l'une des frappes quasi quotidiennes qui ont lieu en ce moment, malgré le cessez-le-feu censé être en vigueur, mais par un bombardement bien plus ancien de l'armée israélienne. En novembre 2023, leurs corps n'ont été retrouvés que récemment sous les décombres, beaucoup de femmes et d'enfants. Leurs proches ont enfin pu leur dire solennellement adieu, plus de 2 ans et demi après leur disparition. Reportage à Gaza, Rami Almeghari avec Frédéric Misselin à Jérusalem.
7: Quartier de Sabra dans la ville de Gaza, la foule se presse sous les drapeaux palestiniens pour se recueillir devant des dizaines de dépouilles alignées avant leur mise en terre. Zoudi Abou Shaira, un grand-père, a perdu 6 petits-enfants.
8: Où est la miséricorde? La plus jeune avait à peine 1 an et demi, une fille nommée Rawa. Et le plus âgé s'appelait Zoudi, il était au lycée.
7: Le chagrin des familles endeuillées est immense, mêlé au soulagement de pouvoir enfin donner une sépulture aux proches décédés. D'autres familles attendent encore, rappelle Taïsir Al-Dacha. Il est le directeur de la défense civile à Gaza.
2: Il y a des milliers de personnes sous les décombres et nous avons un gros problème qui est la ligne jaune. Nous ne pouvons pas intervenir. Nous avons besoin de coordination pour que nos équipes puissent travailler là-bas et récupérer ces corps pour les remettre à leurs familles.
7: La défense civile palestinienne estime à plus de 8000 le nombre de cadavres encore ensevelis sous les gravats. Rami El-Megari dans la bande de Gaza, Frédéric Misselin, Jérusalem, RFI.
5: Des morts quotidiennement à Gaza malgré un cessez-le-feu. Cessez-le-feu théorique aussi au Liban. L'armée israélienne occupe toujours une partie du sud du pays. Pourtant, fin juin, un accord entre Israël et le Liban prévoyait le retour de l'armée libanaise dans des zones dites pilotes. Dans les faits, rien n'a changé, ou presque. Il en sera de nouveau question aujourd'hui. Les pourparlers continuent entre le Liban et Israël. À Rome, c'est la 7e session de négociation sous l'égide des États-Unis.
4: Pendant ce temps, Donald Trump lui augmente la pression sur l'Iran.
5: Je cite les mots du président des États-Unis, soit le détroit d'Ormuz ouvre très bientôt, soit les Iraniens seront frappés très fort. Washington espère arriver à un accord rapidement, peut-être dès aujourd'hui, selon la Maison-Blanche, avec le régime iranien, qui lui n'a toujours pas confirmé la tenue des négociations.
4: Les États-Unis où les incendies font des ravages en ce moment dans le nord-ouest du pays.
5: Un homme a été arrêté, suspecté d'être responsable de l'un des trois feux qui brûlent autour de la ville de Spokane. De l'autre côté de la frontière, le Canada vit le pire été de son histoire en termes de feux de forêt. 3 800 000 hectares ont brûlé depuis le début de l'année, c'est plus que la taille de la Belgique. Ces incendies sont favorisés par la sécheresse et les canicules à répétition, des phénomènes provoqués par le changement climatique qui touche également l'Europe. L'Autriche, par exemple, a enregistré hier son record absolu de température, 40,8 degrés. Et les eaux du Rhin, le deuxième fleuve le plus long d'Europe de l'Ouest, sont tombées à leur niveau le plus bas. Or, 80% du transport fluvial de l'Allemagne passe par ce fleuve. Pascal Thibault, la situation actuelle est donc une calamité pour l'industrie allemande.
9: La une du quotidien Tageszeitung ce matin montre un bateau échoué sur un banc de sable. On peut lire en dessous « Les fleuves au niveau de Mertz », une référence à l'impopularité du chancelier, aussi historique que le niveau d'eau des voies fluviales. Avec 24 cm au goulet d'étranglement de Kaob hier, un nouveau record négatif a été enregistré. La circulation sur le Rhin est pourtant essentielle pour de nombreux sites, comme l'explique Simon Gerhard Iglesias de l'Institut de Conjoncture Économique de Cologne, IW.
2: C'est particulièrement important pour les entreprises dont les sites sont le long du Rhin. Ce sont des industries qui ont des difficultés d'approvisionnement. Avec le faible niveau de l'eau, le transport devient plus cher car il faut plus de bateaux, moins chargés pour transporter les mêmes quantités. Il n'y a pas d'alternative.
9: Le coût d'un transport en bateau de Rotterdam aux Pays-Bas à Karlsruhe en Allemagne coûtait lundi 150 euros par tonne contre 45 euros en juin. Ces surcoûts et les difficultés pour les entreprises pourraient avoir des conséquences négatives pour la croissance au troisième trimestre. À cela s'ajoute une crise écologique avec le réchauffement des fleuves aux conséquences négatives pour la faune et la flore. Le nouveau ministre des Transports a convoqué une réunion de crise avec les acteurs du secteur demain. Pascal Thibault, Berlin RFI.
5: Voilà pour la situation en Europe. Le changement climatique aggrave aussi les épisodes de pluie intense en Inde. Les inondations et les glissements de terrain ont fait plus de 100 morts depuis le début du mois de juillet, selon un bilan publié aujourd'hui.
4: 8h08 à Khartoum, le conflit entre l'armée officielle et les paramilitaires des forces de soutien rapide au Soudan passe aussi par le contrôle de l'or.
5: Selon des experts, plus de la moitié de l'or extrait du sol au Soudan sert à financer la guerre qui fait rage dans le pays depuis avril 2023. Le gouvernement officiel soudanais et l'Égypte ont lancé ensemble il y a quelques jours une double opération à leurs frontières pour lutter contre les trafiquants d'or, une activité très lucrative qui rapporte des milliards de dollars aux paramilitaires Houda Ibrahim.
10: En lançant cette opération, l'armée soudanaise a annoncé vouloir combattre les Dahaba, les orpailleurs, afin d'éliminer les réseaux illégaux d'extraction d'or et à sécuriser les zones montagneuses à la frontière avec l'Égypte, devenues des foyers de contrebande pour les forces de soutien rapide. En raison de ce trafic, le chef des paramilitaires soudanais, Mohamed Hamdan Daglo, dit Hemeti, a été récemment décrit par le quotidien britannique The Guardian comme l'un des hommes les plus riches du Soudan. Avec sa famille, il a mis la main dès 2017 sur la mine d'or de Jabal Amer, la plus importante du pays. Au début de la guerre, les paramilitaires des FSR qu'il dirige ont également pillé l'or de la banque centrale de Khartoum Mais les FSR ne sont pas les seuls belligérants qui pillent illégalement l'or soudanais. Pour financer la guerre, l'armée soudanaise met également la main à la pâte, selon plusieurs sources de façon notoire. L'avocat Hassan Al-Burhan, frère du général Al-Burhan à la tête de l'armée soudanaise, est chargé de conduire à bien ce trafic.
4: Ouda Ibrahim. L'alerte maximale au Guatemala, le volcan de Fuego est en éruption près de la capitale.
5: Le plus actif d'Amérique centrale, une fontaine de lave de 300 mètres s'est formée. Les colonnes de gaz et de cendres ont dépassé les 7000 mètres. De

0: 340 km entre Mâcon et Belleville.
1: Salut Diouf. On sera au Liban dans quelques minutes avec notre invité international, mais d'abord un peu de politique française à moins d'un an de la présidentielle et un peu d'économie. Bonjour Stéphane Genest.
2: Bonjour Clotilde.
1: Puisque c'est un sujet toujours un peu sensible qui fait débat, le financement des candidats et comment garantir à chacun d'entre eux qu'ils puissent payer leur campagne lorsque les banques refusent de leur prêter de l'argent.
2: Ah oui, car on le rappelle, tous les candidats qui se lancent dans la course à la présidentielle doivent avancer l'argent pour leur campagne. On parle là de plusieurs millions d'euros de dépenses que ces candidats empruntent presque toujours au près d'une banque. L'État ne rembourse ses dépenses qu'après l'élection, à condition que le candidat ait obtenu un score suffisant et que ses comptes de campagne soient validés.
1: Mais c'est assez clair, assez simple. Alors pourquoi ça fait particulièrement débat en ce moment?
2: Eh bien parce que certains établissements bancaires refusent de prêter aux partis. Pour les banques, un prêt électoral, c'est un crédit très particulier. Il repose sur un résultat électoral et cela comporte plusieurs risques. Le premier, c'est un risque d'image. Financer un candidat, ça peut susciter des critiques ou des appels au boycott. Deuxième risque, il est électoral. Rien ne garantit qu'un candidat dépassera la barre des 5% des suffrages, seuil à partir duquel le remboursement devient beaucoup plus important. Ce fut le cas par exemple de Valérie Pécresse en 2022 qui n'avait obtenu que 4,8% des voix. Et puis, il existe aussi un risque juridique, car même un candidat qui réalise un excellent score peut perdre son remboursement si ses comptes sont rejetés, comme Nicolas Sarkozy en 2012. Le risque de non-recouvrement est donc bien réel et on l'a dit, là on ne parle pas de petites sommes.
1: Donc certains partis, comme le Rassemblement National, ont trouvé une autre solution en empruntant à l'étranger.
2: C'est vrai, en 2014, le RN s'était tourné vers une banque russe, puis vers un établissement hongrois pour la campagne de 2022. Mais le problème ne concerne pas que ce parti. En 2017, par exemple, Emmanuel Macron avait lui aussi dû souscrire une assurance pour convaincre sa banque de lui prêter. C'est pourquoi le gouvernement travaille aujourd'hui sur une piste qui fait débat. L'idée, ce serait de créer un pool, un rassemblement de banques. Autrement dit, plusieurs établissements prêteraient ensemble aux candidats plutôt qu'une seule banque. Le risque serait ainsi partagé entre tous et surtout l'État pourrait garantir une partie des pertes si un candidat n'était finalement pas remboursé.
1: Mais tout le monde y trouverait son compte.
2: Voilà Clotilde, mais les banques limitent à la fois leur risque financier donc et leur risque d'image puisqu'aucune d'entre elles ne financerait seul un candidat. Ce n'est qu'une idée, rien n'est acté, rappelons-le. D'ailleurs, certaines structures comme le Crédit Mutuel réclament une garantie de l'État inscrite dans la loi avant d'envisager de participer à ce dispositif. Et ce sujet politique, économique est aussi démocratique. Car si les candidats ne trouvent plus de financement en France, ils sont tentés d'aller le chercher ailleurs, avec le risque de soupçons, voire d'ingérences étrangères tout court.
1: Aujourd'hui, l'économie avec Stéphane Genest. C'est le septième cycle de discussions. Des délégations libanaises et israéliennes sont à Rome depuis hier sous l'égide des États-Unis pour essayer de faire avancer la mise en œuvre de l'accord cadre signé à Washington le 26 juin dernier. Cet accord prévoit le déploiement de l'armée libanaise dans des zones pilotes qui seraient évacuées par Israël et qui occupent pour l'instant toujours une partie du sud du pays sous réserve d'un désarmement du Hezbollah, le mouvement chiite pro-iranien. Pour l'instant, l'armée libanaise a regagné une localité, mais l'État hébreu poursuit ses opérations au sud, notamment ces derniers jours, des opérations de dynamitage. Nous sommes en ligne avec Walid Jumblat, bonjour.
3: Oui, bonjour.
1: Ancien président du Parti socialiste progressiste au Liban, vous êtes l'une des figures de la communauté druze et de la classe politique libanaise. Vous avez récemment publié vos mémoires sous ce titre, Un destin au Levant, de la guerre civile à la paix incertaine, c'est aux éditions Stock. Alors vous avez dénoncé, vous, cet accord cadre au moment de sa signature fin juin. Plus d'un mois plus tard, oui. Est-ce que vous êtes toujours aussi critique, Walid Jumblat, et pourquoi?
3: Je suis encore plus critique. Parce que l'accord cadre, dès le départ, ne stipule point le retrait israélien aux frontières internationales entre le Liban et Israël. L'accord cadre stipule simplement le redéploiement. C'est un terme très vague, très vague. En plus, le dynamitage des maisons continue, des terrains. Ils sont même en train de brûler les oliviers du sud. Une 600 oliviers ont été brûlés ou volés. Simplement. Et donc le sud va devenir une zone totalement aride, totalement terre brûlée, comme la grande partie de Gaza. Ça, les deux cas se ressemblent étrangement.
1: Le premier ministre libanais, Nawaf Salam, il a redit encore, hein, il a replaidé encore hier pour que le retrait israélien se poursuive dans d'autres zones dites pilotes, jusqu'au retrait total, a-t-il dit. Donc, vous n'y croyez pas, vous, au retrait d'Israël dans le sud du Liban? Qu'est-ce que devrait faire le gouvernement libanais, si ce n'est poursuivre ces négociations? Que peut-il faire d'autre?
3: Je n'y crois pas, non, ce que dit le Premier ministre. Bon, mais on s'est engagé dans les négociations, mais d'une position de faiblesse. Et puis, on n'a pas mis dans le papier, l'accord protocole, on n'a pas précisé la nécessité de l'accord d'armistice avec Israël, c'est-à-dire que l'accord d'armistice qui régissait toujours depuis 1949 les relations entre le Liban et Israël, et qui régissait aussi les frontières, on ne l'a pas mis, on l'a abandonné. On a mis un terme vague, on a accepté, notre parti a accepté un terme vague, c'est le redéploiement. Redéploiement, ça veut dire que ça peut prendre des dizaines d'années encore, ce retrait israélien.
1: Comment vous expliquez ce que vous appelez la position de faiblesse du Liban? C'est la pression américaine qui a fini par payer?
3: C'est la pression américaine, on s'est même désintéressé de faire participer d'autres puissances, surtout la France, okay, qui a été toujours un partenaire idéal, un protecteur du pays des cèdres depuis des centenaires. Bon, la pression américaine, on croit que si on va à la Maison Blanche, on s'installe devant Trump, bien qu'on gouverne le monde, eh bien c'est pas le cas. On connaît Trump et ses humeurs, et on connaît Israël avec Gaza, avec le Sud-Liban, c'est le second ou le troisième précédent, et avec maintenant ce qui se passe en Palestine, en Cisjordanie. Donc on voit l'expansionnisme israélien à son plein.
1: L'une des conditions de cet accord cadre, c'est aussi le désarmement du Hezbollah, pour l'instant qui refuse d'être désarmé, qui dénonce ces négociations qui se déroulent actuellement en Italie. Le chef du mouvement, Naïm Kassem, a dit hier que le président libanais, Joseph Aoun, n'avait pas agi comme fédérateur, mais était devenu partial et diviseur, ce sont ses mots. Vous qui avez vécu, Walid Jumblatt, une partie de l'histoire du Liban, y compris la guerre civile, est-ce que vous pensez qu'on en arrive à un nouveau tournant, à une fracture de la société libanaise qui pourrait conduire à de nouvelles violences, peut-être?
3: La société libanaise est déjà assez fracturée. Il n'y aura pas encore des violences, non. Mais simplement, je ne suis pas d'accord avec Naïm Kassem. Okay. Pendant l'expérience, dans les années 90, début des années 90, eh bien, les milices libanaises, dont ma milice, avaient été incorporées dans l'armée. Alors Naïm Kassem devrait aussi accepter le fait qu'un de ces jours, sa milice, sa petite armée, devrait être incorporée dans l'armée. Bon, chose qui n'est pas acceptée par d'autres partis libanais, ça c'est autre chose. Mais je parle une des solutions pour régler le problème des milices iraniennes, de la milice du Hezbollah, qui sont des Libanais, avec appartenance politique iranienne, c'est de les incorporer dans l'armée libanaise.
1: Pour l'instant, on n'est pas là. Le chef du Hezbollah, donc Naïm Kassem, il a aussi indiqué hier, un petit peu parallèlement, qu'il était ouvert à une rencontre avec le président syrien Ahmed el-Shara, que vous avez, vous, rencontré, hein, alors que jusqu'à présent, le Hezbollah soutenait plutôt le régime de Bachar al-Assad. Je voulais avoir votre avis, voilà, votre regard. Comment vous interprétez cette information?
3: Ben ça c'est bien. Peut-être qu'avec la Syrie, on pourrait tempérer le climat tendu entre le Hezbollah et l'État libanais. Seulement, par hasard, notre État libanais ne veut pas avoir de bonnes relations avec la Syrie. Et ça, c'est un peu étrange. On veut avoir de bonnes relations avec Israël. On est déjà sous la tutelle théoriquement israélienne, et on ne veut pas avoir des relations avec la nouvelle Syrie. La nouvelle Syrie, pas l'ancien régime, parce que certains de nos dirigeants, certains refusent ça, et certains de nos dirigeants regrettent l'ancien régime, malheureusement.
1: Au cours de ce nouveau cycle de pourparlers à Rome, on évoque aussi des discussions qui seraient étendues à des questions plus vastes, des questions militaires, notamment sécuritaires, économiques. On dit que ce serait pour essayer de consolider une paix plus durable entre le Liban et Israël à l'avenir. Est-ce que ça vous semble être une bonne stratégie? Est-ce que c'est beaucoup trop tôt pour parler de tout ça?
3: Je suis contre toute négociation militaire ou économique ou le reste. Okay. Ceci a été mentionné à un moment donné par le gendre de M. Trump, Kushner, qui voit dans le sud Liban, comme il voit en Gaza, des opportunités d'intérêt économique. Non, il faut restituer le territoire, arrêter de détruire l'héritage politique, humanitaire, de civilisation du sud Liban, la rentrée des réfugiés, des propriétaires, après on verra.
1: Pendant 50 ans de vie politique, je n'ai connu que des conflits. J'ai l'impression de vivre une guerre sans fin. C'est ce que vous écrivez dans votre livre. On l'entend aussi ce matin. Est-ce que vous êtes résigné aujourd'hui, Walid Djoumblat, quand vous voyez la situation actuelle dans votre pays ?
3: Résigné à quoi? Non, je ne suis pas résigné. Je dois continuer ma lutte. Bon, maintenant, j'ai fait mes mémoires, mais je ne suis pas résigné à faire la paix inconditionnelle avec Israël, qui refuse toute paix avec le monde arabe et avec les Palestiniens.
1: Comment faire alors, puisque vous semblez dire que voilà, c'est compliqué de discuter avec Israël, malgré tout, voilà, il n'y a pas d'autre solution qui s'annonce. Que faire?
3: On n'a qu'à attendre, on n'a qu'à lutter. C'est une lutte à long terme, très long terme, madame, parce que on ne connaît pas Israël, n'a pas de frontières. Il n'y a pas de frontières. Alors, ces frontières s'arrêtent où? Elles s'arrêtent nulle part, parce qu'ils veulent, à leur façon, conquérir et le sud Liban, une partie de la Syrie. Vous avez la Cisjordanie, maintenant c'est le tour d'expulser les Palestiniens de Cisjordanie. Quant à Gaza, n'en parlons pas.
1: Est-ce que les choses pourraient changer si Benjamin Netanyahou quittait le pouvoir, ce qui pourrait potentiellement arriver lors des prochaines élections?
3: Non, elles ne vont pas changer, parce qu'il y a peut-être pire que Netanyahou. Il y a déjà pire, Smotrich et l'autre Ben-Gavir.
1: Un dernier mot, Walid Djoumblat, au lendemain aussi des 6 ans de l'explosion du port de Beyrouth, qui, on le rappelle, a fait 235 morts, et alors d'ailleurs que les Libanais attendent toujours la tenue d'un procès pour désigner réellement des responsables. Qu'est-ce que vous pensez de l'état global de votre pays aujourd'hui?
3: Ça fait 6 ans qu'on attend l'acte d'accusation, et cet acte d'accusation n'est pas sorti, et d'après moi, il ne va pas sortir, parce que certains partis politiques ou certains dirigeants du Liban sont impliqués dans cette histoire, avec quand il y a eu la contrebande de nitrate qui a fait cette explosion terrible du port. Je doute qu'il y ait quelque chose de clair sur cette histoire.
1: Et qu'on désigne donc des responsables un jour. Merci beaucoup, Walid Djoumblat, d'avoir été avec nous sur RFI, ancien président du Parti Socialiste Progressiste au Liban. Je rappelle votre livre, Un destin au Levant, de la guerre civile à la paix incertaine. C'est aux éditions Stock.
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Rappelle-moi les paroles, une émission de Radio Dragon qui vous propose une playlist de chansons françaises des années 30 aux années 80. Nous avons commencé avec du Musette, Titi Quentin, ce qui commence trop bien, titre 1934, et nous allons continuer à la même époque, même année, avec La Régia qui nous chante Nous autres, Nous autres les gens d'en bas.

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puis quelque chose, même époque, toujours même année, quelque chose d'assez invraisemblable, c'est une publicité pour Butagaz, ça s'appelle la chanson de Butagaz, chantée par André Noël. Bon, ça ressemble à une chanson qui pourrait parler d'amour ou autre, peu importe. La chanson de Butagaz.

Plus près de nous, Marie Laforêt, avec sa voix douce, son charme. Bon, la chanson est assez moyenne, mais c'est Marie Laforêt quand même. Arlequin.

0: quelque chose de plus enlevé, de plein d'humour, Jacques Dutronc. Jacques Dutronc, le dragueur des supermarchés. Et il est parfait dans ce rôle.
1: 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Mais méfiez-vous.

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1: Un petit bijou de Marie-Paul Belle, les bigoudis.
2: Elle est née à Beaulieu-sur-Mer.

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1: Et puis une chanson très connue, très pertinente ou impertinente, comme on voudra, de Boris Vian, La Java des bombes atomiques. Il faut savoir que ça s'est écrit à une époque où l'histoire des bombes atomiques, c'était pas de la rigolade, on avait réellement peur d'une guerre nucléaire. La Java des bombes atomiques.

Une chanteuse plutôt oubliée, bon, à juste titre, Vicky et Andros, Un jour mon rêve. C'était l'époque des chansons pour ados, hein, je rappelle.

Toujours dans la chanson, dans le genre chanson pour ados, un petit peu plus pertinent quand même, de Hervé Villard, Nous. On est en 1970.

Puis on va terminer avec une chanson peu connue, Charles Aznavour, qui s'appelle « Sur le chemin du retour ». C'était enregistré, sans qu'on sache vraiment pourquoi, en Israël. Charles Aznavour.

Avec Sur le chemin du retour, nous avons pris le chemin vers la fin de cette émission. Rappelle-moi les paroles proposées par Radio Dragon.

il y a le bruit dehors, il y a le bruit des mouettes et tout ça. Et en fait, ça m'envahit aussi, en fait. C'est-à-dire que moi, ce que j'aimerais, c'est vivre dans un endroit où il n'y a pas de bruit, où il y a juste le bruit de la nature, enfin, genre des feuilles, tu vois. Si je pouvais vivre dans un endroit sans bruit, ce serait génial, en fait.

quelque part le contrôle ou de perdre le, l'analyse de son propre désir ou de ses propres envies. Des moments d'envahissement, ça peut être aussi des gens qui te parlent et qu'il faut écouter. Et qui t'empêchent de te connecter à toi-même, en fait. C'est ça. C'est l'impression qu'à un moment, tu ne peux pas te connecter à toi-même.

plus des éléments qui viennent rallumer, amplifier des choses existantes.

tu sauras reconnaître les cris du soir, les chiens qui gueulent dans le noir, l'anglaise qui braille chez elle, sur qui sépare les bruits lointains et ceux du quotidien, les pas lourds des voisins, ton escalier qui craque, le sifflement du vent qui nettoie les collines. Ne te fais pas happer par le son des insectes. À mesure, tu pourras déceler le chant du glouton.

0: Alors, la lampourde d'Italie, ou herbe aux écrouelles, gloutron, petite bardane, petite gloutron, est une plante annuelle de 30 à 90 cm de haut, commune sur les berges des rivières et dans les friches, dans le sud de la France et en Corse. Les fleurs sont verdâtres et petites, leurs fruits sont hérissés de pointes crochues, leurs feuilles irrégulièrement dentées les rapprochent des végétaux peu attirants, des décombres et des terrains vagues, chénopodes à roches et amarantes.
1: Glouteron, une exploration sonore autour de nos pensées envahissantes.
2: L'image que ça me fait, c'est bien, c'est genre un truc où tu te fais submerger par quelque chose et les 10 grompes et ça rentre à l'intérieur, quoi. Ça peut être ça, envahissement. Ça m'est arrivé, genre... Tu vois, par exemple, un truc que je faisais avec Sarah. Genre, c'était genre... J'allais... trois fois plus aux chiottes que normalement, tu vois. Parce qu'en fait, c'est la seule pièce qui ferme à clé, quoi. C'était un réflexe inconscient, quoi. D'aller se cacher là-bas, tu vois. Bah ça, je pense que c'est synonyme d'envahissement, quoi. C'est-à-dire, il y a un moment où, genre, en fait, j'ai pas de refuge dans l'appart. Du coup, le seul endroit, c'est les chiottes. Qui est pas non plus l'endroit le plus funky, quoi. Mais au moins, personne peut aller.

chercher quand je suis là-bas. Toujours analyser l'environnement pour se dire, ok, qu'est-ce que je dois faire à cet endroit-là pour que ça dérange personne ou pour que ça plaise à des gens et tout machin. Et ça, du coup, c'est fascinant, quoi. C'est trop fascinant. C'est là où j'ai commencé à avoir des problèmes de reins, genre à perdre mes cheveux et tout, parce que j'étais trop stressé, en fait. Bah, j'étais stressé parce qu'en fait, j'étais sur le qui-vive en permanence de qu'est-ce que je dois faire là? Il y a quelqu'un. En fait, le fait d'être avec quelqu'un me demande de faire attention à cette personne, quoi. Et aussi, je pense que le gros stress, en vérité, quand je dis faire attention à cette personne, c'est surtout qu'est-ce qu'elle va voir de moi. Du coup, on est en permanence en grosse vigilance de. Il faut que je contrôle ce que je lui montre. C'est trop fatigant, enfin, il y a un côté. C'est archi stressant, quoi.

0: Le téléphone ne l'a pas réveillée tout de suite. Quand elle a ouvert les yeux, le téléphone s'est tu.
1: Il n'entre plus chez toi, ou bien il restera.

0: Depuis peu, j'ai une crasse rouge entre les seins. Chaque matin, elle transpire. Puis, elle s'assèche dans la journée. J'ai souvent du mal à respirer. Un poids sous les côtes, jusque dans le ventre, côté droit. Une aigreur dans l'abdomen. L'estomac est en vrac. Et il y a ces maux de crâne qui reviennent régulièrement et me lancent sous les sourcils. Douleur interne, pas loin de l'œil, toujours à droite. Le cœur frappe le nerf occipital. Engourdi par les fourmis, les jours défilent dans un épais brouillard. Les pensées brouillent les pistes. Elles rejouent le passé, me rappellent des bouts de phrases, des situations. Elles pensent une fois de plus qu'elles n'auraient pas dû laisser entrer Joe cette nuit-là. Elles ressassent. Les glouterons sont si fréquents de nos jours. Jeanne se connaît. Du moins, elle pense se connaître. Et elle reconnaît sa responsabilité.
1: Ça m'arrive qu'il y a des, j'ai des mauvaises périodes où je peux envoyer paître, où je peux envoyer chier sans raison.
2: Ben, en fait, je me rends compte que moi, face à l'envahissement, c'est la respiration qui change, en fait. Et c'est vraiment toute une fatigue qui fait que toi-même, ton propre axe, il commence à être dans des souffrances à plein d'endroits et de sentir que c'est, il y a une fluidité des équilibres qui se perd complètement et où sur ça joue sur ta respiration quoi. Du coup tu peux plus trouver cette régularité dans ta respiration qui te permet en fait d'être avec les autres.
3: C'est des angoisses qui sont pas forcément justifiées, qu'on est conscient qu'elles ne sont pas forcément justifiées. Elles sont même assez souvent sans aucune raison. On se lève un matin, on est angoissé, et on a les choses qui tournent, qui tournent, qui tournent, qui tournent, qui tournent, sans même savoir pourquoi ni comment.
4: Parfois, c'est des gens qui existent, que j'imagine venant essayer de m'aider ou participant à une bataille qu'il y a dans ma tête, qui essaye de m'aider.
0: Elle est venue, la glouteronne. Elle m'a suivie.
5: Mais moi, c'est un problème chez moi. Parce que c'est quelque chose qui me fait stagner, on va dire, dans ma vie perso. J'ai un suivi par rapport à ça, etc. Mais c'est vraiment quelque chose qui est beaucoup présent, mais l'envahissement, du coup, ce qui est vraiment beaucoup, beaucoup présent dans ma vie. C'est plus des pensées où vraiment je vais penser à quelque chose et pendant une vingtaine de minutes je vais être genre obsédée par ça. Je vais penser qu'à ça et je vais pas pouvoir me concentrer ou rien. Et c'est pas des choses super cool généralement, donc c'est pas ouf quoi.

Du coup, le bruit m'envahit, mais du coup, j'ai mes pensées qui m'envahissent aussi. Donc, du coup, ça fait une espèce de. T'as l'impression d'avoir la tête complètement matrixée, parce que t'as le bruit de dehors et t'as le bruit qui se fait à l'intérieur de toi, en fait. Et du coup, pour récupérer, c'est difficile. Et du coup, les moments de calme, ils arrivent la nuit, où il y a moins de bruit. Et en fait, j'ai pas le temps de récupérer suffisamment pour me sentir libre la nuit et pouvoir m'endormir. Du coup, je m'endors d'épuisement avec mes bruits intérieurs. Comme un enfant qui est super fatigué, mais qui bouge dans tous les sens et qui finit par s'endormir en fait sur le canapé, le corps au sol en fait, parce que épuisé.

Je sais pas quoi faire. Vraiment, ça me terrorise, hein. Je sais pas quoi faire. C'est vraiment comme s'il y avait une personne, comme si je me parlais à moi-même. J'arrive pas du tout à comprendre ce qui se passe à côté. C'est vraiment, je fais des gros blocages sur ça et... Même entendre une personne parler, ça va être compliqué.

Je connais ces refrains. Surtout ne pas trop en faire. Penser à se reposer. Le repos m'épuise. Je voudrais suer. Pousser mon corps. Dépasser les blocages. Remplacer les fourmis par des courbatures.

0: Les placards se vident quotidiennement, mais jamais ne se remplissent. Ce matin, Joe a mis mes chaussettes, sans me demander.
1: Et ce qui m'envahit aussi, c'est la présence des gens. J'ai l'impression que les gens, comme si leur corps s'accrochait au mien. Et du coup, il n'y a plus de... Il n'y a pas de... Comment dire J'ai plus une place à moi uniquement, en fait. J'ai l'impression que leur corps, en fait, touche le mien, en fait.
2: Ça peut être surtout tourner en boucle sur une situation, sur un truc marquant. Il m'est arrivé de passer par exemple une journée complète sur un rêve que j'avais fait pendant la nuit. Donc passer la journée à analyser le rêve que j'avais fait pendant la nuit, donc à rester bloqué sur ce rêve et toute la journée de ruminer, de me repasser en fait en boucle un rêve que j'avais fait. Donc on se dit là, c'est totalement irrationnel. Pourquoi je tourne en boucle toute une journée? J'ai perdu une journée sur un truc que j'ai rêvé ou qui n'a jamais eu lieu, qui n'est pas réel. Voilà, et après ça peut être, oui, bah, des événements, j'en sais rien, de la vie de couple, sur une dispute par exemple, ou sur une personne qu'on a rencontrée qui nous a marqué, touché. Donc oui, ça peut être sur tout et sur n'importe quoi en fait, les ruminations, vraiment.
3: Ça arrive comme ça. Genre par exemple, là je peux être en train de parler et 10 minutes après ça va m'arriver. C'est vraiment un truc que je contrôle pas. Je prends sur moi des fois, mais ouais, mais j'en parle pas quoi. Je me cache, on va dire. Ou sinon, ils le voient, hein, et je suis là, mais non, mais ça va, c'était rien, genre. J'étais absente, genre, c'est tout. On va dire que c'est là depuis assez longtemps, depuis petite même. Mais en grandissant, ben, j'y fais beaucoup plus attention, et voilà, quoi. Je sais que c'est quelque chose qui est entré dans ma vie et qui est pas normal, on va dire. Vraiment, je suis dans le début de comprendre pourquoi c'est là, qu'est-ce que je pourrais faire pour que ça s'améliore, que j'y pense moins, etc. Du coup, pour l'instant, j'ai pas forcément de choses à faire. Je pense qu'on essaye plus de comprendre pourquoi c'est là que de trouver des choses à faire.

puis quand ça a tourné, de toute façon, ça te bouffe tellement qu'en fait, tu ne fais rien d'autre de tes journées. T'as un truc à faire, mais t'es tellement rongé par ces trucs et ça tourne tellement en boucle que tu... t'es pas dans ta journée, t'es pas forcément aimable, t'as pas envie de t'occuper de toi. Donc quelque part, ton entourage, il en souffre aussi. J'étais déjà très anxieuse en tant qu'enfant. Donc sur des choses pas forcément rationnelles, mais j'étais déjà très très très anxieuse, avoir des peurs pour tout, pour n'importe quoi, et à garder beaucoup en moi, parce que je savais que on est conscient en fait que nos peurs ne sont pas rationnelles. Donc c'est-à-dire qu'on leur donne une importance, on est conscient qu'elles n'ont pas cette importance-là pour les autres, et que du coup on les tait bien souvent, et moins on en parle et plus ça tourne dans la tête justement.

ça peut arriver avec des gens comme ça peut arriver quand je suis toute seule. C'est vraiment quelque chose que je prévois pas, quoi. J'avais trop peur que je regarde des gens qui me prennent pour une schizophrène, par exemple. Mais pour entrer dans le vif, c'est genre je vais voir une voiture passer. Et genre elle va me dire jette-toi sous la voiture. Genre tu vois, des trucs comme ça, mais après je vais faire une obsession par ça. C'est un truc que je le pense même pas, je le veux même pas en soi. Tu vois, donc c'est un peu compliqué. C'est comme si j'étais paralysée, genre je peux rien faire face à ça. Même bouger et tout, c'est compliqué, quoi. C'est pas des bons trucs, quoi. C'est pas un truc qui va me dire c'est super ce que t'as fait, quoi. C'est vraiment des trucs pas ouf.

0: On oublie de prendre l'air. Journal, jeudi 27 octobre, 4h23. La lassitude étouffe tout. 4h23. Mon corps refuse de me répondre.
1: 4h du matin.
0: Une fois de plus, mon corps refuse de me répondre.
2: Elle regarde ses objets. Elle pense qu'ils ont bougé de quelques millimètres.
0: Mes yeux de plomb parviennent enfin à faire trembler mes paupières vissées. Joe dort profondément. Son corps étalé contre moi me chevauche et m'enferme. Lentement, j'essaie d'accéder à mes membres morts.
2: Joe
0: a pris possession du lit et règne.
2: Elle règne dans le royaume des draps.
3: Moi, je sais que, par exemple, physiquement parlant, je repère les tremblements et la transpiration. Je sais qu'il y a des nuits où je fais des crises d'angoisse. Même en dormant, sans m'en rendre compte. Parce que je me réveille le matin avec des courbatures partout. Donc mal au dos et tout ça. Donc je sais que je me suis crispée fortement pendant la nuit. Donc je sais que j'ai angoissé. Mais je le sens le matin en me réveillant. J'ai mal partout. Je me dis, ah ben là, ah ouais, cette nuit, j'ai dû bien angoisser comme il fallait. C'est ça, parce qu'en fait, on veut être normal, entre guillemets. Et pour être normal, bah, il faut pas trembler, il faut pas transpirer, et puis il faut pas tourner en boucle. Sinon, on a l'impression, comme il disait tout à l'heure, de pas être normal. Donc il faut rentrer dans la case.
4: Je dis, le fait de dire la vérité, tu te ramasses un goût de pointe, tu fais quoi? Tu fais quoi si tu te ramasses un goût de pointe? Parce que tu dis la vérité, tu fais quoi? Tu ris jaune, mais tu fais quoi?
0: Les gloutons n'existent pas. Ce sont des histoires racontées aux enfants. Elle a compris ça. Elle connaît le piège. Elle aimerait crier. Mais sa voix reste aphone. À qui se confier? Qui m'écouterait raconter que je me fais pomper toute mon énergie?
4: Ça parasite la tête, ça. Ils ont peur, ils ont peur. Même ma belle-sœur, qui elle gère mes papiers, elle gère tout. Quand je la voyais, complot, il y a des heures pour la machine, il y a des heures pour l'eau, il y a des heures pour se laver. Oh, qu'est-ce que tu me dis? Qu'est-ce qui se passe? J'ai une peur de quelque chose ou quoi? Elle me dit, j'ai une énorme facture qui m'est tombée sur la tête. Mais j'ai quelle facture? Explique-moi, je comprends pas. Elle me dit, ouais, j'ai une énorme facture. T'as fait une machine hors heure creuse. Avant, il y a des heures creuses. Je dis, de quelle heure à quelle heure? Tu me l'aurais expliqué, je l'aurais fait. Si elle me donne pas des explications, je sais pas.

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Je ne cherche pas à me calmer. Je ne veux pas m'endormir.

0: et ne le nourris pas ou il va t'engloutir.
1: Ben, moi, j'essaie de trouver des solutions parce que ruminer, c'est pas bon. Parce que plus tu y penses et tu te rends malade, ton ventre te fait mal parce que tu es angoissé. Mais on m'a appris à faire le comme si que je prenais un avion et que je décollais et qu'il fallait que je me pose. Elle m'a dit de faire comme si que j'étais en avion et de couper ma respiration et de souffler et de mettre la main sur le ventre. C'est la psy qui m'a dit de faire ça. Et je te jure que depuis ce temps-là, mes angoisses, elles s'en vont. Mais en fait, il faut mettre la main sur le ventre, il faut respirer un bon coup et te masser le ventre et puis ça passe. Mais il faut pas le faire trop souvent parce que ça te met KO et le lendemain, j'ai du mal à me réveiller. Ça te met à apaiser. Il y a une période où je l'ai fait vraiment. Mais alors le matin, quand on m'appelle, t'as du mal à te lever, qu'est-ce qui t'arrive? Tu t'es assommé ou quoi? Alors, je dis non, je fais quelque chose que je peux pas t'expliquer.
2: Souvent, pour mettre un frein à ces ruminations, il n'y a rien de mieux que de discuter avec d'autres gens, savoir qu'on n'est pas seul. Ça, c'est important, je pense. Je vais aller faire mon jardin. Donc, je vais m'isoler quand même, je vais être dans une bulle. Mais je vais faire quelque chose qui me plaît et qui va me permettre de me dire, bon, bah, j'ai ça à faire. Et puis, au fur et à mesure que je vais le faire, en fait, bah, plus je vais avancer dans ce que je fais, plus je vais être fière de moi et plus, en fait, ça va... À la fin, ça y est plus, quoi. Et je retrouve après, quand je rentre chez moi, quand je repasse le seuil de ma porte pour continuer ma journée, c'est bon, ça a disparu, je peux enfin avancer sur ce que sur mon quotidien normal, quoi. Donc oui, j'ai appris à les dompter, on va dire, à vivre avec et à les dompter pour que ce soit plus serein.
3: Ben, c'est pas un truc dont on parle, quoi. Ben, tout ce qui est trop psychique, même d'aller mal dans son cerveau, tout ce qui est normal, on n'en parle pas assez. C'est vraiment un truc qu'on banalise, genre. On n'en parle pas du tout. Alors que c'est un truc que tout le monde vit, quoi. Mais j'ai beaucoup fait un travail sur moi-même, là, ces derniers temps. J'essaie de me soigner, on va dire. Et je me rends compte qu'il y a plein de choses que je voyais pas, mais qui sont là depuis super longtemps, en fait.

0: C'est une histoire infinie. Une histoire qui tourne en rond, se répète. C'est une histoire qui se tait et qui pourtant nous attrape dans un murmure incessant. C'est une histoire commune, polymorphe. Elle déborde, n'exclut personne. Ne s'isole dans aucune pathologie. Peut-être appartient-elle aux hommes. Peut-être est-ce un symptôme de la pensée. Peut-être que cette histoire a besoin d'être entendue. Sûrement, nous la connaissons tous.
1: J'ai de plus en plus de mal avec une espèce d'approche anti-invasive, anti-mauvaise herbe, où on s'acharne à essayer de les enlever et de les arracher. Mais elles reviennent tout le temps, parce que finalement, on ne met jamais en question le pourquoi elles poussent ici. Et souvent, c'est dû à nos mauvaises pratiques, en plus agricoles et autres, en fait. Mais des plantes qui poussent dans des sols pollués et tout. Et c'est comme si on s'acharnait à enlever les témoins, je trouve, des mauvaises pratiques culturelles, tu vois, qu'on peut avoir, et sans remettre ça en question. Du coup, elles reviennent tout le temps et ça nous va pas. On s'acharne dessus et il y a rien qui change, et voilà. Peut-être qu'on gagnerait à accepter qu'elles poussent là, vu qu'on crée les conditions de leur bonheur, finalement.
2: J'avoue, j'en enlève autour de ce que je plante, mais je plante par exemple ici, là ça va être des fleurs. Mais sinon, tu demandais tout à l'heure ce qu'on pensait des mauvaises herbes. Et ma grand-mère, je l'ai beaucoup entendu dire « Qui est-ce qu'on est pour savoir, pour dire ce qui est une bonne ou une mauvaise herbe ?» Et effectivement, c'est hyper subjectif, sans doute. Si tu vois notre pelouse, là, on a des trèfles, des pâquerettes, du plantain, des tas de trucs que notre voisin d'à côté va considérer comme des mauvaises herbes parce que lui, il veut de la pelouse avec des brins d'herbe. Et voilà. Bon, j'ai pas grand-chose d'autre de plus à en dire, mais il y a plein de trucs qu'on m'a appris comme étant des mauvaises herbes, et en fait, c'est de la mâche, ça se bouffe, c'est du plantain, ça soigne. Et des fois, c'est juste joli, mais on veut des grosses fleurs. Alors, les petites fleurs, là, au ras du sol, ça nous intéresse pas. Mais des fois, c'est parce qu'on n'a pas appris à regarder.
3: Ça fait comme si tu plantais une plante. Et bien, si tu l'enlèves de la terre, elle pousse plus. Donc, tu la fais mourir. Donc, c'est pareil. Moi, je pense à ça comme ça. Bah, par exemple, s'il y a une fleur qui meurt, je me dis c'est parce qu'elle est fatiguée et elle pourra plus, avec le froid, elle pourra plus repousser. Ouais, je me dis, bon, pense à une plante que t'aimais bien. Les roses, par exemple, j'aime bien les roses. Alors comme ça, je remonte la pente. Je me rattache à ce que j'aime bien, les chansons, les plantes. Mais par contre, les fêtes de Noël, j'y arrive pas.
0: En 2018, j'ai déménagé dans le Tarn. C'est là que je découvre le Glouteron. Alors que je progresse dans l'écriture d'un journal fictif autour de mes pensées envahissantes, je commence à enregistrer mes proches. Poursuivant ma recherche, je rencontre des usagers du Trait d'Union de Gaillac, un groupe d'entraide mutuelle qui a pour objectif de lutter contre l'isolement social. Glouteron est le fruit de ces rencontres. Merci infiniment à Michael Théobald, Edgar Thierry, Maïlis Asté, Paul Kaufmann, Christelle, Sandra, Narges, Yasmine, Ariane, Maude et aux enfants de l'école Cantatel Grey de Salvagnac pour leur contribution à ce documentaire. Glouteron, une pièce sonore de Rosalie Kaufmann, produit par La Disquette.
4: Il était une fois un semencier français de taille modeste, Gauthier Semence. Il développe une laitue pour qu'elle résiste à un puceron, dépose sa variété au catalogue et commence à la commercialiser. Mais une entreprise néerlandaise bien plus grosse, Rex One, dépose un brevet sur ce même caractère, bien après le travail de sélection réalisé par l'entreprise française. Gauthier Semence tente alors de s'opposer à ce brevet. Mais devant les menaces de son rival Rick Swann, notamment auprès de ses clients, Gauthier Semence retire son opposition et négocie une licence. Cet exemple permet au Haut Conseil des biotechnologies, aujourd'hui disparu, d'affirmer en 2013
5: « L'analyse des stratégies industrielles montre en effet que le brevet n'est pas seulement un droit assurant la réservation d'une innovation, mais constitue de plus en plus un instrument stratégique de négociation. » Il faut bien observer que certains se servent de leurs droits de propriété industrielle essentiellement dans un but d'intimidation pur et simple.
4: Alors, comment des brevets ont pu être déposés sur du vivant depuis plus de 40 ans? Quelles sont les conséquences de ces brevets? C'est ce que nous allons explorer dans ce nouvel épisode de OMG Décodons les biotech. En discutant avec de nombreux spécialistes, je me suis rendu compte que la question des brevets, lorsqu'ils touchent au vivant, était d'une grande complexité. Je ne pourrai donc aborder cette problématique dans son ensemble. Je vais donc surtout chercher à comprendre comment ces brevets impactent concrètement le travail des petites entreprises semencières. Je ne pourrai pas approfondir comment les brevets impactent directement les paysannes et paysans qui sont de facto les premiers semenciers. Et le droit des paysans à ressemer et échanger leurs semences est fondamental. L'Institut national de la propriété industrielle indique que le brevet est un titre de propriété. Il permet de protéger une invention qui apporte une nouvelle solution à un problème technique. Il permet de lutter contre les contrefaçons. Un brevet est une garantie de monopole limitée dans le temps et dans l'espace. Il donne le droit au titulaire d'interdire à des tiers d'utiliser la même invention, par exemple la même machine, la même molécule, le même procédé technique. Mais en quoi les plantes, les animaux, les micro-organismes ou encore l'ADN sont-ils des inventions, conditions sine qua non pour être brevetables? Le vivant n'est pas une machine. Les brevets sur le vivant vont donc poser de nombreux problèmes. En effet, une machine à écrire, si elle est copiée, reproduite, c'est une contrefaçon. C'est simple, c'est évident. Mais le pollen d'une plante, lui, peut naturellement aller féconder d'autres plantes dans un autre champ. Donc la copie devient naturelle d'une certaine façon. Vous me suivez? Mais avant d'analyser cela en détail, j'ai eu envie de comprendre comment on en est arrivé à mettre des brevets sur des êtres vivants. Les brevets sur le vivant n'ont pas toujours existé. J'ai donc demandé à Fabien Gérard, juriste et professeur à l'université Grenoble-Alpes, de retracer rapidement cette histoire.
6: Le brevet, c'est un phénomène qui est récent, mais qui vous ramène à une histoire extrêmement ancienne, où il y a à la fois des transformations technologiques, transformations dans la manière dont on voit le vivant aussi.
4: Concrètement, au cours du XXe siècle, la sélection variétale évolue en Europe et en Amérique du Nord.
6: Ce n'est plus une activité qui est faite au champ, par les agriculteurs, par la sélection massale, la pollinisation libre, avec une adaptation au terroir, aux conditions locales. Donc c'est un travail de sélectionneur, de scientifique. C'est l'environnement qui doit s'adapter progressivement à la plante. Alors ça veut dire quoi, l'environnement qui s'adapte à la plante? Ben, ça veut dire qu'on va irriguer, ça veut dire qu'on va utiliser des produits phytosanitaires, etc. Vous voyez, le changement est tout à fait considérable.
4: Par produits phytosanitaires, il faut entendre pesticides et engrais de synthèse. Les variétés sont sélectionnées dans un environnement contrôlé, le labo ou la serre d'expérimentation. Cependant, une fois cultivées dans les champs, elles ont besoin de béquilles chimiques qui permettent de niveler le réel, de le standardiser et de retrouver les conditions dans lesquelles elles ont été sélectionnées. On assiste alors à l'apparition des premières variétés légalement commercialisables. Elles doivent être distinctes, homogènes et stables, DHS. Ces critères ont comme unique raison, d'après Guy Kassler de la Confédération Paysanne, de réserver l'accès au marché aux seules variétés pouvant être couvertes par un droit d'obtention végétale. On interdit ainsi la commercialisation et les échanges de semences paysannes suffisamment diversifiées et variables pour pouvoir s'adapter en permanence à la diversité et à la variabilité des champs et des climats. Ces variétés doivent alors être inscrites au catalogue.
6: On a, par la mise en place du catalogue, si vous voulez, une espèce d'effacement d'un mode de production qui est un mode d'innovation, surtout, un mode d'innovation paysan, qui disparaît à peu près dans les années 40.
4: D'autres acteurs estiment que les semences paysannes étaient majoritairement utilisées en France jusqu'à la fin des années 50. Notons surtout un renouveau important des semences paysannes en France aujourd'hui. L'importance du réseau Semences Paysannes en témoigne. Ce réseau est un mouvement de collectifs ancrés dans les territoires qui renouvellent, diffusent et défendent les semences paysannes ainsi que les savoir-faire et connaissances associées. Ces semences sont encore largement utilisées au niveau mondial. Selon l'ONG Grain, 90% des paysans et paysannes utilisent toujours leurs propres semences paysannes qu'ils sélectionnent, échangent et ressèment chaque année. Cela concerne principalement l'agriculture vivrière et les petites fermes qui produisent plus de 70% de la nourriture mondiale. Mais comme nous le dit Fabien Gérard, ces semences paysannes ont été complètement défavorisées par la mise en place en France du catalogue officiel des espèces et variétés cultivées, institué par décret le 16 novembre 1932. Qu'est-ce que le catalogue ? C'est la consécration de la notion de variété. On ne peut inscrire au catalogue que des variétés dont les critères distinction, homogénéité, stabilité ont été démontrés et validés pour un nombre limité de caractères soigneusement choisis avec les obtenteurs. Or, le catalogue est un passage obligatoire pour les obtenteurs européens, car cela leur permet de vendre leurs semences auprès des professionnels. Noémie Wellinger, de l'entreprise semencière suisse Sativa, qui travaille pour l'agriculture biologique, le confirme.
7: En tant que semencier, nous avons extrêmement intérêt à pouvoir commercialiser la semence, donc à inscrire les variétés que nous développons, que nous sélectionnons chez Sativa.
4: Mais ce premier niveau de protection pose des questions à celles et ceux qui souhaitent garder une certaine hétérogénéité dans les variétés, une certaine diversité. Noémie Wellinger revient sur le critère de distinction.
7: Il y a énormément de critères qui sont là uniquement pour pouvoir faire la différence, par exemple, entre différentes variétés. Et on a eu déjà des différentes situations où une variété qui était tout à fait à nos yeux terminée, qui était aussi acceptée par nos clients, qui était demandée par nos clients, qui l'utilisait et qui la cultivait, ne passait pas l'inscription pour une hétérogénéité trop grande sur des critères qui ne jouent aucun rôle. Par exemple, la hampe florale du maïs doux, c'est effectivement le fait de voir d'inscrire nos variétés nous est toujours un certain pas et une potentielle embûche sur la voie de la commercialisation de la variété.
4: Mais l'homogénéité présente des avantages. Une population trop hétérogène peut être difficile à cultiver. Il y a donc un compromis à trouver entre homogénéité et variabilité génétique.
7: En principe, quand je fais une variété population, dans notre définition, c'est pour avoir une variété qui a un profil clair, que je pourrais décrire, dont je pourrais dire qu'on peut la récolter après tant de jours ou qu'elle a ses qualités. Donc je vais forcément réduire une diversité jusqu'à avoir quelque chose d'assez homogène, mais ce sera jamais aussi homogène qu'une variété lignée.
4: Et a fortiori, jamais aussi homogène qu'un hybride F1. Les hybrides F1, c'est une autre nouveauté importante qui apparaît en parallèle du catalogue. Nés aux États-Unis, au tout début du XXe siècle, les hybrides F1 sont fertiles, mais les descendants sont souvent de piètre qualité. Il s'agit d'une première privatisation des semences par l'industrie, car les paysannes et paysans ne peuvent plus reproduire la semence dans leurs champs. Ils doivent les racheter chaque année. Petit à petit, les hybrides F1 ont colonisé le catalogue. Pierre Doran, qui gère une petite entreprise de sélection et de multiplication semencière au Bépin, située en Anjou, nous raconte.
8: Pour encore mieux verrouiller ce système, ils ont développé les hybrides. Les hybrides, premièrement, bon, il y avait l'idée d'accélérer l'innovation variétale. L'idée première, quand même, très forte, était avant tout financière, c'était de verrouiller la multiplication. C'est-à-dire que si vous voulez reproduire un hybride, vous êtes obligé d'avoir les lignées parentales, souvent des lignées pures, et ça, c'est inaccessible.
4: Sativa, à l'instar de nombreux petits semenciers, vendent quasi exclusivement des variétés non hybrides, des semences reproductibles. Après le catalogue et l'apparition des hybrides F1, un troisième élément, la mise en place des COV, des certificats d'obtention végétale, participe à la métamorphose de l'agriculture au XXe siècle. Le COV permet de donner des droits au semencier qui a développé une variété sur cette dernière, mais les autres sélectionneurs peuvent s'en servir pour développer d'autres variétés. Là encore, Pierre Doran nous explique.
8: Le COV, à l'origine, c'était justement pour protéger ce travail d'innovation variétale qui a été fait par des sélectionneurs. L'idée première, c'était, vous avez innové, on reconnaît votre travail d'innovation, mais vous n'êtes jamais parti de zéro. Et ce qui est vrai, quand vous faites de l'innovation variétale, vous allez chercher des variétés chez les voisins, dans le monde, je dirais, naturel, enfin naturel non cultivé, et vous créez quelque chose de neuf, mais vous partez jamais de zéro. Donc, ça justifie que votre propre innovation servira à quelqu'un d'autre sans que vous demandiez, que la personne qui l'apprendra ne vous demandera aucun droit. On est dans une espèce d'entre-deux que je trouve assez juste.
4: Mais avec les variétés, les hybrides et les coves, c'est une vision du monde qui change. On entre dans l'ère de l'industrialisation de l'agriculture. Officiellement, ce projet a été promu au nom de l'augmentation de la productivité, c'est-à-dire de l'adaptation des plantes à la mécanisation et aux intrants chimiques. Nous sommes dans l'après-guerre, les campagnes se vident au profit des industries, les fermes s'agrandissent, et le plan Marshall impose les innovations américaines à l'Europe. Mais à ce stade, il n'est pas encore question de brevets sur les semences. Une nouvelle étape est franchie dans les années 80 avec les modifications génétiques. Fabien Gérard m'explique.
6: Dans les années 80, c'est la naissance de la biotechnologie et en réalité, avec la biotechnologie, les sélectionneurs sont en mesure d'aller ingénierer la plante, d'utiliser des séquences de gènes qui viennent de l'ensemble du vivant. Et ces sélectionneurs, en fait, viennent d'un domaine qui est celui de la pétrochimie, de la pharmacie. Ils sont très habitués à protéger leurs innovations par brevet. Et puis, par ailleurs, ils mettent au point des inventions qui, par exemple, telle séquence de gènes, tel caractère de résistance à des herbicides, entrent bien dans la définition des inventions brevetables. Et donc, ils se mettent à revendiquer des brevets. Et progressivement, les juridictions, d'abord aux États-Unis, dans les années 80, puis ensuite dans le reste du monde, accordent des brevets à ces entreprises.
4: Donc, ce sont les OGM qui apportent les brevets sur le vivant. Pierre Doran va même plus loin.
8: Si Monsanto a créé des OGM, c'est pas du tout dans un but, je dirais, agronomique. C'était de, en insérant vos OGM dans la plante, vous la passez du COV au brevet.
4: Le brevet est encore plus limitatif que le COV. Dans le cas du COV, par exemple, un sélectionneur peut utiliser gratuitement, sans avoir à payer une licence, le travail d'un autre sélectionneur pour sélectionner de nouvelles variétés. Cela s'appelait le privilège du sélectionneur. Et dans certains cas, le COV autorise un agriculteur à faire de la semence de ferme, c'est-à-dire ressemer sa récolte sous réserve de payer des droits de licence. Le brevet interdit purement et simplement cela. Mais qu'est-ce qui est exactement brevetable ? Les deux principales façons de s'approprier le vivant consistent à breveter des procédés et des produits.
6: Aux États-Unis, vous pouvez, depuis les années 80, obtenir un brevet sur, on va en parler, les séquences ADN, par exemple, et sur la variété elle-même. En Europe, si vous voulez protéger la variété végétale, il faut obtenir un certificat d'obtention végétale. Ensuite, ça ne vous empêche pas de revendiquer et d'obtenir un brevet sur d'autres éléments. Ensuite, en lien avec ça, on parle de procédé technique. C'est un procédé qui va vous permettre de mettre au point une nouvelle variété ou va vous permettre d'ingénierer l'ADN d'une plante. En revanche, ce qui, et pour ne parler que des procédés, n'est pas brevetable, ce sont les procédés essentiellement biologiques. Donc les procédés essentiellement biologiques, c'est le fait, si vous voulez, de croiser sexuellement des génomes complets de plantes et de sélectionner ensuite la descendance ou au sein de la descendance. Ça, c'est pas brevetable. Si on s'intéresse aux produits, c'est la grande distinction du droit des brevets, vous avez pouvoir breveter ce qu'on appelle les plantes, donc c'est pas la variété végétale, c'est les plantes. La directive 98-44-CE, qui est le grand texte adopté par l'Union européenne pour la propriété intellectuelle dans le domaine des biotechnologies, indique que les plantes sont brevetables, c'est la formule, à condition que la faisabilité technique de l'invention ne soit pas limitée à une variété végétale déterminée. Ça veut dire que vous allez pouvoir protéger une plante dans laquelle vous avez intégré un transgène, résistance de votre maïs à la pyrale, résistance du maïs à un insecticide, etc., etc. Ce que vous revendiquez, c'est un caractère ou une séquence de gènes avec un caractère particulier et qui est susceptible de s'appliquer en fait à une grande variété de variétés végétales.
4: Résumons ce que Fabien Girard nous explique. Avec un COV, on protège une variété. Avec un brevet, on ne peut pas revendiquer des droits sur une variété issue d'un procédé essentiellement biologique, donc des croisements. Par contre, avec un brevet, on peut revendiquer des droits sur un procédé technique utilisé pour modifier une plante ou un caractère d'une plante. Or, ce caractère se trouve peut-être aussi dans une plante sauvage. Elle vous appartient alors également. Imaginons que j'ai modifié génétiquement des pêchers pour créer une nouvelle variété de pêche résistante à la rouille. Je dépose un brevet sur la séquence génétique qui permet cette résistance. S'il y a un pêcher sauvage qui possède aussi ce caractère de résistance, alors il m'appartient.
6: Même si la structure est identique à celle d'un élément naturel, vous allez pouvoir breveter les séquences de gènes. Il y a quelques conditions. Il faut isoler ou les produire à l'aide d'un procédé technique.
4: C'est ce que dit explicitement la directive européenne 98-44, adoptée en 1998, qui gère les inventions biotechnologiques. Son article 3.2d stipule qu'une matière biologique isolée de son environnement naturel ou produite à l'aide d'un procédé technique peut être l'objet d'une invention, même lorsqu'elle préexistait à l'état naturel.
6: Dans l'esprit du législateur européen, la distinction avec un produit de la nature qui ne serait pas brevetable, c'est que vous avez identifié une fonction et aussi une application industrielle. Donc si vous identifiez une séquence de gènes qui code pour telle ou telle propriété pour le législateur européen, c'est une invention. On n'est plus dans le domaine, si vous voulez, de la découverte, qui serait plutôt la nature. On est déjà entré dans le périmètre de la créativité humaine.
4: Il ne s'agit donc plus d'inventer quelque chose comme on imagine les brevets du concours Lépine, mais de montrer qu'on a réussi à identifier dans une plante sauvage des composants génétiques qui ont une fonction utile pour l'industrie, et cela suffit à avoir un brevet sur ces composants. Normalement, les brevets sont interdits sur les traits natifs, c'est-à-dire présents à l'état naturel dans le génome d'un organisme. Mais de nombreux acteurs, comme le réseau Semences Paysannes et la Via Campesina, nous disent que cette interdiction est largement illusoire en Europe. Malgré les annonces politiques, l'Office européen des brevets, l'OEB, continue d'accorder des brevets sur ces traits natifs dès lors qu'ils sont revendiqués dans des demandes incluant une invention technique, comme une méthode de sélection assistée par marqueur. Concrètement, le 15 octobre 2024, l'OEB a maintenu le brevet de l'entreprise semencière KWS portant sur un maïs résistant au froid. Or, ce brevet couvre des plants de maïs contenant une séquence génétique naturellement présente.
9: Les dernières 20 années, on a souvent eu affaire avec des brevets qui avaient été déposés sur des caractéristiques où par après, on devait mettre en question le fait que cette nouvelle qualité était vraiment nouvelle et vraiment le résultat d'une technique. Il y a eu aussi des brevets qui ont été retirés parce qu'il a pu être démontré que les techniques et les méthodes qui avaient été utilisées appartenaient à la sélection traditionnelle et conventionnelle.
4: Et bien entendu, il faut que la fonction brevetée ne soit pas encore connue. C'est le critère de nouveauté.
6: Nouveauté, ça veut dire quoi ? Ça veut dire que votre demande, elle n'est pas antériorisée par quelque chose d'autre, du type une publication scientifique qui montre que en fait tel gène code pour ça, bon bah ça on le sait très bien, la science l'a parfaitement décrite, ou alors des travaux par exemple dans une base de données pour la médecine ayurvédique par exemple qui établit que bah ça fait presque 200 ans ou 300 ans ou des millénaires que dans tel pays en Inde en l'occurrence voilà, on connaît parfaitement les propriétés de cette plante.
4: Le problème majeur est que l'antériorité n'est pas facile à démontrer. Nous l'avons vu dans le cas de Gauthier Semences en introduction de ce podcast. Mais plus largement, de nombreuses connaissances et savoir-faire, notamment paysans, ne sont pas écrits. Il s'agit de connaissances orales. Or, devant une juridiction, mieux vaut présenter des écrits.
6: Sur l'antériorité, effectivement, la question de ce qui compte au titre de l'antériorité, il y a un règne de l'écrit, c'est vrai, et c'est une difficulté particulière du point de vue évidemment des toutes les communautés traditionnelles, paysannes, les peuples autochtones qui parfois peuvent avoir de longue date identifié les vertus, les propriétés de telle ou telle plante.
10: Les deux autres critères obligatoires pour que le brevet soit accepté, c'est l'activité inventive et l'application industrielle. Il faut montrer que ce qu'on propose n'est pas évident pour un scientifique du même domaine, l'homme du métier dans le jargon, et que la fonction identifiée pourra servir concrètement. Les brevets sur le vivant, c'est possible. Mais est-ce généralisé ou marginal ? Fabien Gérard nous précise que sur les quelques 500 000 variétés enregistrées au catalogue, 950 sont couvertes par un ou plusieurs brevets, ce qui représente 1,85%.
6: Des variétés aujourd'hui qui sont dans le catalogue commun, protégées par des brevets, il y en a, mais il n'y en a quand même pas beaucoup. Parce que, en fait, on sait très bien que c'est surtout des variétés OGM qu'on va protéger par des brevets.
10: Or, si la culture d'OGM n'est pas interdite en Europe, en pratique, seule l'Espagne et le Portugal cultivent sur des petites surfaces un maïs transgénique. La réglementation actuelle sur les OGM impose de faire une évaluation des risques et une demande d'autorisation pour commercialiser un OGM. Ensuite, il doit être étiqueté et tracé tout au long de la filière. Cet étiquetage est un élément important qui a fait que les OGM se sont peu développés. Et connaître la nature OGM d'une variété permet de savoir qu'elle contient fort probablement un brevet. Donc l'étiquetage permet de s'affranchir d'une certaine façon de l'insécurité que les brevets instaurent. Mais cela pourrait très vite changer. Rappelons en effet que la Commission européenne a proposé en 2023 de rebaptiser la quasi-totalité des OGM comme des NTG, des produits issus des nouvelles techniques génomiques, et donc de les exclure de la réglementation actuelle sur les OGM. Pour la quasi-totalité de ces NTG, il n'y aurait plus d'évaluation des risques ou d'étiquetage obligatoire.
6: En revanche, si demain vous avez une démocratisation des nouvelles techniques d'édition du génome, nouvelles techniques génomiques qui seraient donc en partie déréglementées, hein, qui ne seraient pas soumises à la réglementation sur les organismes génétiquement modifiés, bien là, on risque de voir une augmentation considérable du nombre de brevets.
10: Mais alors, quel problème cela pose de breveter le vivant, de breveter du matériel génétique ? Eh bien, je vais vous raconter l'histoire de Percy Schmeiser. On est au Canada en 1997. Il découvre dans ses champs que des plantes colza résistent à l'herbicide Roundup. Il affirme n'avoir jamais cultivé de variétés transgéniques et considère que ses champs ont été contaminés par des colzas transgéniques cultivés par ses voisins. Le pollen et les graines de colza sont en effet très volatiles. Monsanto, propriétaire du brevet sur la résistance au Roundup, attaque Percy pour utilisation illégale de ses semences. En 2004, la Cour suprême du Canada donne raison à Monsanto et juge que Percy a bel et bien violé le brevet en utilisant ce gène sans autorisation, tout en l'exonérant de payer des dommages puisqu'il n'avait pas tiré profit de l'innovation. C'est le cas le plus emblématique, mais d'autres agriculteurs ont été victimes d'une telle contamination et de tels procès. Entre 1997 et 2010, Monsanto a exercé 144 actions en justice. Et pour citer le rapport du HCB, cela ne tient pas compte des possibles menaces suivies de négociations amiables ni du climat d'intimidation qui peut en résulter. Le semencier Pierre Doran souligne ce risque juridique. Mais il explique que ce problème devient encore moins gérable si on ne sait même pas si le voisin en question utilise des OGM. Et si la réforme proposée par la Commission dont on a parlé précédemment est adoptée, les nouveaux OGM seront totalement invisibilisés.
8: Avec les nouveaux OGM qui sont classés OGM en ce moment, le risque de diffusion des pollens est encadré. C'est-à-dire que la personne qui fait les OGM est responsable de la non-circulation des pollens. S'il y a une pollution à l'extérieur, il est pointé comme responsable. Avec les NGT, ils ne seront plus responsables. Parce que d'abord, on ne saura pas où ils sont, puis il n'y a aucune, dans la loi, obligation aux producteurs de semences NGT de maîtriser la diffusion de ces semences et de ces pollens au-delà de son lieu de production. Donc le risque, il est vraiment énorme.
10: Mais le plus inquiétant, me dit Pierre Doran, est que si l'agriculteur n'a pas l'information, le semencier, lui, sait reconnaître ses variétés brevetées grâce à des marqueurs génétiques.
8: Je suis en train de créer une carotte. Y a une carotte hybride, NGT, qui arrive, qui fait pas loin. Elle pollue mon lot de carottes. En plus, ça sera très facile à identifier les NGT parce qu'ils auront des marqueurs. Quand ils disent qu'il n'y en a pas, c'est des menteurs. Sinon, ils ne peuvent pas faire de NGT. Hein. Donc, ils savent très bien les marquer. Dans mon lot, l'organisme certificateur comme Ecocer ou un autre va dire bah, on va vérifier que vous n'avez pas de, de NGT dans vos lots. S'il y en a un, tout mon lot est exclu de la vente en bio. Donc, ça devient un problème de voisinage. Pour moi, les NGT vont poser un problème de voisinage et on sera de toute façon les victimes.
10: Second risque, travailler avec des variétés brevetées sans qu'on le sache.
8: Le jour où, par exemple, je trouve qu'il y a une variété de carottes qui est intéressante, hop, je vais l'introduire dans mon pool génétique et manque de peau, il y a un NGT dessus. Mais ça, je ne savais pas. Et ben, je vais me retrouver, pareil, bloqué, toute l'innovation va être verrouillée. Ce qui est déjà le cas avec les hybrides, un titre d'exemple. Avec les hybrides, moi je fais partie de plusieurs ressources génétiques, carottes, oignons. Et bien, quand je cherche des oignons, vous avez les oignons des variétés jusqu'aux années 90-2000. Après, il n'y a plus rien. Pourquoi ? Parce que les variétés qui ont été créées ensuite sont toutes des hybrides. Or, les hybrides n'entrent pas dans les ressources génétiques. Pourquoi ? Parce qu'il faut les lignées parentales, on ne les a pas, on n'a pas accès. Même chose sur les carottes, même chose sur les poireaux.
10: Les brevets induisent donc une raréfaction du matériel génétique disponible. La semencière bio Noémie Wellinger m'explique que le travail de sélection en bio ne peut pas se réaliser seul dans son coin.
7: En tant que sélectionneur bio, c'est très clair aussi que nous avons besoin aujourd'hui de pouvoir utiliser des variétés qui ont été développées par d'autres sélectionneurs, aussi des variétés conventionnelles, pour les intégrer à nos programmes de sélection. La sélection bio n'est aujourd'hui pas assez grande, pas assez diversifiée, pas assez développée pour pouvoir compter uniquement sur son pool de gènes.
10: Pool de gènes ou pool génétique de l'obtenteur, c'est l'ensemble des ressources génétiques qu'un semencier a élaboré et à partir duquel il peut créer d'autres variétés. Ce pool de gènes peut donc être plus ou moins étendu en fonction de la taille de l'entreprise semencière. Les rachats d'autres semenciers permettent d'accroître ce pool de gènes.
7: Nous sommes dépendants de pouvoir croiser notre matériel avec une variété d'un sélectionneur conventionnel, de pouvoir chercher, d'utiliser notre privilège de sélectionneur et tester du matériel qui vient d'extérieur, observer ses performances et décider de croisements qu'on va faire.
10: Et réciproquement, ce que Sativa sélectionne alimente d'autres sélectionneurs.
7: À partir du moment où la variété est terminée, et si elle est reproductible, elle entre dans le domaine public. Nos variétés sont utilisées pour être sélectionnées, multipliées, distribuées dans d'autres circuits que ceux auxquels on a accès nous-mêmes. C'est d'abord un plaisir, c'est d'abord une satisfaction de voir ce matériel utilisé dans d'autres contextes.
10: Et Pierre Doran l'a rejoint.
8: Ce que simplement je peux dire, c'est que des ressources génétiques, pour qu'elles vivent, il faut qu'elles soient animées, il faut que ça circule. Sinon, ça reste du figé. Or, on est dans le monde vivant. Les ressources génétiques qu'on va mettre en ce moment au congélateur et qu'on ressort dans 30 ans, est-ce qu'elles seront adaptées ? Je ne sais pas. Le mieux, c'est qu'elles vivent.
10: Mais il souligne également que l'échange doit se faire de façon éthique.
8: Je veux que, moralement, si d'autres personnes prennent mon travail pour le vendre, bah, qu'ils me demandent mon accord moralement.
10: La diversité de l'agriculture, la richesse des légumes, des fruits sont liées intrinsèquement à l'échange entre paysans et paysannes et entre sélectionneurs.

0: en tant que sélectionneuse, dire je vais la croiser et je tâcherai de ne pas garder la caractéristique en soi, mais ce qui m'intéresse, c'est tout le reste, tout ce qui est derrière, qui n'est pas l'objet du brevetage. Si on imagine des variétés qui, à l'avenir, ont un, deux ou trois brevets, et ça, ce sera très vite possible avec les nouvelles techniques génomiques, alors ça devient impossible. Ça devient impossible d'exploiter tout le reste de la génétique qui est contenue dans une variété. Et à la fin, on parle quand même que de trois gènes ou trois caractéristiques. On parle d'une minorité par rapport à ce que fait toute une variété ou ce que fait toute une plante, mais ce n'est plus accessible pour des sélectionneurs comme nous. Parce qu'on ne pourra pas faire le tri et on ne va pas le faire. On préférera mettre cette variété de côté. Et clairement, ça diminuera drastiquement le matériel génétique à disposition, mais aussi, par conséquence, la diversité génétique qui peut être exploitée.
1: Alors, comment se prémunir des brevets? Les semenciers à qui j'ai parlé semblent un peu démunis, ne serait-ce que déjà pour savoir si une variété est brevetée ou non.
0: Plus les espèces sont travaillées, plus les espèces sont importantes au niveau global, plus les espèces ont une valeur commerciale au niveau global, plus les semenciers conventionnels auront aussi un intérêt à déposer des brevets et à s'assurer certains retours sur les dernières innovations qu'ils ont pu intégrer.
1: Mais Sativa nous parle de l'existence d'une base de données qui pourrait aider.
0: On a à disposition au niveau européen cette banque de données Pinto, sur laquelle on peut se renseigner au niveau du nom de la variété sur des traits qui seraient brevetés ou pas. Et là, ça nous est déjà arrivé une ou deux fois de repérer certaines variétés qui avaient été brevetées pour une qualité qui ne nous intéressait peut-être même pas. Mais le fait de savoir que la variété contenait un brevet pour une certaine qualité, qu'elle nous intéresse ou pas, nous aura plutôt freiné à l'utiliser.
1: Mais, et oui, vous vous en doutiez, cette base de données est totalement insuffisante. Les enregistrements sont volontaires et elle est gérée par Euroseed, le lobby des semenciers européens. Noémie Wellinger me signale en Suisse que l'Institut fédéral de la propriété intellectuelle fait le pont entre les sélectionneurs et les propriétaires de brevets.
0: Moi, en tant que sélectionneur, je me tourne vers cette instance en disant, est-ce que cette variété XY contient un brevet. L'instance transmet ça au propriétaire du brevet et le propriétaire du brevet a un certain temps pour réagir à cette question. Si après 90 jours, par exemple, aucune réponse n'est venue, alors indirectement, je reçois la possibilité d'utiliser la variété sans devoir me faire de soucis sur des litiges qui pourraient venir plus tard.
1: Bon, on voit bien à ce stade que les semenciers n'ont pas grand-chose pour se prémunir des brevets. Les COV ou les brevets sont souvent présentés comme une façon pour un obtenteur de pouvoir financer son travail. Noémie Wellinger reconnaît que le travail de sélection a un coût. Mais cette entreprise se refuse à faire payer ce travail uniquement sur le dos de la semence. Elle nous dit
0: « Le financement de la création variétale est une question très importante. Ça demande des fonds, ça demande de l'investissement de pouvoir y travailler. Et si on veut soutenir des efforts de création variétale qui soient les plus divers possibles, alors il faut répondre à la question de comment est-ce qu'on finance ce travail. Parce que à Sativa, on pourrait faire plus s'il y avait plus de moyens. On fait aujourd'hui ce qui est possible et on le fait aussi grâce à des soutiens qui viennent de l'extérieur.
1: Les soutiens qu'évoque Noémie Wellinger, ce sont des fondations privées principalement. Il existe aussi en Allemagne un fonds pour la semence qui aide les petits obtenteurs à faire ce travail. Nous venons de voir les problèmes que les brevets posent aux obtenteurs et semenciers. Mais il y a au moins deux autres conséquences négatives des brevets, sur le prix des semences et sur la concentration industrielle. Les brevets ont fait exploser le prix des semences. Selon un rapport de l'USDA, le ministère états-unien de l'agriculture, entre 2000 et 2020, le prix des semences de maïs et de soja OGM, donc brevetées, a augmenté de plus de 400% aux États-Unis. Et le rapport précise que sur ces mêmes cultures, le prix des semences non OGM a certes augmenté, mais de façon beaucoup plus faible. Il y a trois explications à cela. Et c'est Stéphane Lemarié, chercheur

0: Aline Rae, Kim les détaille.
1: La première, c'est que le brevet va donner un certain pouvoir de marché, un pouvoir de monopole à celui qui détient ce brevet. Ça veut dire qu'un semencier qui veut intégrer ce caractère dans sa semence, il faut déjà que celui qui détient le brevet soit d'accord pour lui accorder une licence, et la licence, elle va être accordée contre versement d'une certaine royalty, quoi. Donc ça veut dire que le semencier, indépendant détenteur du brevet sur le caractère OGM, va vendre une semence OGM avec ce caractère-là. Sur chaque sac de semence, il va payer un certain montant. Donc ça, forcément, mécaniquement, ça va augmenter son coût de produit, son coût au semencier, et donc il va répercuter ça dans le prix des semences.
0: La deuxième explication concerne l'impossibilité juridique de reproduire la semence à la ferme.
1: Quand il y a de la semence fermière, ça fait que, en fait, en général, on observe des prix de semences beaucoup plus bas parce que, en fait, si le prix devient trop élevé, l'agriculteur, il va pouvoir produire sa semence lui-même. Et en fait, ce qui s'est passé avec les OGM et les brevets sur les OGM, c'est qu'en fait, les agriculteurs, ils donnaient leur accord sur le fait qu'ils ne réutiliseraient pas leur semence pour faire de la semence fermière.
0: Enfin, la troisième explication est liée à la question de la concentration du marché, elle aussi liée en partie au brevet.
1: Mais ce qu'il faut savoir, c'est que si, d'une manière générale, un secteur qui est plus concentré, donc il y a moins d'acteurs, ils ont plus de pouvoir de marché, et donc ils peuvent fixer des prix plus élevés.
0: Pour ce chercheur, ce prix plus élevé peut être justifié en un sens, car les OGM apporteraient un gain aux agriculteurs et agricultrices. Mais ces gains sont controversés, surtout sur le temps long de l'agriculture. Les brevets favorisent la concentration industrielle. Trois grandes entreprises, Bayer, Corteva et Syngenta, contrôlent aujourd'hui plus de la moitié du marché mondial des semences certifiées. Et si on prend les 10 plus gros groupes, dont Limagrain, Villemorin en France, ils en détiennent environ 70%. Pour comparer, dans les années 80, les 10 premiers acteurs détenaient moins de 15% du marché. Pour Stéphane Lemarié, il existe plusieurs facteurs liés au brevet qui expliquent cette très forte concentration dans le monde de la semence. Au départ, les entreprises de biotechnologie n'étaient pas des entreprises semencières, mais elles ont vite racheté des entreprises semencières.
1: Elle tire un meilleur bénéfice de ses brevets, elle est en position plus forte pour négocier des licences si elle est elle aussi présente sur le marché des semences. Et ça explique en particulier pourquoi Monsanto, une fois qu'il a introduit des OGM, sans doute qu'il a dû se rendre compte qu'il serait en position plus confortable pour négocier des licences s'il était aussi présent sur le secteur sur la partie semences, quoi.
0: Un autre facteur de concentration, c'est la fragmentation de l'innovation. Les plus grosses entreprises veulent avoir tout le panel de brevets sur un OGM. Elles rachètent donc les startups.
1: Ce dont on se rend compte, c'est que la fragmentation en fait de la propriété intellectuelle, du fait que un caractère OGM dépend de plusieurs brevets, ça fait qu'il faut que les firmes aient des portefeuilles de brevets assez importants, d'accord ? Soit pour qu'elles exploitent elles-mêmes le caractère, soit pouvoir négocier avec des concurrents et pouvoir commercialiser des caractères derrière. Et ça crée en quelque sorte des barrières à l'entrée. C'est-à-dire qu'une firme qui rentre avec un brevet tout seul, elle va être dans une situation défavorable. Donc si on considère la position d'une start-up qui aurait juste un seul brevet, elle est en position assez défavorable vis-à-vis des firmes en place. Et en fait, ce qu'on a observé, c'est que la plupart des start-up, elles ont toutes été rachetées par les firmes en place.
0: Ainsi, Frédéric Lemarié conclut.
1: C'est à peu près sûr qu'il y aurait eu moins de recherches sur la voie OGM, on va dire. Ici, il n'y avait pas eu de brevet.
0: Résumons, on a vu que les brevets sur le vivant sont assez récents. Ils se sont développés grâce aux OGM et pourraient exploser avec les évolutions réglementaires en Europe. Des semenciers nous ont raconté comment les brevets posaient problème dans leur travail et comment ce phénomène allait réduire la biodiversité cultivée. Mais avec le numérique, les data centers et l'intelligence artificielle, cette privatisation du vivant pourrait franchir une nouvelle étape, comme nous le raconte Fabien Gérard.
2: L'idée, c'est que effectivement, les sélectionneurs aujourd'hui n'ont plus nécessairement besoin d'accéder à la matérialité de la ressource, hein, la matière végétale qui contient l'information génétique. Ce qui, en fait, leur suffit, c'est l'information de séquençage numérique, dont le sens n'est pas encore totalement figé.
0: En effet, le séquençage est devenu une pratique rapide, peu coûteuse. En ce moment, une course folle est lancée. Citons un exemple, le Earth Biogenome Project est un projet international qui vise à séquencer, cataloguer et caractériser le génome de plus de 1,5 million d'espèces animales, végétales et fongiques. Mais si on séquence et on numérise la totalité du vivant, et que ces données numérisées suffisent à déposer des brevets, alors la totalité du vivant sur Terre, du champignon au moustique, serait potentiellement privatisable ? Je vous laisse sur cette question vertigineuse. 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La musique originale a été réalisée par Julien Fauconnier de Studio Time. Merci à toute l'équipe d'InfoGM et en particulier à Hélène Torgeman, Antoine Vépierre et Sylvain Willig. 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
4: Il est midi ici à Paris, 13h à Jérusalem, 6h à Washington. Bonjour à tous.
5: Karine Bellicha.
4: Le projet américain n'est pas le projet israélien. Benjamin Netanyahou n'accepte pas le plan pour Gaza, même après avoir reçu l'assurance de Washington que le retrait israélien n'interviendrait qu'après le désarmement complet du Hamas. Un rejet du Premier ministre de l'État hébreu explicité dans une vidéo publiée la nuit dernière. L'été de tous les dangers dans l'hémisphère nord, situation très prévisible car le réchauffement climatique est à l'œuvre. Les incendies ravagent toujours de larges territoires comme dans la région de Spokane aux États-Unis. La sécheresse frappe notamment en Hongrie par manque d'eau pour refroidir ses réacteurs. En pleine canicule, l'unique centrale nucléaire du pays a dû réduire sa production d'électricité. Et puis les premiers résultats trimestriels publiés depuis l'entrée en bourse de SpaceX mi-juin, ils sont meilleurs qu'attendus. L'entreprise d'Elon Musk a annoncé une hausse de 92% de son chiffre d'affaires atteignant près de 8 milliards de dollars. Benjamin Netanyahou a donc dit non au plan pour Gaza annoncé la semaine dernière par les États-Unis. Israël avait déjà clairement rejeté ce projet, mais Nicolas Falaise, bonjour.
6: Bonjour.
4: Le Premier ministre était resté silencieux jusqu'à cette vidéo diffusée la nuit dernière sur les réseaux sociaux.
6: L'armée israélienne ne se retirera pas de ses positions actuelles dans la bande de Gaza tant que le Hamas ne sera pas totalement désarmé. Les mots sont ceux de Benjamin Netanyahou qui rejette donc le plan défendu par la Maison-Blanche et accepté par le Hamas. Plan qui prévoit notamment qu'Israël retire ses forces d'une portion de la bande de Gaza, de 60% du territoire actuellement. Il ne s'agirait pourtant en théorie que d'un retour à environ 50% d'occupation militaire. Nous ne l'avons pas accepté, ce n'est pas notre projet, affirme Benjamin Netanyahou.
4: Et donc le Premier ministre israélien s'oppose à son meilleur allié Donald Trump, Nicolas.
6: Oui, et ce malgré les échanges qui ont eu lieu en début de semaine entre le gouvernement israélien et le Conseil de la paix, cet organe créé de toutes pièces par Donald Trump pour bâtir l'après-guerre à Gaza. Cela n'a pas suffi à arracher la moindre concession à Benjamin Netanyahou. Celui-ci est d'autant plus tenté par la surenchère qu'il est en campagne électorale, de même que ses alliés d'extrême droite. Benjamin Netanyahou, toujours visé par un mandat d'arrêt de la Cour pénale internationale pour des accusations de crimes de guerre et crimes contre l'humanité dans la de Gaza.
4: Nicolas Falaise. En revanche, Donald Trump l'assure, un accord avec l'Iran sur le détroit d'Hormuz est imminent. C'est pour aujourd'hui ou demain, promettant, dans le cas contraire, comme à son habitude, de frapper très durement le pays. Une trêve de 60 jours serait en discussion entre Téhéran et le sultanat d'Oman pour organiser le passage dans le détroit sans péage avant de trouver un accord définitif rendu d'autant plus nécessaire que plus au sud, les rebelles houthis du Yémen continue de perturber le trafic des navires saoudiens dans le détroit de Bab el-Mandeb, devenu crucial pour le trafic maritime depuis la paralysie d'Hormuz. Les missiles russes sont meurtriers et l'Ukraine manque de munitions pour les intercepter. C'est le constat de Kiev qui presse une nouvelle fois ses alliés à lui fournir des missiles intercepteurs. La nuit dernière, aucun engin balistique de Moscou n'a pu être détruit avant de toucher le sol. Bilan, 17 personnes ont été tuées à Kiev et dans sa région et des sites logistiques ukrainiens ont été détruits. La chef de la Commission européenne, Ursula von der Leyen, dénonce des atrocités commises par la Russie. Aux États-Unis, les flammes cernent toujours la ville de Spokane. C'est dans le nord-ouest du pays, dans l'état de Washington, près de Seattle. Des quartiers entiers de cette ville de 200 000 habitants ont été rasés. Des dizaines de milliers de personnes ont été évacuées de la zone. Et comme un malheur n'arrive jamais seul, certaines, notamment dans la communauté latino, craignent dans la foulée d'être arrêtées par la police de l'immigration. Théo Conscience.
2: Les trois incendies forestiers qui entourent la ville de Spokane ont déjà détruit plus de 700 bâtiments. Avec le vent et les hautes températures, les flammes sont arrivées jusqu'aux zones urbaines, raconte Jesús Torres, directeur de l'organisation communautaire Latinos en Spokane.
7: La qualité de l'air est très mauvaise, il y a beaucoup de cendres. Il est très difficile de respirer, la plupart des gens utilisent des masques. 60 000 personnes ont été évacuées, beaucoup de logements ont été détruits. Beaucoup de gens ont dû aller se réfugier dans les centres d'urgence.
2: Alors que des centaines de personnes ont trouvé refuge dans le centre de convention de Spokane, de nombreux membres de la communauté latino s'organisent autrement, par peur des descentes de ICE, la police de l'immigration.
7: Dans ce genre de situation, malheureusement, la population latino ne recourt pas à l'aide gouvernementale par crainte de descente de la police migratoire. Les gens préfèrent se tourner vers les organisations où ils se sentent bien venu avec des gens comme eux plutôt que vers les services gouvernementaux.
2: Un homme de 37 ans a été arrêté par les autorités à Spokane. Il est accusé d'avoir provoqué l'un des trois incendies forestiers qui brûlent autour de la ville.
8: De l'autre côté de l'Atlantique, les habitants de la région d'Athènes respirent un peu. La situation sur le front des incendies s'est nettement améliorée en Grèce, même si les pompiers restent mobilisés pour éviter de nouveaux départs de feu dans une zone où des centaines de kilomètres de pinèdes et de terres agricoles ont déjà été ravagées par les flammes. La vigilance est d'autant plus nécessaire que les températures pourraient atteindre de nouveau les 37 degrés dans les prochaines heures. Amélioration constatée aussi en France, dans le sud. La surface brûlée dans la Drôme est stabilisée. Près de 30 km² brûlés, mais une inversion des vents pourrait là aussi changer la donne dans l'après-midi. Mais cet été dans l'hémisphère nord est déjà l'été de tous les records de température. Réchauffement climatique oblige, les canicules s'enchaînent. En Hongrie, il n'y a pas plu depuis des mois. Conséquence, l'unique centrale nucléaire du pays a dû réduire sa production d'électricité car il n'y a plus assez d'eau pour refroidir tous les réacteurs. Or, la centrale fournit 40% de l'électricité du pays. Le gouvernement a mis en place des mesures pour continuer à assurer l'approvisionnement énergétique. Il achète plus d'électricité aux pays voisins et demande aux Hongrois de réduire leur consommation. Pas de coupure de courant pour l'instant, mais la situation reste tendue, Florence Labruyère.
9: Depuis le début de l'été, l'eau du Danube s'évapore. Le niveau du fleuve a diminué de 139 cm près de la centrale nucléaire de Paks, à 140 km au sud de Budapest. Sur les 8 turbines de la centrale, une seule fonctionne encore. Mais depuis hier, le niveau de l'eau a cessé de baisser. Il est stable. Nous voyons la lumière au bout du tunnel, a annoncé le Premier ministre Péter Madiar. Cependant, il a demandé aux Hongrois de continuer à faire des économies d'énergie. Les industriels sont priés de limiter leur consommation d'électricité, le fret ferroviaire est suspendu aux heures de pointe et les villes doivent limiter l'éclairage public. Le chef du gouvernement a aussi lancé un appel aux particuliers. N'arrosez pas votre jardin, ne remplissez pas votre piscine et évitez de brancher la climatisation entre 17h et 22h. Les températures devraient avoisiner les 40 degrés toute la semaine, mais des orages sont prévus ce week-end en Autriche, des orages très attendus en Hongrie, car ils feraient remonter le niveau d'eau du Danube, ce qui permettrait de remettre en marche les réacteurs de la centrale nucléaire hongroise. Florence Labruyère, Budapest, RFI.
8: Avec un chiffre d'affaires presque doublé, SpaceX a donc dépassé les attentes pour ses premiers résultats en bourse, malgré des dépenses considérables, atteignant près de 8 milliards de dollars. Alors comment expliquer cette performance de l'entreprise d'Elon Musk? Élément de réponse avec Marie-Pierre Olfond.
10: Ce résultat est le fruit de la transformation de SpaceX et surtout de sa diversification. Les lancements de fusées, le cœur de métier historique de l'entreprise, n'ont représenté qu'à peine plus d'un dixième des revenus du trimestre et restent déficitaires. La progression du chiffre d'affaires est liée à la seule branche vraiment rentable, c'est-à-dire Starlink. Avec ses 12 millions d'abonnés, le service d'Internet par satellite a généré deux fois plus de revenus ces trois derniers mois qu'à la même période l'année dernière. La hausse annoncée est aussi liée à la forte croissance de l'activité d'intelligence artificielle et en particulier à la multiplication des contrats de location de centres de données. Mais si l'IA rapporte, c'est aussi un gouffre. Les pertes d'exploitation de ce secteur se sont alourdies et SpaceX a annoncé sa stratégie, investir encore plus pour générer des bénéfices réguliers. Ce trimestre s'est déjà soldé par un investissement record d'un peu plus de 18 milliards de dollars, un montant dédié à à plus de 80% au développement des activités d'intelligence artificielle.
4: Et puis, entrée en éruption lundi, l'alerte est désormais maximale au Guatemala autour du volcan Fuego. Des torrents de lave coulent le long de ses flancs. Près de 2000 habitants de la zone ont déjà été évacués. Voilà, c'est la fin de ce journal. Merci de l'avoir suivi. Tout de suite, c'est 8 milliards de voisins. Avec vous, Emmanuel Bastide. Bonjour, Emmanuel.
11: Bonjour, Karine Bellicha. Et bonjour à tous les voisins et voisines. Prochain journal dans 50 minutes et chez 8 milliards de voisins. C'est la suite de notre série d'été Vivre en ville.
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adversaire ne donne pas une réponse directe à une question ou à un argument, mais se dérobe au moyen d'une autre question ou d'une réponse indirecte, ou même essaie de détourner le débat, c'est la preuve évidente que nous avons touché un point faible de sa part, parfois sans le savoir. C'est une façon relative de se taire. Il faut donc insister sur le point où nous avons mis le doigt et ne pas laisser l'adversaire tranquille, même lorsque nous ne voyons pas encore en quoi consiste au juste la faiblesse que nous avons décelée.

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0: Mais est-ce que toi, t'as déjà cuisiné des experts, l'ensemble, t'as déjà cuisiné l'ensemble des trucs que tu manges en boulangerie?
1: Pas cuisiné. Mais goûter, assurément. Et la des fois, je me dis, je ne sais pas ce que c'est, donnez-moi ça. Voilà.
2: Salut tout le monde, vous écoutez Pause Vélo, c'est l'épisode 194 du podcast qui a compris que les énergies pas chères et bon marché, c'était pas jusqu'à vitam aeternam et que du coup, le vélo, le retour du vélo est inéluctable. Autour de la table, il y a du monde, on est 7 aujourd'hui pour enregistrer. Alors, la plus ancienne des chroniqueuses de l'équipe, alors pas en âge, j'ai pas dit ça. Mais la plus expérimentée.
3: Voilà. La madre.
4: Moi, c'est Anne. Salut,
2: Anne, la madre. Ça va?
4: Très bien, et toi?
2: Eh ben, très bien aussi.
4: Je peux dire que je suis ravie aujourd'hui parce que on est trois filles.
2: Oui, t'es tout seul. On a ça tombe bien d'ailleurs, vu le sujet de l'émission. Et puis, il y a Julien. Comment ça va, Julien?
5: Hello. Très bien, et toi?
2: Bah, je suis heureux, épanoui, tout roule. Étienne?
6: Bah, très très bien. Il a fait beau ces derniers jours. On a pu bien sortir à vélo, se refaire les mollets pour l'été. Donc, nickel, quoi.
2: On est tous chauds, là. Lise, qui va être interviewée en fait, mais tu es une future chroniqueuse. Ça va, Lise?
7: Oui.
2: C'est ce qu'on appelle l'efficacité, ça.
1: On lui dit d'être concis, c'est tout.
7: Voilà. C'est carré.
2: Et Karine, comment ça va?
8: Eh bien, ça va. Découverte. Très tendu, très tendu.
2: Ah, tu vas être la Étienne de cette émission parce que la dernière fois, Étienne, il est arrivé, bim, direct une chronique et c'est pareil. Toi, tu arrives et bim, tu as une chronique tout de suite.
8: Et mal enregistré, semble-t-il.
2: Non, ça va aller, ça va aller. Et puis, ben, on a un invité aujourd'hui, on a Steven, parce qu'il va y avoir une initiative qui se prépare en Suisse sur la mobilité gratuite. Ça va, Steven?
9: Ouais, super.
2: Bon, et bah tant mieux. Je suis content qu'on soit tous ensemble. Plus on est nombreux, plus c'est rigolo. Julien, il y a un gros événement qui se prépare autour de Genève. Un truc sur le vélo, évidemment. Ça s'appelle Vélocity. Et c'est tous les ans que ça a lieu. Mais ça va avoir lieu à Genève en 2028. Alors, qu'est-ce que c'est que ce Vélocity?
6: Alors, Vélocity... Ah non, c'est bon, tu peux reprendre.
2: Ouais, Étienne, c'est bon, Étienne, essaie de meubler pour que Julien est en train de manger.
5: Très fort, très fort. Oui, donc en fait, je dégustais les spécialités culinaires locales de la Haute-Savoie. Vélocity Conference, qu'est-ce que c'est? Parce qu'en fait, il y a deux Vélocity, mais là, on va parler que de la conférence. C'est un événement annuel qui est organisé par la Fédération Européenne du Vélo, la European Cycle Federation, ECF. Et donc, on dit Vélocity Conference.
2: J'adore l'accent. Tu peux le refaire au ralenti?
5: Vélocity Conference.
2: Ouais, pas mal, pas mal. Le ralenti audio.
5: C'est une conférence mondiale, enfin un cycle de conférences mondiales, congrès, etc. Il y a en général plusieurs centaines de participants, voire un petit millier ou un gros millier. Ça a lieu chaque année dans une ville différente. Et comme je disais, c'est chapeauté par l'ECF, donc qui est la FUB européenne ou le Pro Vélo européen. Donc c'est la fédération des fédérations à l'échelle européenne et même mondiale, parce qu'en fait de temps en temps l'événement a lieu dans une ville extra-européenne. Exemple, l'année prochaine 2027 sera lieu au Japon. Cette année 2026 sera lieu en Italie, à Rimini. D'ailleurs, j'ai le petit logo ici devant moi sur la table.
2: Rimini, c'est vers où, rappelle-moi?
5: C'est au bord de la mer Adriatique, c'est un peu au sud de Venise, grosso merdo. Donc voilà, c'est au mois de juin. Donc, au bord de la mer, ce sera assez sympa, je pense. Peut-être qu'il y aura une faible présence aux conférences et un peu plus sur la plage, je sais pas. On verra bien.
6: J'allais dire, c'est connu pour autre chose aussi. Hein.
5: C'est connu pour... Bon, je sais pas, je te laisse t'exprimer là-dessus. L'avantage aussi, c'est que Rimini, c'est à côté de chez nous. Donc on va y aller à vélo avec une petite équipe sympa, dont... Karine, qui est là en face de moi.
2: Et alors, c'est quand? C'est en 2026, mais quelle période?
5: Alors, c'est mois de juin, donc c'est, que je regarde, c'est du 16 au 19 juin 2026. Et puis, celui à Genève, donc ce sera 2028 et ce sera du, je sais plus, du 13 au 16, quelque chose comme ça.
2: Ouais, on a le temps, hein, sur le mois de juin.
5: On a le temps de se préparer, ouais. Et la question, c'est pourquoi est-ce que ce sera à Genève? Plus précisément, pourquoi ce sera dans le Grand Genève? Eh bien, c'est notamment grâce à des personnes qui sont autour de cette table.
2: Ah, voilà, l'élite du vélo.
5: L'élite de l'élite, ouais. Exactement. En fait, la particularité de notre région, donc je dis bien Grand Genève, région transfrontalière, c'est qu'il y a un très grand trafic vélo transfrontalier dans cette région. C'est même une des régions assez pionnières là-dessus en Europe. Et on a aussi pas mal d'associations, un tissu d'associations françaises et suisses qui est très vivace. réunis dans un collectif qui s'appelle Cyclab d'ailleurs, avec aussi plusieurs personnes autour de la table qui en font partie. Et ça, moi, c'est unique en fait. Moi, j'ai discuté avec la directrice de l'ECF et aucune autre région dans le monde où il y a une telle, à la fois un tel trafic cycliste et en même temps un tissu associatif transfrontalier comme dans notre région. Quoi. Donc voilà, c'est une des raisons qui fait que ce sera hébergé à Genève, enfin même dans le Grand Genève, donc il y aura des parties aussi en France en 2028.
2: Et qu'est-ce qui se décide, qu'est-ce qu'on se dit, qu'est-ce qu'on fait au Vélocity Conference?
5: Alors, ouais, bonne question. Déjà, quel est le public? Donc, il y a à la fois un public associatif, logique, vu que c'est une asso qui organise ça à la base. Il y a aussi pas mal d'élus, pas mal de techniciens, des gens qui sont des services mobilité, urbanisés, etc., des villes, pays, régions, cantons, etc. Pas mal d'universitaires aussi, d'étudiants. Enfin, voilà, c'est un public assez varié, en fait. Et en gros, c'est là où on montre tous les bons exemples, toutes les bonnes pratiques, notamment en matière d'aménagement cyclable dans le monde. Il y a vraiment des gens du monde entier, même si c'est la Fédération européenne, en fait, il y a des gens qui,

0: Christie ainsi qu'à Anne qui m'avait suggéré de grandir le cercle des femmes autour de cette table. Je te remercie de nous donner l'occasion de parler un jour de plus des droits des femmes et de leur envie de liberté. J'ai fait mes petites recherches parce que je cherche en fait des femmes badass, des femmes qui ont osé se lancer, et je pensais trouver des contemporaines, et en fait en faisant mes recherches, j'ai réalisé qu'au 19e siècle, la première personne à faire le tour du monde à vélo, enfin, il y a eu un homme avant, mais c'est un petit peu anecdotique, et il y a une femme, effectivement, qui s'est lancée sur un pari, qui s'est lancée dans le tour du monde à vélo. C'est une personne qui travaillait donc dans un journal, c'est pas une journaliste, mais elle vendait des encarts publicitaires, et puis elle a été un peu taclée par rapport à ça, par rapport à l'idée de partir sur un grand périple, et du coup elle a relevé le défi. L'idée était de partir gratuitement, enfin sans que ça ne coûte rien, sans budget, pour 15 mois du coup. Il fallait avoir fait cette boucle 15 mois avant la date. Et du coup, elle l'a fait. Elle avait 3 enfants, elle avait 24 ans. Elle s'appelle Madame Londonderry, mais en fait c'est un nom marketing. Donc c'est assez un génie. Elle a essayé de financer son épopée en sponsorisant l'événement, en apposant des logos d'entreprises, etc. Et Londonderry, c'est une entreprise qui vend de l'eau minérale. Et du coup, elle s'est rebaptisée. C'est Madame elle a un nom que je ne retiens jamais, mais on va dire Cohen. Ouais. Donc c'est Annie Cohen. Et on va retenir ça comme ça. Et surtout, Madame Londonderry, du coup, Annie Londonderry. Sa devise, une femme peut faire tout ce dont un homme est capable. Alors, elle a relevé le défi. Elle est partie le 25 juin 1994. Et elle est partie, pas dans son plus simple appareil, mais on va dire avec les équipements qu'on avait à l'époque, à savoir les femmes, elles étaient le bon usage, c'était d'avoir une robe. Donc elle est partie en robe sur un vélo de femme de 20 kilos. Bon, ça c'est pas délirant, mais à pignon fixe. Donc je vous laisse imaginer le délire.
1: Sur des routes pas bitumées en plus à l'époque.
0: Non, et j'imagine ça devait être assez trash, assez gravel. Mais voilà. Et donc elle est partie de Boston direction New York, et très rapidement dans cette étape, elle s'est rendu compte que c'était juste pas faisable avec cet équipement. C'est pour ça que ça rime aussi avec émancipation, c'est qu'elle s'est défaite de ses vêtements. Elle a été d'ailleurs largement critiquée parce qu'elle s'est équipée avec un pantalon, un bloomer, qui est très sexy. Hein. Je vous laisserai regarder, vous documenter. Et du coup, elle a changé aussi son vélo. Elle est passée en bicyclette masculine, et du coup, elle a été nettement plus performante. Une fois arrivée à New York, elle pensait s'engager en direction de Chicago. Elle l'a fait, et elle pensait aller plus à l'ouest, mais l'hiver arrivant, elle a finalement complètement changé son itinéraire. Elle est partie, donc elle a pris un bateau pour Le Havre. Ensuite, elle a fait Paris-Marseille. À Marseille, elle a pris son bateau pour Alexandrie. Et là, elle était déjà connue. Donc, elle a bénéficié de toute l'énergie de communication qu'elle a produite pendant tous ces mois, parce qu'elle faisait à la fois des conférences pour expliquer son voyage, vraiment ultra contemporaine en fait. Donc, direction Alexandrie. Et puis, je vous la fais courte parce que le voyage est long. Elle est passée par Colombo, Singapour, Saïgon, Hong Kong, Shanghai, Nagasaki, et puis retour aux États-Unis en arrivant à San Francisco avec un bateau à vapeur belge. Et de San Francisco, elle a traversé l'Arizona, le Nouveau-Mexique, El Paso. Elle est arrivée donc en 1894 son départ. Elle est partie en...
2: J'ai pas compris, 94.
0: Oh pardon,
1: 94.
0: Elle est partie en juin 94, elle est arrivée en septembre 95. Mais du coup, elle a effectivement réussi son pari, et la presse a été unanime pour dire que c'était le voyage de loin le plus extraordinaire jamais entrepris par une femme. Voilà. Et moi, ce que je rajouterais, c'est qu'on lui connaît pas d'équivalent aujourd'hui, à part peut-être nous, qui sait. Et voilà. Et donc, même si on sait qu'il y a une petite part de mythologie dans son récit, parce qu'elle était très marketing et maline, il n'empêche qu'elle a quand même, elle s'est engagée en solo sur une énorme distance. Et je pense, pour moi, vraiment, ça reste la meilleure ambassadrice de la cause féministe à vélo. Et surtout, j'ai trouvé ça très malin d'associer et les médias et les entreprises. Donc voilà, elle nous a ouvert la voie à toutes. Et voilà, si j'ose dire, on est encore à hésiter à faire nos petites itinérances sur 1000 kilomètres. Je crois, mesdames, qu'on peut s'engager, Lise et Anne. Qu'est-ce que vous en pensez? On se lance? Pas en solo?
1: Allez, les filles!
0: En collectif. Donc voilà.
1: Anne, je crois que tu avais envie justement d'interviewer Lise sur ça.
3: Oui, moi je voulais parler d'une femme extraordinaire dans le vélo, dans la région, mais alors elle me fait des gros yeux.
1: Oui, c'est toi. Ouais.

0: dont on parle.
1: En fait, j'ai Lise qui est assise juste en face de moi. Et en fait, quand je dis une femme extraordinaire, il y a ses yeux qui s'agrandissent, genre, mais on parle de qui, là?
2: Elle est unique.
1: Absolument. Lise, qu'est-ce que tu fais dans le vélo, en fait?
3: Je suis actuellement mécanicienne. Enfin, le titre officiel, c'est technicienne cycle. Mais j'aime pas le titre technicienne parce que.
4: Moi, ça veut dire tout et n'importe
0: quoi. C'est déjà pas mal, t'es pas technicien. Quoi.
3: Non, déjà, oui, il y a le point et deux N.
5: Madame le technicien.
3: Madame le technicien, bonjour. Non, moi je dis que je suis mécano.
1: D'accord, donc t'es mécano vélo.
3: Ouais, je suis mécano vélo pour l'agence Écomobilité, une société publique qui travaille sur la Savoie et la Haute-Savoie. Et ils sont en délégation de services publics sur plusieurs programmes vélo. Et moi je travaille principalement, enfin, quasiment exclusivement en Vallée de l'Arve, entre Cluse et Régnier.
1: D'accord.
4: C'est en Haute-Savoie.
1: Tu as d'autres activités à côté, me semble-t-il.
3: Tout
1: enfin,
3: à fait.
1: Je crois avoir entendu que...
3: Je viens de la mécanique vélo par hasard, parce que j'avais besoin de réparer mon vélo, donc je suis rentrée dans un atelier de réparation participatif. En t'es ado et que t'as pas d'argent, bah, tu vas faire ce que tu peux pour pas payer. Et puis, je me suis prise de passion pour la mécanique, puis surtout parce que les gens là-bas étaient sympas. Puis, 3 ans plus tard, ils m'ont mis présidente à l'asso. Puis après, ils m'ont mis chef des bénévoles. Puis après, ils m'ont mis plein de positions que je voulais pas, mais comme j'avais pas dire non, comme je suis ici. La mécanique vélo, c'est l'une des rares professions en France qui est dérégularisée. On a un mécanicien auto, il a obligatoirement son CAP, son certificat d'aptitude professionnelle. La mécanique vélo, c'est l'un des rares métiers techniques où il n'y a pas besoin de diplôme. Toute personne qui se dit compétent peut le faire.
4: Il l'est, ok.
3: Il l'est. Il y a ça vient d'un historique où avant il y avait peu de formations en France qui étaient diplômantes. Il y avait quelques CAP, mais il y a pas. Et maintenant il y a un gros tissu de formation qui s'est monté. La législation n'a toujours pas changé. C'est pour ça qu'il y a autant de différences dans les qualités de services en mécanique. Et donc il y a un diplôme qui se fait en 3 mois. C'est 300 heures à peu près. Tu as des stages, etc. Où tu vois tous les types de vélos parce que. Ben, il y a tous les types de vélos possibles. Il y a du vélo carbone à 15 000 euros ou plus, à des vélos qui valent 20 balles et qui sont vraiment pas en état de rouler. Et tu vois ça en formation et ça s'appelle un certificat de qualification professionnelle qui te fait un peu tout.
1: Le CQP. Ben,
3: le CQP.
1: Qu'est-ce que tu aimes dans la mécanique vélo ?
3: Bah, avant, j'avais un boulot où c'était pas binaire. C'était pas ça marche pas, ça, puis après ça marche. Et puis j'aime bien ne pas être derrière un PC. C'est incroyable. Moi, je passe mes journées derrière un vélo à bricoler. Il y a aussi. Donc, je suis mécanicienne, mais on est aussi loueur, on est aussi conseiller. Ça, c'est extrêmement intéressant dans mon taf. Je travaille un tout petit peu en magasin, mais ça m'intéressait moins. Parce que moi, ce que j'aime, c'est la mobilité active. J'en suis arrivée par le vélo. Et ce que j'aime, c'est conseiller. Il y a des gens qui passent la porte, ils sont là, bah, là j'ai la voiture et j'en ai marre. Comment on fait ? Donc on parle des tracés, on parle du vélo, parce que bah, nous, ce qu'on loue, c'est du vélo de tous les jours. C'est du VAE électrique ou pas électrique, des vélos cargo, pour que les familles elles découvrent ce que c'est que de se passer de la deuxième voiture. Et des fois, ben, ça marche. Et on a des gens qui reviennent après 6 mois, qui disent bah, « je le rends parce que j'en ai acheté un pour moi ». Et puis ça tourne, et puis on fait comme ça.
4: Yes,
3: on essaime, victoire. On essaime.
1: Ouais, bah, on change le monde vélo. Ouais.
3: C'est les meilleurs clients. Et j'ai quasiment un taux de 100% de satisfaction sur les gens qui viennent me voir. J'ai pas de... On a que des... On a... C'est...
4: Oh, et tu étais dans notre équipe maintenant là.
6: Mais ceci dit, je crois que c'est quelque chose d'assez qui se répercute partout où on a amené des gens à faire du vélo. Et moi, je sais pas vous, mais en tout cas moi, il y a jamais personne qui dit non mais je regrette le jour où j'ai commencé à pédaler quoi.
4: Ouais, il y a pas de retour en arrière.
6: C'est soit je continue à faire mes trajets puis je suis très bien comme ça, comme ça, ou alors je vais un peu plus loin en faisant des voyages. Mais il y a jamais personne qui dit en fait moi je suis retourné à ma voiture. Enfin personnellement, j'ai jamais eu ce retour là.
3: Ou alors c'est parce que t'as un changement professionnel ou tu déménages ou voilà,
6: il y a des
3: c'est
6: choses
3: possible.
6: Qui sont, voilà.
3: Et là, dans ce cas, tu les vois pendant 6 mois, ils dépriment, puis après ils disent bah, faut que je change de taf parce que là maintenant la gare c'est important.
0: Moi, je vais faire l'avocat du diable, il y a quand même un cas de retour en arrière, c'est quand il y a des vols de vélos, surtout que si on en a deux à la suite, c'est un motif de renonciation au vélo privé. Par contre, ce qui est assez intéressant, c'est que le VLS, du coup, c'est un peu une solution à ça.
3: Exactement.
0: Il y a beaucoup de gens, ils se font voler.
4: Félou libre service.
0: Exactement. Ouais, j'allais le préciser, mais t'as bien anticipé. Des gens, ils se font voler un vélo perso, et puis ils se disent, ah merde, j'en ai marre de devoir, acheter un cadenas qui coûte peut-être le prix de mon vélo de case. Moi, c'est le cas. Hein, la plupart de mes vélos, ils coûtent moins cher que mon cadenas. Mais voilà, avec le VLS, on a plus problème. C'est la collectivité, du coup, qui est responsable de ça.
2: J'ai vu 2 cas de retour à la voiture. C'est des personnes qui avaient eu un retrait de permis et qui ont été obligées de passer à vélo, bon, sachant que voilà.
4: Pour eux, c'est insultant. Oh là là, ouais.
2: Et ils étaient assez discrets sur le sujet. Et 6 mois après, retour dans la voiture. Ouais. Ces gens-là, ouais, c'est repris de justice en fait. Ça reste des repris de justice.
6: Des repris de voiture.
2: Repris de justesse.
1: Et alors, je ne vais pas préciser qu'à 80%, ce sont des hommes, bien sûr, parce qu'on n'est pas.
2: Eh ben non. Ah non, là, j'ai vraiment une parité parfaite là. Okay. Un Suisse et une Française, tu vois, en plus.
1: Ah,
2: tu vois,
1: bien. Est-ce que tu perçois une différence entre toi et tes collègues plus masculins dans la façon de faire ou dans le contact avec le public ou pas du tout?
3: Bah écoute, quand j'ai pris mon poste, j'ai un collègue qui m'a demandé si j'étais la secrétaire.
4: J'ai une copine qui est comme toi, et puis quand elle accueille du public, les gens disent « Il est là le mécanicien ?»« Bah, c'est moi !»
3: J'ai l'habitude. Après 5 ans d'atelier où je dis quelque chose et une personne lambda hein, que je ne connais pas, qui ne connaît pas mes compétences en mécanique, va demander exactement la même chose et obtient la même réponse à un de mes collègues, bon, à un moment, tu t'apprends à te dire « c'est pas toi, en fait, c'est l'autre ».
1: Ou bien tu fais une émission de radio où tu dis gentiment à toutes les personnes qui écoutent.
3: C'est ça.
1: Et après, s'il vous plaît.
3: Arrêtez de faire des suppositions.
1: Oui, s'il vous plaît. Qu'est-ce que tu changerais, toi, dans le domaine du vélo, dans ton taf ou à l'extérieur de ton taf?
3: La vision sportive.
4: Ah ouais.
3: La vision sportive. Enfin, en fait, de penser que le vélo, c'est un sport. Moi, ça m'énerve. Le vélo, c'est un objet. C'est une bicyclette. Enfin, c'est vraiment... Quand on dit on veut faire de, je suis mécanicienne vélo, il y en a qui me disent ah mais vélo carbone etc. Je suis
2: toujours là.
3: Ouais, non mais ah, vraiment, mais t'es sur Strava. C'est quoi ton, enfin c'est que ça. Et moi je fais mes 10 000 km par an, mais je j'ai jamais fait un, j'ai assis. Allez, mon seul col c'est Évire. Et pour ceux qui connaissent ici, folie. Voilà. Évire, c'est
4: dur, ouais.
3: Il est très très dur. Hein.
1: Donc voilà, c'était Lise Missilier qui travaille dans le domaine du vélo et qui va devenir chroniqueuse pour l'émission. On est bien d'accord.
3: Kidnapping.
1: Merci beaucoup, Eric, à toi.
4: Étienne, on va continuer à parler de la journée des droits des filles.
6: Et oui, puisque vous le savez peut-être.
1: Vas-y, dis des femelles pendant
3: des meufs,
1: hier.
3: Des meufs. Des humaines femelles.
6: Je vais vous parler d'une actualité toute fraîche, à l'initiative de plusieurs entités, dont Grand Départ Suisse, et dans le cadre du programme Héritage du Tour de France Femmes. En collaboration avec plus de 9 groupes de cyclisme féminin répartis dans toute la Romandie, il y a eu un social ride d'envergure, le premier Woman Wave de cette importance à ce jour, qui a été organisé avec Lausanne comme convergence commune. Alors, vous me direz pourquoi Lausanne ? Eh bien parce que cette année, la Suisse organisera 3 départs du Tour de France féminin 2026. Dans la première boucle, le premier route partira de Lausanne, fera une boucle autour de Lausanne de 137 km. Puis il y aura une étape Aigle-Genève de 150 km. On fait plus court, hein, mais... Et une dernière qui partira de Genève pour Poligny en France voisine. Donc cet événement est le premier d'une série et quoi de mieux que le 8 mars pour lancer les festivités. Concrètement, ce sont donc plusieurs groupes de cyclistes, groupements informels, des clubs organisés qui ont chacune avec un peloton de 15 à 30 cyclistes convergés de leur ville d'activité vers Lausanne, que ce soit de Genève, Montreux, Morges, Nyon, Orbe ou aussi Lausanne. Ce sont environ 260 pratiquantes, aussi bien des néophytes que expérimentées, qui se sont toutes retrouvées à faire un tour d'honneur final au centre du stade olympique de la Pontaise, un stade de foot bien connu en Suisse. Et sur place, elles ont pu profiter d'une présentation du programme Grand Départ Suisse par le comité d'organisation lausannois. Donc toute cette organisation est le fruit d'un gros travail pour inviter les femmes à se mettre en selle, les rendre visibles dans l'espace public. Et pour se motiver, elles ont pu compter sur quelques noms ronflants du cyclisme suisse-romand. On peut citer notamment Katia Chianelli, fondatrice du plus ancien groupe suisse-romand de cyclisme entièrement féminin, qui s'appelle Morges Bike Ladies. Mais il y avait aussi d'autres collectifs comme Broomwagon de Genève, Passione Sportiva Women's Cycling Club de Fuyé en Valais, les deux antennes de Fast and Female de Nyon et Genève, Let's Ride Ladies du Nord Vaudois, le Lausanne Gravel et de nouvelles têtes avec la Patrouille Cycling Club de Vevey. Il y avait aussi quelques noms du cyclisme féminin actifs sur les réseaux sociaux pour mener des groupes ou participer à l'organisation avec Nathalie Meunier, Katharina Ladies, Lily Rumpf, connue sous le nom de Cycling Heidi, Marjorie de Goumois pour Mackie Cycling sur Instagram, par exemple, mais également des personnalités politiques comme Marie Barbet-Chapuis, membre de l'exécutif de la ville de Genève et chef du département de la sécurité et des sports, qui a mouillé le maillot depuis le jardin anglais jusqu'au stade de la Pontaise. L'événement a eu grand succès et cela fait écho au développement du cyclisme féminin romand qui s'est largement développé ces dernières années. Car il faut savoir que, et je cite là le collectif Fast and Female dans son communiqué de presse en lien avec l'événement, les disparités de participation sportive entre femmes et hommes restent une réalité en Europe.
7: Europe, malgré le progrès, les femmes et les filles représentent seulement 31% des membres des fédérations sportives et leur engagement diminue nettement avec l'âge, signe que d'un décrochage significatif du sport amateur féminin au passage à l'âge adulte. Et le cyclisme, évidemment, ne fait pas exception. L'initiative du 8 mars s'inscrit dans un effort sociétal plus large, visant à réduire les écarts de participation, à rendre le sport plus accessible aux femmes, pour leur permettre d'être des modèles pour toutes et tous, y compris les petits garçons et les petites filles, et à créer des environnements où elles peuvent progresser ensemble, que ce soit au niveau amateur ou en lien avec des événements de plus haut niveau. Alors j'avoue que je ne me suis pas foulé sur cette partie, hein, j'ai repris telle quelle, mais en fait je trouvais plus intéressant de citer, tellement c'est bien écrit, plutôt que simplement de paraphraser. Et puis bon, on s'y attendait, les retours sur cette journée sont extrêmement positifs. Des participantes ont confié que sans le soutien de ces groupes, elles ne seraient jamais, se seraient jamais lancées dans un défi sans la force, l'énergie et la bienveillance qui s'en dégageaient. Et comme le dit Marie Barbet-Chapuis, en tant que femme, on se met beaucoup de limites mentales, on doute de soi beaucoup plus que les hommes. Des journées comme celle d'aujourd'hui permettent de dépasser ses limites, d'oser prendre confiance dans ses capacités, et j'en retire un immense shot de joie, de plaisir et d'énergie positive. C'est le genre de dimanche qui remet du carburant durable et écolo dans le moteur. Alors, aux yeux des organisatrices, évidemment, c'est le plus beau cadeau qu'on puisse nous faire, conclut Caroline Gaillard, fondatrice et présidente de Fast and Female Geneva. Les festivités ne font donc que commencer et je vous invite toutes à vous rendre sur les pages respectives de ces clubs, groupes, personnes pour en savoir plus et pourquoi pas participer. Et j'aimerais beaucoup remercier Marjorie de Goumois, Marie Barbet-Chapuis et Caroline Gaillard pour leur retour sur cette journée et les féliciter pour leur travail remarquable. En 2025, Genève avait accueilli l'Euro féminin. Cela a permis aux petites filles fans de foot de rêver au féminin, de prendre davantage leur place sur les terrains de foot, ajoute Marie Barbet-Chapuis. Espérons que l'accueil du Tour de France féminin aura le même effet chez les jeunes cyclistes et qu'on applaudira peut-être sur ces terres une Élise Chabet victorieuse. Merci.
4: Merci. Alors, j'avoue, je connaissais pas tous les noms que tu as dit. C'est milieu sportif, mais on t'en
8: dépend.
4: Les cyclistes ont des alliés et ce sont les transports en commun. Et Steven, tu veux nous filer un coup de main alors?
9: Ouais, on a besoin de vous des deux côtés.
4: Toi, tu voudrais qu'il y ait une initiative, une votation pour rendre les transports en commun gratuits.
9: Du coup, l'idée, c'est de faire que la mobilité soit un droit, mais que la mobilité soit un droit aussi en ayant un environnement qui soit sain, stable et qu'on puisse avoir finalement une réduction générale de la voiture, parce que c'est quand même une condition. Et puis l'idée, c'est de lancer en fait un très grand projet national pour avoir des transports publics qui soient accessibles, plus abordables et qui soient de qualité, donc qui nécessitent évidemment des financements importants. Et dedans, ben, parmi les mesures, mais ce n'en est qu'une parmi d'autres, ben, il y a effectivement une baisse des prix, une gratuité au niveau des trajets du quotidien, mais aussi de faire que l'abonnement général en Suisse, qui coûte quasiment 4000 francs, qui pourrait encore doubler ces prochaines années, ben, qu'il soit réduit à un maximum de 1000 balles, quoi, parce que sinon, ben, on sait ce que c'est les conséquences, quoi, de ça.
4: Alors, juste l'abonnement général, ça, c'est un truc extraordinaire. C'est, ouais, tu as l'abonnement pour tout le pays, tous les transports en commun, bus, train, même bateau, pour les lacs, tout est gratuit. Ça, alors, je sais pas si c'est exportable dans des pays plus grands, mais
6: il y a
4: c'est incroyable.
6: Deux, librement accessible. Qui sont encore
4: oui, voilà.
6: Ouais, et si vous voulez aller dans les montagnes pour voilà, pour, avec ça, ça passera pas. Il faudra quand même payer des trucs en plus.
9: Okay. C'est clair que cette politique, effectivement, avec ce tarif unique, il est très envié. Et puis il y a beaucoup de pays qui le mettent en place aujourd'hui, parfois avec des tarifs aussi plus accessibles. Je nuancerai aussi la question. Oui, en fait, la desserte, elle est extrêmement bonne en Suisse, mais très largement insuffisante en fait pour répondre aux objectifs écologiques, sociaux, et vraiment pour les personnes qui vivent aussi en périphérie, en ruralité. Ben, quand t'as pas l'accessibilité et la qualité, c'est un peu la double et la triple peine, parce que tu payes à travers tes impôts, tu payes aussi ben, le coût de l'automobile, mais en même temps, t'aimerais pouvoir réduire cette dépendance. Donc en fait, on a besoin de faire un pas de plus, et c'est cette idée-là que porte l'initiative, quoi, cette idée de justice, de mobilité, d'accessibilité, quoi, au centre.
4: Il y a un pays qui est en avance, c'est le Luxembourg, où déjà, depuis plusieurs années, hein, l'ensemble des transports en commun est gratuit. Ça vous inspire, ça?
9: Bah, ça fait partie des exemples, effectivement, qui ont été mis en place. Le Luxembourg, il y a eu Tallinn aussi avant, donc une très, très grande ville. Et en France, il y a plusieurs millions de personnes qui sont sous des régimes de gratuité. Il y a eu Montpellier qui était très exposé ces dernières années. Il y a eu Dunkerque aussi, qui est une ville qui a vraiment bien fonctionné. Dunkerque, bah, c'est pas non plus parfait, hein. Je pense qu'on va en discuter après, mais Dunkerque, c'est plutôt bien parce qu'ils ont planifié, ils ont investi massivement dans la qualité du réseau, ils ont une gratuité d'usage progressive et ils ont eu aussi une politique, on peut faire mieux, mais de mobilité aussi générale, quoi, liée aussi aux piétons, aux vélos. Et ça, évidemment, bah, ça a des impacts vraiment très, très positifs. En tout cas, à Dunkerque, c'est qu'une double.
4: La gratuité, ça se finance?
8: Comment vous avez réfléchi à ça?
9: Ouais. Ben, actuellement, le système, c'est vraiment déjà massivement financé, effectivement, via les impôts. Et en Suisse, ben, c'est énormément aussi les usagers et usagères, d'où les prix exorbitants, les prix les plus hauts du monde. Il y a d'autres modèles. Et notamment, ben, on sait qu'en France, ben, ça a été beaucoup versé par le, disons, financé par le versement de mobilité. Cette idée que les entreprises doivent contribuer, effectivement, aussi au transport. Alors, ben, c'est à peu près logique parce qu'elles génèrent tellement déjà de déplacements et que ça devrait être un droit qui donne accès à tous les autres droits. Et aussi, ben, il faut avoir des financements un peu qui rendent, on va dire, le report modal vers effectivement la mobilité active et les transports publics plus fortes.
8: Taxer la voiture.
9: Ah, pire. Faut taxer la bombe climatique la plus importante de ces 15 dernières années, qui sont les SUV, les tueurs. Mmh. Il faut vraiment désamorcer cette bombe. Donc, c'est une des modalités. Et l'autre, c'est aussi de dire tout l'argent qui va être mis ces prochaines années pour l'extension des autoroutes. Ben, je pense que vous savez aussi dans vos régions tout ce qui est mis là-dedans, de dire stop.
8: On les met pas.
9: On met pas cet argent-là et en fait on l'économise et on le met dans le système des transports publics et pour la mobilité active, parce qu'on sait que si on fait cette transition, de toute manière, alors c'est un slogan la gratuité, mais en réalité c'est pas qu'un slogan, parce que si on se projette dans 20 ou 30 ans, il y a encore un chercheur qui m'a dit, mais en France t'imagines pas si on révolutionnerait tout le système de mobilité autour de la mobilité douce et des transports publics, bah en fait le coût des transports de manière générale serait divisé par 4 à 6. Ouais, là j'étais en mode, what? Alors qu'on parle de centaines de milliards d'argent.
8: Ouais, ouais.
9: Donc en fait vraiment, il faut qu'on fasse ces pas en avant pour aussi bénéficier toutes et tous de ça.
8: Il y a des endroits où la gratuité, ça marche pas. Je prends par exemple Paris, où là, en fait, tout est saturé. Et là même, la gratuité, ça sert plus à grand chose. Il faut juste qu'on se déplace moins. Et il y a d'autres villes comme ça où on sait que ça, la gratuité génère des déplacements inutiles. Donc on va remplir, on va peut-être mettre des bus ou des trains en plus, alors qu'il n'y a pas besoin, c'est juste des gens qui vont se promener. Est-ce que c'est aussi réfléchi dans l'initiative?
9: Ouais, ouais, il y a deux choses intéressantes dans ce que tu dis. Je pense que là où c'est complètement saturé aussi, c'est parce qu'il n'y a pas eu des investissements suffisamment longtemps dans le temps. Donc on se retrouve effectivement cadenassé. C'est aussi parfois parce qu'on n'a pas pensé à une politique beaucoup plus aussi agressive pour la mobilité douce. Donc effectivement, bah, si on pense qu'on va mettre tous les gens dans les transports communs, je pense que ça ne va pas le faire. Hein. Je pense qu'il faut augmenter la cadence pour toutes les mobilités actives et effectivement les transports publics. Et attention, je pense aussi au dire les déplacements inutiles, parce qu'en fait, ça dépend. Et qui sommes-nous pour juger? Est-ce qu'aller voir notre grand-mère, c'est quelque chose d'inutile? Nous, on part plutôt du principe qu'il y a aussi beaucoup de gens, il y a beaucoup d'injustices sociales qui ne peuvent pas se déplacer ou qui simplement ont des modes de déplacement contraints, et on aimerait leur redonner cette liberté de choix qui, finalement, c'est un projet assez émancipateur, comme on disait aussi, qui va bénéficier en priorité aux classes populaires, aux femmes, aux personnes aussi avec des handicaps. Il faut redonner, en fait, cette capacité de libre choix, et à partir de là, ben, on verra dans les 10-20 ans, mais l'objectif fondamental, ça doit être de diminuer, si ce n'est casser le système de la voiture. C'est ça qu'il faut, en leur donnant une alternative.
8: Eh ben, c'est bien. Quand est-ce qu'on pourra voter pour ça, d'après toi?
9: Alors là, on va devoir lancer d'abord l'initiative, donc récolter les signatures, construire un mouvement. Et je pense que le vote, il aura plutôt lieu dans 3 à 5 ans.
8: On est avec toi, Steven.
2: Ouais.
9: On est ensemble.
2: Ouais. Et traverser la frontière pour aller plus loin, plus fort, plus vite.
9: Ah, il faut faire des synergies, d'ailleurs.
8: Ouais.
9: On a eu tellement de gens qui nous ont conseillé ailleurs, franchement. Hyper reconnaissant et bravo
2: à
9: toutes les personnes qui ont lutté partout, et puis même pas que maintenant, mais la gratuité, tous ces sujets qu'on parle, c'est des gens qui ont lutté depuis des dizaines d'années.
8: Et ben on va se quitter sur ces bonnes paroles, les copains. N'oubliez pas de nous liker, de nous commenter, de nous partager.
10: Et n'oubliez pas, les copains, pour sauver l'humanité,
11: vas-y.

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0: groupe Nits and Dogs qui est passé dans le cadre du festival Mince Alors aujourd'hui le 4 août 2026 et vous êtes passé en concert à mixage à Mince à 14h. Bienvenue sur Radio Dragon.
1: Merci.
0: Déjà pour commencer, est-ce que vous voulez un peu dire tout ce que vous faites dans le groupe? Vous faites beaucoup d'instruments différents.
1: Eh ben, bonjour, trop content d'être là. Je suis Raphaël et moi je joue de la guitare, principalement de la guitare électrique et un tout petit peu de pandeiro, qui est un genre de tambourin brésilien.
2: Et moi c'est Paolo, dans le groupe je fais à la base du violoncelle mais aussi de la basse électrique et de la guitare électrique. Et comme Raphaël, en binôme, on fait aussi du pandeiro dans un morceau. Et il faut aussi préciser que du coup, on est deux membres du quartet. Et du coup, il y a aussi Lou Ferrand au chant et à la boîte à rythme et Rose Dehors au trombone, sacboot, flûte à bec et effet, et qui est compositrice de la majorité des morceaux, même si on a composé des morceaux, elle et moi aussi. Voilà.
1: Mais tu restes le tenant du titre de celui qui porte le plus d'affaires. Paolo, c'est vraiment le...
2: Certes.
0: Ok, merci. Alors, pour ceux qui ne vous ont pas entendu à mixage cet après-midi, est-ce que vous voulez bien décrire votre style et raconter un peu comment vous composez votre musique?
1: Eh ben ouais, c'est une vaste question. Peut-être on fait la réponse longue.
2: Ouais.
1: Je pense que c'est assez difficile peut-être de prime abord, et c'est un retour qu'on nous fait souvent, que... Le cheminement dans le concert qu'on propose, il est assez brinque-ballant, il passe par beaucoup d'états. Globalement, il y a beaucoup de références à des musiques folk, des musiques électroniques, des musiques improvisées,
2: des musiques rock.
1: Des musiques assez rock aussi. Et tout ça s'entrechoque joyeusement, je crois.
2: Oui, c'est vrai qu'on a tendance à passer un peu de l'un à l'autre sans trop de transition, ou des fois avec des transitions un peu étranges. Et forcément, on vous a parlé des instruments qu'on jouait tout à l'heure. Pour 4 personnes, il y a à peu près 8 instruments différents. Du coup, forcément, il y a un peu un truc où on passe d'une couleur à l'autre. Et c'est un peu ça qui nous plaît aussi, d'essayer de trouver plein de couleurs de son avec les instruments qu'on sait tous jouer, quoi. À noter que Rose, elle joue des instruments de musique ancienne aussi, donc qui ont des couleurs particulières. Moi, je fais du violoncelle. Enfin, je veux dire, on a à la fois des instruments acoustiques, des instruments électriques et même des instruments électroniques avec la boîte à rythme. Donc tout ça, ça crée plein d'esthétiques différentes. Et c'est vrai que c'est à la fois ce qui fait un peu la force de notre projet, de proposer quelque chose de très varié et qui peut parfois dérouter certaines personnes aussi qui ont un peu du mal à forcément suivre le fil, quoi.
1: Mais je pense que c'est peut-être bien de préciser que c'est pas une volonté de faire quelque chose de complexe ou
2: oui,
1: c'est plutôt qu'on est venu avec les choses qu'on sait jouer. On a créé justement, peut-être sans trop d'arrière-pensée sur qu'est-ce que ça allait impliquer comme logistique, comme changement d'instrument sur scène et compagnie. Peut-être justement on est venu de manière assez candide à se dire bon, on crée sans trop penser à ça. Et peut-être ce qui fait le lien, le matériau de base, c'est plutôt les imaginaires qu'on a en commun et qu'on convoque pour ce projet-là, que peut-être ça peut être un peu le truc dont on parle après. En tout cas, je pense que voilà, c'est plutôt là-dessus qu'on se retrouve, et les médiums par lesquels ça passe, bon, il se trouve que ça a été tous ces instruments.
0: Ok. Eh ben, ouais, du coup, pour continuer, ça donne envie de savoir plus sur les imaginaires sur lesquels vous vous reposez et un peu les histoires que vous racontez avec ce groupe.
2: Oui, carrément. Alors, peut-être pour les personnes qui auraient connu la bonne période de l'histoire, vous auriez compris la référence du titre du groupe, Nits and Dogs. C'est en fait une référence directe au jeu vidéo Nintendogs. Alors nous, ça s'écrit en 3 mots en anglais, Nits and Dogs, ce qui veut dire le pou et les chiens, en gros.
3: J'ai lu ce matin sur Lingui que c'était pas tout à fait le pouls, mais la lente.
2: Exactement, la c'est tout à fait ça, c'est la lente. Il se trouve que du coup, Rose en concert, elle dit le pouls, etc. Donc du coup, je sais jamais sur quel pied danser, mais en effet, c'est la lente et les chiens. Ce qui est encore mieux, je trouve, mais voilà. Ouais. Et du coup, en fait, c'est juste un espèce de jeu de mots. Parce que, en fait, donc en gros, ce truc, ça part du fait que moi, je me rappelle que quand j'étais petit, je n'ai jamais dit Nintendo ou Nintendogs, mais vraiment Nintendogs. Sans le N, quoi.
1: Le deuxième
2: genre, vraiment,
1: N, tout le monde
2: Nintendogs. Enfin, en France, j'ai l'impression que moi et mes amis, on disait ça. Du coup, je me suis dit, ah bah, c'est trop marrant d'écrire ça comme ça avec la faute et tout. Et du coup, on a gardé ça. Et en fait, ben, du coup, cette référence, elle va un peu plus loin que juste référencer le jeu vidéo, mais juste ben, dire que ce qu'on aime bien faire, et c'est aussi graphique finalement que musical, parce que du coup, on a toute une espèce de DA sur les réseaux sociaux, mais aussi
1: sur les
2: dans la vie, dans les supports qu'on a, de faire plein de collages, etc. Et en fait, on essaye vraiment de. Je sais pas, de penser à des souvenirs d'une enfance commune qu'on a un peu par le biais du jeu vidéo, des bruits, des objets du quotidien qui existent peut-être pas forcément aujourd'hui, etc. Enfin, ce genre de choses, quoi.
1: C'est des objets, c'est peut-être aussi un rapport à la musique ou un rapport au jeu,
2: ouais,
1: aux
2: carrément.
1: Situations de jeu, qui fait que il y a des compositions, bah. Enfin, de plusieurs types, mais il y en a pas mal dans lesquels on se retrouve dans des systèmes où c'est pas forcément tout n'est pas forcément écrit à la note près, mais des systèmes un peu plus ludiques avec des motifs typiquement dans lesquels on a un morceau avec on a un réservoir de motifs, on peut choisir entre 5, puis on se balade, puis à des moments on se retrouve. Enfin, en tout cas, il y a ce, je pense, il y a aussi cette volonté de cet autre niveau de lecture d'un imaginaire. De l'enfance, mais qui n'est pas une enfance texto, c'est une enfance plus dans le rapport au jeu.
2: Carrément.
3: Je vais tenter une question de journaliste musical.
0: Let's go.
3: Ce que vous évoquez là, moi, une nostalgie d'une enfance au début des années 2000, ces références culturelles-là, l'espèce de mix de catalogue sonore et tout, pour moi c'est un petit peu ce qui fait l'hyperpop aujourd'hui.
2: Oui, complètement.
3: Est-ce que c'est un mouvement, j'ai l'impression que c'est plus un mouvement qu'un style peut-être, et est-ce que c'est quelque chose que vous revendiquez?
2: Alors du coup c'est hyper cool que tu parles de ça, parce que en effet je pense que, alors je sais pas si c'est quelque chose qu'on revendique, parce que peut-être par humilité, je sais pas si on se sent à la hauteur de nos références qu'on a de l'hyperpop, mais en fait ce groupe il vient à la base d'une espèce de plutôt volonté récréative, c'est-à-dire qu'en fait donc Rose, avec qui je faisais déjà beaucoup de musique avant, a découvert l'artiste Saya Gray. Je sais pas si vous connaissez.
3: On peut dire qu'il y a des bruits parce qu'on est au studio Place de la Halle à Mans, c'est que Place de la Halle ce soir il y a le bal de Papa Noche. Et donc ils sont en train de s'installer et ça fait du bruit dans la rue.
2: Carrément.
3: Pardon, excuse-moi pas.
2: Je t'en prie.
3: Je te laisse reprendre.
2: Et du coup, oui, un jour, Rose a découvert une artiste emblématique aujourd'hui de l'hyperpop qui s'appelle Saya Gray, qui est super cool, qu'on adore. Et en fait, ça a été un peu une révélation pour elle. Et donc cet album, c'était QWERTY 1, je crois, c'est son premier EP, ou son deuxième, enfin bref. Et en gros, en fait, elle a tout de suite voulu faire une musique dans cet esprit-là, en fait, hyper pop, un peu. Je saurais pas trop comment qualifier, mais bon, c'est quelque chose de qui mélange plein de références justement sonores à diverses esthétiques, en fait. Et c'est une espèce de synthèse un peu bizarre qui est super actuelle finalement, je trouve.
1: Oui, une écriture qui est par strates beaucoup,
2: ouais.
1: Qui est, il y a toujours beaucoup de choses à écouter. Peut-être que ça a dit. C'est vrai que j'avais jamais envisagé Saya Gray comme hyper pop, et je trouve ça hyper intéressant.
2: Ouais, pour moi, c'est à fond là-dedans, mais.
1: Oui, grave. Et je trouve qu'il y a effectivement, peut-être dans aussi cette, une espèce de virtuosité de passer d'une chose à l'autre, mais que tu le sentes pas. Enfin, que ça paraît super naturel. Moi, j'aime beaucoup la manière dont elle mixe les morceaux, ou qu'elle gère la question des plans, où tu te sens quelque chose de très proche, quelque chose de très loin, quelque chose de un truc un peu peut-être, ouais, enfin très virtuose à cet endroit-là, du mélange des couches de toutes les de toutes les strates.
2: Ouais, complètement. Et du coup, ouais, c'est vraiment à la découverte de cet artiste que Rose a voulu qu'on fasse ça, et que du coup, on a proposé à Raphaël et à Lou. Et puis, bah, c'est vrai que même les influences, donc c'est Rose qui écrit en grande partie la musique, et du coup, bah, elle adore Björk aussi, ce genre de choses. Et j'ai l'impression que même si Björk, c'est un peu anachronique par rapport à la notion d'hyperpop, j'ai l'impression que c'est quand même une artiste qui est un peu la jeunesse de ce truc-là aussi. Enfin, il y a quelque chose d'assez précurseur, je trouve personnellement. Mmh.
1: Dans le fait de s'autoriser peut-être un espèce de lyrisme.
2: Ouais.
1: Moi, Björk, elle me ramène à ça aussi. On va maintenant écouter Moon at Noon de Nintendogs.

0: vient d'écouter Moon at Noon de Nintendogs sur un texte d'Emily Dickinson.
1: Et c'est une curiosité, mais de. Enfin, donc de ce que je comprends, vous vous connaissiez avant la création du groupe. Moi, je sais pas comment ça marche, créer un groupe de musique quand on est musicien professionnel. Je pense que j'ai un imaginaire des castings ou un truc comme ça.
2: Bah, du coup, c'est vrai que c'est une excellente question et du coup, ça me fait rebondir. Tout à l'heure, j'ai parlé que, en fait, le groupe de base, c'était une volonté récréative. Et c'est vrai que du coup, alors je pense qu'il n'y a pas une réponse générale pour ce genre de questions. Il se trouve que nous, on est quand même des jeunes musiciens, musiciennes, on peut dire que c'est notre métier maintenant, mais on est encore plus ou moins étudiants, étudiantes, etc. Donc c'est vrai qu'on est vachement dans des rythmes où en général, ben, on va plutôt faire des groupes avec nos amis, avec lesquels on aime jouer, avec lesquels on a envie de jouer les morceaux qu'on écrit nous-mêmes. Des fois, ça peut être même, je sais pas, on a l'occasion de jouer quelque part, du coup, on rassemble des gens et ça peut amener quelque chose. Là, il se trouve que c'est vraiment Rose, elle a découvert une musique qu'elle connaissait pas avant, elle a voulu la faire avec moi. Et puis après, ben, du coup, moi, j'ai tout de suite pensé à Raphaël, avec qui j'étais à l'école à Aubervilliers-la-Courneuve. Et Rose, pareil, a tout de suite pensé à Lou comme chanteuse avec qui elle était au CNSM de Paris. Et du coup, on s'est rencontrés et à la base, c'était vraiment. Enfin, on voulait faire un groupe, mais on voulait pas conquérir le monde du tout. Et on voulait juste.
1: Et finalement, vous le conquérissez.
2: Ah bah oui. D'abord, mince et Radio Dragon, bientôt le reste. Mais du coup, l'idée, c'était juste surtout d'essayer un peu de bricoler plein de choses et de dire bon, bah voilà, on a plein d'instruments, on a envie de faire plein de trucs, qu'est-ce qu'on peut faire? On essayait d'inventer des règles du jeu, de morceaux, etc. Enfin. Et il se trouve qu'en fait, après tout s'est accéléré parce qu'on a participé à un concours qu'on a remporté. Du coup, ben, grâce à ce truc qui s'appelle Jazz Migration, on a la possibilité de venir jouer dans plein d'endroits en France. Et notamment, c'est grâce à ça qu'on a joué à Mincealer aujourd'hui. Mais c'est vrai que voilà, de base, c'était vraiment plus faire de la musique avec des gens qu'on aime bien et des morceaux qu'on aimerait faire. Et puis bah voilà quoi, ça c'est fait un peu tout seul, mais en fait c'est vrai que du coup on est très loin du mode de casting, d'audition, etc., de recrutement. Puis voilà, enfin on a commencé par faire des morceaux que Rose avait déjà écrits avant, et puis après petit à petit maintenant on écrit des morceaux spécialement pour le groupe, etc. Et il faut se dire que peut-être ce qui est un peu particulier, surtout dans le jazz, c'est que on a des individualités très fortes musicalement, chacun chacune. On a plusieurs instruments, des effets, enfin une patte un peu. Et c'est vrai que du coup, on s'est dit que dans l'idée, on pouvait pas forcément avoir deux remplaçants-remplaçantes. Chose qui peut se faire beaucoup dans la musique. Si jamais, le guitariste peut pas venir à un concert, bah on demande à un autre guitariste d'apprendre le répertoire. Là, c'est un truc, j'ai l'impression que ça peut se faire, mais c'est un peu compliqué et c'est peut-être pas forcément l'idée. Donc je trouve que ça renforce un peu ce truc de genre identité un peu forte des gens du groupe, quoi.
0: Oui, et puis même si effectivement ça peut se faire, j'ai l'impression qu'on on aspire peut-être à ça aussi, de faire la musique qui correspond à nous quatre le plus possible. Et je pense que c'est aussi le fait que ça pose question de ne pas pouvoir se remplacer, enfin la question de se remplacer, le fait qu'on soit pas forcément, qu'il n'y ait pas de réponse évidente, c'est peut-être plutôt un bon signe, parce que ça veut dire qu'on est vraiment aux endroits de nos spécificités. Et c'est...
2: Oui, complètement.
0: C'est chouette.
1: Et vous êtes dans le jazz, mais...
0: ouais, bonne question.
1: Il est où le jazz?
0: C'est la grande question.
1: Ouais. Est-ce que c'est le fait que vous soyez des musiciens, musiciennes de culture jazz, que ce soit un milieu que vous fréquentez, qui fait que vous qualifiez à travers ça, ou c'est la musique que vous créez?
0: C'est une très très vaste question. Je pense que c'est vrai que de base... Je sais pas, peut-être le premier truc, c'est qu'on s'est rencontrés dans des institutions, finalement, enfin dans les écoles, dans les conservatoires, dans les cursus qui s'appellent jazz. On est arrivé là. Est-ce qu'on est arrivé là parce que je pense qu'on est arrivé là avec des aspirations très variées, une appétence pour les musiques improvisées et toutes les le jazz, mais les tous les jazz qu'il y a. Ça c'était une des choses, mais pas la seule aspiration qu'on avait, je pense. Et effectivement dans Nintendogs, peut-être que la première oreille ne voit pas trop de lien avec le bebop ou j'en sais rien, avec le swing. Après, je pense qu'il y a quand même quelque chose dans le processus, oui. Dans la place de l'improvisation, dans la volonté d'hybridité, de transformation des matériaux. On prend quelque chose, on l'absorbe et on le digère. Et ça, sans que ce soit, moi, j'en sais rien si je mets le label jazz dessus, mais en tout cas, on peut. Ça fait écho à ce que nous, on a vu des musiciens et musiciennes de jazz dans les 100 années qui viennent de passer. Donc c'est peut-être plus là-dedans. Enfin, moi, en tout cas, je le vois plutôt comme ça, dans le processus, dans ce truc d'absorption, digestion et.
1: Régurgitation.
0: Voilà. Une régurgitation.
2: Oui, carrément, ouais.
0: Et après, ouais, il y a toute cette question aussi institutionnelle, ou peut-être le par exemple pour le conservatoire, c'est peut-être quand on est intéressé par plein de musique, mine de rien, il y a un moment où bon là pareil, c'est un point de vue peut-être là, j'essaye, mais quand on a envie un peu de pousser le travail sur son instrument dans le sein du conservatoire, c'est vrai que peut-être ce qui est aujourd'hui le plus balisé, c'est le truc jazz, parce que ça fait déjà un certain temps que c'est en place et que, voilà, pour celles qui sont au CNSM, il y a le CNSM, dans les conservatoires, c'est quand même très en place, parce qu'il n'y a pas de cursus d'hyper-pop ou de. Même s'il y a plein de trucs qui se font, mais enfin, peut-être qu'il y a ça aussi, et pareil, ce truc pour les musiques un peu hybrides ou expérimentales, peut-être le plus facile pour nous aujourd'hui, c'est de l'aborder de ce côté-là. Enfin, je veux dire, par les festivals de jazz, plutôt que. Parce que là, on a parlé d'hyperpop, mais je pense que nous, aller dans les festivals qui programment de l'hyperpop aujourd'hui, peut-être c'est pas très facile, parce qu'il y a aussi beaucoup d'autres choses qui font que c'est une musique peut-être plus expérimentale que ça, j'en sais rien. C'est.
1: Et quelque part plus savante aussi, j'ai l'impression que l'hyperpop que moi j'écoute, en tout cas, qui est un truc un peu plus brut aussi et moins éduqué. Ouais. Dans des écoles de musique
0: et peut-être tout simplement pas taillé pour le même pour les mêmes espaces non plus,
1: ou
0: pas
1: fait par les mêmes personnes.
0: Ouais, c'est sûr.
2: Oui, c'est clair.
0: Puis c'est une musique, notre musique peut être à danser, mais pas seulement, enfin
2: oui, c'est sûr. Ouais. On passe un peu d'un extrême à l'autre, quoi.
0: Mais du coup, c'est chouette de voir. En tout cas, on est très content qu'un réseau plutôt labellisé jazz soit ouvert à ça, et que, notamment des festivals, on a joué à Cré il y a 2 jours, et aujourd'hui à Mansala, nous on est ravis que la musique puisse se faire, et que ces institutions-là soient aussi ouvertes à l'évolution des pratiques de tout le monde, quoi.
2: Oui, puis c'est vrai que c'est super agréable de voir que du coup les gens qui viennent à ces festivals aussi sont plutôt des gens qui viennent pour du coup écouter différents types de jazz, et j'ai l'impression qu'on rentre pas forcément dans toutes les cases, et que du coup forcément il y a des gens qui sont un peu dépaysés et ça leur passe un peu à côté, mais j'ai l'impression qu'il y a quand même plein de gens qui adhèrent vachement, qui sont un peu parfois brusqués mais dans le bon sens, enfin on a souvent des retours comme ça. Et que même j'ai l'impression qu'on vient chercher à des endroits que du coup on attend moins, enfin toutes les choses peut-être un peu plus rock, un peu plus destroy et tout, et au final ça fait plaisir de voir qu'il y a des gens qui sont là pour écouter du jazz, mais en fait qui ont aussi adorent d'autres choses et qui sont sensibles à ça. Enfin, je veux dire, moi ça me donne vachement confiance au fait qu'on peut vraiment aller chercher des sous-cultures, un peu des trucs, et qu'en fait c'est vraiment apprécié de plein de monde, quoi. Ça, c'est super cool.
1: T'as été présenté, Paolo, à la fin du concert comme quelqu'un qui jouait, dont un de tes instruments c'était la radio.
2: Oui, tout à fait.
1: Est-ce que tu veux parler de ça à Radio Dragon?
2: Quel honneur. Oui, alors en fait il se trouve que du coup donc je le fais dans le concert de Knitted Dogs, mais c'est quelque chose que je fais de manière un peu plus générale, surtout dans les musiques improvisées, que je fais depuis quelques années maintenant. C'est qu'en fait du coup je suis passionné de petits objets. Et on en a parlé, d'objets du quotidien, mais particulièrement de petits objets à ondes et à se faire des sons. Et en fait, j'ai réalisé il y a quelque temps qu'en fait, les petites radios, sais pas comment on appelle ça en anglais, des tuners, enfin vraiment des radios de poche à pile, on lève une antenne, etc. Enfin, ce genre de trucs, c'est des objets qui ont un peu disparu de nos quotidiens, qui sont toujours un peu là, mais quand même, enfin, moi je me rappelle très bien de la radio de mes parents dans la cuisine, qui servait aussi de réveil, etc. Enfin, vraiment, c'est des choses qui aujourd'hui semblent un peu désuètes. Et enfin, je veux dire, en tout cas, que moi j'adore parce que c'est, bah voilà, avec les enceintes Bluetooth, etc. Enfin, c'est des trucs qui ont un peu moins de.
1: Pour moi, ces radios-là, c'est les radios qu'ont mes oncles pour aller aux vignes et.
2: Ouais, carrément.
1: Et écouter pendant.
2: À fond de ouf. Ouais.
1: Leur truc.
2: Et en fait, ce qui est génial, c'est que, en fait, bon, c'est un truc que les gens qui ont des guitares et des basses savent, mais je veux dire qu'on n'utilise peut-être pas beaucoup, c'est qu'en fait, les micros magnétiques de ces instruments-là, en fait, c'est comme des micros dans lesquels on est en train de parler aussi, ça capte les vibrations magnétiques, mais en fait, si on met une source de son très proche de ces micros, ben, en fait, ça les retransmet. Et du coup, ben, en fait, ça, en général, on le fait, ben, on le découvre très vite avec les téléphones. Si on met une musique sur son téléphone, on l'approche du micro, et ben, ça sort dans l'ampli. Mais ça marche aussi avec les radios. Et ce qui est génial avec la radio, c'est qu'en fait, ben, c'est une source de musique infinie et totalement aléatoire. Du coup, en fait, moi, je m'en sers vraiment pour me balader sur les fréquences et voir ce qu'il y a et le mettre sur ma guitare, et comme j'utilise énormément de pédales d'effet, etc., ben, du coup c'est vraiment de la matière que après je peux bidouiller, que je peux mettre plus aigu, plus grave, mettre de la reverb, plein de trucs, les mettre dans des loopers, faire boucler, etc. Et du coup, en fait, c'est vraiment jouer un peu avec le random de l'instant, même du coup en fonction des lieux où on est, ben, on capte pas forcément les mêmes radios. Quand on est à l'étranger aussi, ça peut être un peu cryptique des fois, enfin. Puis même se mettre sur la bande FM ou AM, des fois en AM on a vraiment des sonorités de noise, de bruit vraiment très très, enfin, on peut pas faire autrement qu'avec la radio, donc en fait c'est quelque chose que j'adore utiliser et que je trouve vraiment hyper marrant, et même enfin je sais pas, je trouve que c'est assez poétique.
1: Donc là, pendant le concert, t'as allumé la radio, ouais. T'as cherché des bandes qui captaient des sons qui c'est t'intéressaient, ça. Tout ça en direct sur,
2: ouais,
1: scène,
2: carrément.
1: Ok.
2: Oui, je sais pas si vous vous rappelez, mais c'est dans l'avant-dernier morceau qui s'appelle Agreg, où en gros il y a un espèce de pont en plein milieu où ça se calme un peu. La chanteuse récite un texte sur la net, et Rose et moi on essaye de faire des bruits un peu machin. Et du coup, moi je prends la radio, et du coup, ben j'essaye un peu de, dans les trous, de trouver des personnes qui parlent ou des bruits, ou même du coup, j'aime bien des fois superposer une musique qui sera en train de passer avec la boîte à rythme, et ça fait un truc hyper bizarre. Et du coup, là, ce qui était un peu marquant, c'est qu'à la fin du morceau, j'ai remis la radio vraiment à la fin, et on a entendu... Enfin, je cherchais un truc marrant à faire, et là, j'ai entendu « Il est 15h sur RTL », et du coup, après, juste après, j'ai enlevé, et le morceau s'est arrêté. Du coup, enfin, voilà, quoi. Des fois, ça crée ce genre de trucs qui sont peut-être un peu trop anecdotiques, mais en même temps, c'est assez marrant, je trouve. Enfin, je sais pas, ça met une dimension encore un peu différente au concert, qui est assez marrante, je trouve.
0: Oui, ça met une forme d'électricité aussi, ouais. dans l'espace. Et ce que je trouve super fort, c'est ce que tu disais sur... En fait, dépendant de l'endroit où t'es, c'est...
2: Ouais.
0: En fait, t'allumes la radio, c'est hyper... C'est, comment dire, c'est super situé, quoi. Ça installe tout de suite le paysage, peu importe la fréquence sur laquelle tu tombes. Il suffit que t'ailles... Mais même entre les régions, enfin...
2: Bah oui, oui. Puis, du coup, là, je me dis, ouais. Ça se trouve, je suis dans le coin, je mets la fréquence par hasard de Radio Dragon... Quel banger. Et du coup aussi, ce que j'adore avec du coup les radios, c'est qu'en fait, ben, on vit dans un monde où j'ai l'impression de plus en plus d'ondes dans tout genre qui sont un peu dans l'air et qu'on ressent pas forcément, mais je pense qu'ils nous traversent quand même quelque part. Enfin, et il y a plein d'objets qui les captent de manière plus ou moins intéressante. Enfin, je veux dire. Typiquement, tous les instruments de musique avec des micros, etc., des fois on peut capter des interférences dans les jacks, etc. Et je trouve que les radios, moi j'aime bien parce que je trouve que c'est un espèce de réceptacle à fréquence qui est super concret, du coup. Enfin, moi je trouve que c'est j'adore ce truc de vraiment. C'est comme si on visualisait tout de suite les ondes qui sont dans l'espace. Et moi, par exemple, un truc que j'adore faire, c'est quand je suis dans le train, d'écouter la radio au casque. Parce qu'en fait, on entend un milliard de trucs hyper étranges. Enfin, vraiment, c'est genre hyper noisy. Et du coup, je sais pas trop à quoi c'est dû, mais c'est vraiment abusé, quoi. Je sais pas si c'est tous les téléphones des personnes, le fait qu'on va naïve vite, etc. Enfin, c'est vraiment... on entend des trucs trop étranges. Et pareil, du coup, ben, le fait rien que d'approcher un téléphone d'une radio, on entend tout de suite qu'il se passe des trucs très, enfin, il se passe plein de trucs, quoi. Et du coup, c'est, ou alors se rendre compte que la radio vers le micro-ondes, ça fait un peu des machins. Enfin, je sais pas, c'est.
0: C'est un peu un espèce de super pouvoir, le truc qui te fait apparaître l'invisible.
2: Ouais, un peu, ouais. Du coup, ça, j'aime bien.
1: Merci.
2: Et maintenant, nous allons écouter le morceau Jamrock du groupe Nintendogs.

0: C'était Jamrock de Nintendogs avec un texte choisi par Lou Ferrand d'après des poèmes de Patti Smith.
1: Est-ce qu'il y a, d'autres histoires de Nintendogs que vous avez envie de raconter ?
2: On peut peut-être dire que le prochain concert de Nintendogs, c'est à Cluny le lundi 17 août, dans à peu près 10 jours. Et qu'après, on va à Saint-Pierre-des-Corps en septembre, à Tours. Bon, on a eu pas mal de dates qui viennent en novembre.
1: Et donc, où est-ce qu'on peut retrouver ces informations-là ?
0: Eh bien, du coup, on a une page Instagram au nom du groupe, donc Knit and Dogs, la lente et les chiens en anglais, où il y a un peu toutes les infos. Du coup, comme on fait partie de Jazz Migration, vous pouvez aussi retrouver les infos de la tournée sur le site de AJC Jazz Migration, où il y a même du coup des infos pour d'autres super groupes qui font partie de ce programme-là. On n'a pas encore de site, mais ça arrivera bientôt. Et puis, ben voilà quoi, je pense que.
1: Et si on veut écouter ou acheter vos musiques ?
2: On a sorti un EP en octobre dernier qui s'appelle Sky Telecom et qui est dispo sur les plateformes classiques.
0: Et aussi sur Bandcamp, je sais pas comment on dit.
2: Et de préférence sur Bandcamp.
0: Oui, s'il vous plaît.
1: Où tous les revenus vous reviennent les premiers mardis du mois ou un truc comme ça.
0: C'est le troisième vendredi de chaque mois, je
2: Bandcamp
0: crois.
2: Friday, ouais.
0: Bandcamp Friday.
1: Troisième vendredi de chaque mois, si on achète votre musique ce jour-là, vous touchez plus.
0: Exactement.
2: Je crois que c'est ça.
0: Bandcamp ne prend pas son pourcentage.
1: Super. Et on peut finir en ajoutant que du coup Sky Telecom est désormais dans la playlist de Radio Dragon.
0: Ouais.
2: On est très honorés de ça.
1: Et ben merci beaucoup Pacom pour l'animation et Raphaël et Paolo pour être venus parler de votre groupe Nintendogs.
0: Yeah.
2: Merci beaucoup. Merci. Pour l'accueil. Merci.

certaine libertorie qu'on a eue. Le choléra rôdait près de la ville déguisé en marchand de pommes. Le brouillard était chaud et orange. En fait, il s'agissait de la sueur du dieu des plumas, le cire de feu, qui enveloppait un phénomène naturel très fragile. Comme ce phénomène ne s'appelait pas Blanche-Neige, il ne croyait pas aux marchands de pommes. Alors il a dit « Salut, choléra !» d'une voix forte, et la pauvre vieille dame est tombée en poussière. Comme tout ceci se passait dans un endroit très privilégié où il n'est pas question de mourir de faim toutes les 5 minutes, alors on pouvait respirer un peu. Ça n'empêche pas que les églantiers ont bourgeonné en janvier, que les pendules ont créé des choses invraisemblables et que les serpents se sont couchés ronronnants au pied de l'agneau à tête de mule. Que la neige s'est arrêtée de tomber à 3 cm du sol pour ne pas étouffer un phénomène naturel très fragile, mais bien improbable.

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0: depuis 18h ici à Paris, 16h en temps universel.
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0: Bonjour à toutes et à tous. Ravi de vous retrouver pour une nouvelle édition du journal en français facile. À la une, les Houthis revendiquent une 8e attaque depuis l'annonce du blocus contre les navires d'Arabie Saoudite. Les rebelles yéménites soutenus par l'Iran disent avoir ciblé un pétrolier en mer Rouge et ils comptent bien intensifier leur frappe. On y revient en début de journal. Les images montrent un robot de déminage circuler sur le tarmac en pleine nuit. En Allemagne, un drone muni d'un engin explosif a été découvert à l'aéroport de Leipzig. Incident à prendre au sérieux car Leipzig est un centre logistique clé pour l'OTAN et l'acheminement de marchandises vers l'Ukraine. Et puis, aux États-Unis, Donald Trump est accusé de corruption. Le président américain a commencé à vendre à certains investisseurs un accès prioritaire à ses messages sur son réseau Truth Social, un abonnement mensuel allant de 60 000 à 100 000 dollars. Plusieurs élus ont saisi le gendarme des marchés financiers. Nouvelle attaque des Houthis en mer Rouge. Les rebelles yéménites soutenus par l'Iran poursuivent leur blocus maritime contre la flotte saoudienne. Le groupe a revendiqué ce mercredi l'attaque d'un pétrolier au large du port saoudien de Yanbu. Abla Junaidi, c'est de là que le royaume exporte la majeure partie de son pétrole depuis le blocage du détroit d'Ormuz.
2: Privé d'accès à Hormuz par les Iraniens, le pétrole saoudien bute désormais sur l'obstacle Houthi. Le groupe allié de l'Iran bloque le trafic des navires saoudiens au niveau du détroit de Bab al-Mandeb, devenu l'itinéraire bis pour les pétroliers. L'attaque de ce mercredi est la 8e du genre, d'après le groupe qui a peaufiné sa stratégie ces derniers mois, explique Sultan Batis, spécialiste du Yémen.
3: Les Houthis ont développé leur arsenal militaire. Ils n'ont pas besoin d'une flotte naval, de sous-marins ou de frégates pour imposer un blocus sur un détroit stratégique. Grâce au transfert continu et important de technologies iraniennes, ils disposent de missiles balistiques anti-navires, de navires de surface télécommandés qui sont en réalité des embarcations kamikazes difficiles à détecter. Ils ont également des mines marines sophistiquées et des drones à longue portée. C'est un arsenal qui leur permet d'étouffer la navigation et de faire grimper les coûts de l'assurance maritime de manière vertigineuse pour un coût financier quasi nul.
2: Les Houthis agissent autant comme alliés de l'Iran en guerre que pour leur propre agenda. Ils disent répondre à un blocus imposé par l'Arabie Saoudite à la tête d'une coalition anti-Houthis depuis 2015.
0: Abla Junaidi, et concernant le détroit d'Ormuz, l'Iran a indiqué avoir trouvé un accord avec le sultanat d'Oman sur un nouvel itinéraire de transit des navires. De son côté, Donald Trump espère une réouverture du détroit très bientôt, sinon l'Iran sera frappé très fort. Voici les mots du président américain qui ajoute qu'un accord pourrait intervenir d'ici jeudi. Pendant ce temps, l'ONU se dit alarmée par la hausse des exécutions en Iran. Au moins 56 personnes ont été mises à mort depuis les premières pendaisons liées au mouvement de contestation de début de l'année. Selon Volker Türk, le haut commissaire de l'ONU aux droits de l'homme, plus d'une centaine d'autres personnes risquent d'être exécutées. L'actualité dans la région, c'est aussi cette nouvelle frappe d'Israël dans le sud du Liban. Au moins un mort et 11 blessés. L'armée israélienne se justifie en accusant le Hezbollah pro-iranien d'avoir violé le cessez-le-feu. Des frappes tandis que se tiennent en ce moment des négociations à Rome entre l'État hébreu et le pays du Cèdre. Un drame a été évité en Allemagne. La nuit dernière, un drone muni d'un engin explosif a été découvert à l'aéroport de Leipzig. Incident qui a entraîné une suspension temporaire du trafic. Alors ce n'est pas nouveau, les infrastructures allemandes sont depuis des mois la cible d'opérations d'espionnage. Mais cette fois-ci, il s'agit d'un sérieux incident de sécurité car Leipzig est un centre logistique clé pour l'OTAN et l'acheminement de marchandises vers l'Ukraine. Explication de notre correspondant à Berlin, Pascal Thibault.
4: Le drone qui était découvert à l'aéroport de Leipzig était équipé d'un engin explosif. La police a dû recourir à un robot pour retirer le détonateur. Aucun détail supplémentaire n'est connu jusqu'à présent. La présence de ce drone a conduit hier soir à une fermeture temporaire d'environ 2 heures de l'aéroport, qui est également un hub militaire important pour l'OTAN et pour les livraisons militaires vers l'Ukraine. Le drone se trouvait d'ailleurs près de 4 appareils de fret ukrainiens stationnés en Allemagne depuis le début de la guerre. Un autre incident a également eu lieu hier soir. Un avion qui ne pouvait pas atterrir à Leipzig en raison de la fermeture de l'aéroport et qui reprenait de l'altitude, a heurté un drone. L'appareil a pu atterrir sans encombre à Hanovre, à 200 km de là. Ces incidents surviennent alors que l'Allemagne est depuis des mois victime de tentatives de sabotage, de désinformation ou encore de cyberattaques, derrière lesquelles on suspecte le plus souvent la Russie. L'an dernier, une Chinoise a été condamnée dans la région pour espionnage pour avoir communiqué des informations sur des vols au départ de cet aéroport, notamment en lien avec le soutien militaire à l'Ukraine. Pascal Thibault, Berlin RFI.
0: Une conférence de presse doit se tenir à 19h30, heure de Paris, pour faire la lumière sur cet incident. Une pluie de missiles en Ukraine. Au moins 17 personnes ont été tuées à Kiev dans la nuit de mardi à mercredi. La faute à des frappes russes qui ont aussi fait 44 blessés. Des intercepteurs de missiles balistiques auraient pu sauver la vie de ceux qui sont morts. Déclaration de Volodymyr Zelensky. Le président ukrainien exhorte ses alliés occidentaux à lui fournir davantage d'intercepteurs. Le patron de l'OMS est arrivé en République démocratique du Congo, là où l'épidémie d'Ebola s'intensifie. Tedros Adhanom Ghebreyesus doit s'entretenir demain avec le président congolais Félix Tshisekedi. Depuis le début de l'épidémie, 3874 cas ont été confirmés et 1751 décès ont été signalés par les autorités congolaises. Samedi, l'OMS avait appelé à une montée en puissance de la réponse sanitaire. Un abus de pouvoir scandaleux. Voilà comment la sénatrice démocrate Elizabeth Warren décrit le nouveau produit proposé par Truth Social, le réseau de Donald Trump. Le président américain a commencé à vendre à certains investisseurs un accès prioritaire à ses messages. Truth API, un abonnement qui coûte entre 60 000 et 100 000 dollars. Cette nouvelle source de revenus pour le président américain suscite de vives critiques. Myriam Berber, l'opposition l'accuse de corruption.
5: Ce service lancé par la société Trump Media va offrir un accès en temps réel aux publications de Truth Social et donc à celles du président. L'idée est de donner des informations nettement plus rapidement que par une notification push classique. Rappelons-le, Donald Trump est le principal actionnaire de ce réseau privé créé en 2021. Il l'utilise comme un canal de communication officiel pour annoncer des décisions diplomatiques ou économiques importantes. Pour l'opposition, c'est un abus de pouvoir, voire de la corruption. L'impact pourrait être considérable sur les marchés boursiers. L'an dernier, Wall Street a bondi après un message publié par Donald Trump peu avant sa décision de suspendre pour 90 jours les droits de douane. Message dans lequel le président indiquait aux investisseurs que c'était le bon moment pour acheter. Dans ce contexte, plusieurs sénateurs démocrates réclament une enquête de la SEC, l'autorité de régulation des marchés boursiers. Ils ont déposé un projet de loi pour assurer à tous les Américains un accès équitable aux annonces du gouvernement.
0: Myriam Berber, Taïwan continue de se préparer à une potentielle invasion chinoise. L'île a donné le coup d'envoi de ses exercices annuels. C'est le plus grand entraînement de l'année et cela dure jusqu'au 14 août. L'objectif est de mettre en scène des scénarios de combat pour que les troupes et les réservistes s'entraînent à réagir. Les civils sont également concernés par des exercices d'alerte aérienne. Leur débit internet mobile est aussi volontairement ralenti. Et puis quelques mots de cyclisme avant de refermer ce journal. Demi Vollering a remporté la 5e étape du Tour de France Femmes. Marlène Rosser reste en jaune. RFI, bientôt 18h passées de 10 minutes ici à Paris, 16h10 en temps universel. C'est la fin de ce journal en français facile.
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Bonjour et merci à toute l'équipe de Radio Dragon de m'accueillir et aux auditeurs de Radio Dragon. Je suis Yannick, chanteur du trio Schlama, chant sacré des chrétiens d'Orient. Je suis déjà venu plusieurs fois au temple de Mons et je voulais vous faire part du prochain concert que nous allons donner avec Péricorès, donc une danseuse Isabelle Munier qui est danseuse à Saint-Antoine-l'Abbaye, danseuse soufie. Nous serons donc jeudi soir au temple de Mons à partir de 21h pour un concert danse et chant sacré d'Orient. Cette soirée, ce concert sera précédé l'après-midi d'un atelier chant ouvert à tous de 14h30 à 17h30 au tarif de 30 euros et ça se déroulera au presbytère 110 place Paul Brochet à Mons. Voilà, un temps de 3 heures, le temps de partager deux chants, de ces chants que j'ai pu collecter lors de mes voyages au Proche Moyen-Orient et dans le Caucase. Eh bien, en souhaitant vous retrouver nombreux au Temple de Mons, jeudi 6 août à 21h, pour ce concert Péricorès de chant et danse sacrée d'Orient, je vous souhaite une bonne fin de journée. Au revoir.

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0: sauvage. Nous sommes dans le studio de Mince pour cette émission du mois d'août 2026 avec Casey en invité. Salut Casey.
1: Bonsoir.

0: Hey, salut les sauvages, fini les chuchotages. Et on y va de pleine voix dans cette émission du mois d'août 2026 où on accueille Casey.
1: Yo.
0: Yo.
2: Et... Oh, what's up, man?
1: Oh, more English.
0: Attention, je vais rien comprendre à cette émission. Ça va parler.
1: For sure.
0: Ah, for sure. Ça, je comprends. For sure. J'ai le même niveau que Macron, je pense, en anglais. Et du coup, on a attaqué cette émission avec un petit instrumental. Un instrumental des Ogs de Barbac qui s'appelle Lao Yashra. Je pense que ça se prononce comme ça. Qui est sur l'album Irfan le héros, qui est sorti en 99, leur premier album connu, parce que c'est le deuxième album, mais Rue du Temps, il n'avait pas trop percé à l'époque. Et celui-là, c'est vraiment celui qui les a fait décoller. Derrière, ils ont créé le label Irfan, où ils ont produit plein de groupes avec ce label, où ils continuent à produire plein de groupes. Et voilà, je ne vais pas présenter les Ogres, on en a déjà passé. Moult.
3: Et on a enchaîné avec Cass Product, avec la chanson Man of Time, un album de 1982 qui s'appelle Cry Out, un groupe de Cold Wave français de Nancy, formé en janvier 80, un duo, et qui a fait trois albums entre 82 et 86, qui a arrêté en 88, style minimalisme hypnotique. Précurseur de l'électroclash, j'ai vu. Alors électroclash, je sais pas ce que c'est, mais voilà. En tout cas, et c'est un groupe que j'ai découvert suite à la venue d'Yannick, il y a quasiment un an, je pense, hein, plus ou moins, où il avait passé une chanson d'une compile de Bombard Records qui s'appelait Des jeunes gens modernes et qui reprenait des groupes un peu cold wave, post-punk français de 78 à 83. Et il m'avait passé le vinyle et du coup, c'est une chanson qui était sur le vinyle et que j'ai bien kiffé. Voilà. Donc big up Yannick aussi.
0: C'était il y a un an pile.
3: C'était il y a un an, voilà. Ouais.
1: Et on a terminé avec, je suis désolée, j'ai pas du tout fait mes devoirs, j'avais beaucoup trop de trucs à faire cette semaine et j'ai beaucoup moins de choses à dire sur les morceaux que j'ai choisis. Mais le dernier morceau, c'est Truth de Alex Ebert. Je peux le dire avec l'accent français si vous voulez. Non, Trousse ouais, de Alex Ebert.
4: Ah, j'ai compris. Avec le sous-titre, c'est bien.
1: Et c'est une de mes chansons préférées et ça me parle beaucoup en ce moment. Je suis heureux en connexion avec quelqu'un qui bat ses démons, avec qui j'ai pas eu contact depuis très très longtemps. Et du coup, le chanteur, il parle de comment il n'a jamais pu se débarrasser de son ombre et il faut vraiment laisser son ombre briller d'une manière. Donc c'est, enfin, si vous voulez regarder les paroles en français, c'est très beau.
0: Yes, merci. Et pour cette deuxième sélection, c'est toi, Anselme, qui va ouvrir.
3: Ouais, on enchaîne avec Brigitte Fontaine. Et du coup, le mois dernier, j'ai passé une chanson de Ariski Belkacem, là, son compagnon qui est décédé début juin. Et puis, c'est venu comme ça. Je me suis dit, tiens, je vais mettre un petit Brigitte Fontaine. Et du coup, c'est le titre qui s'appelle Éternel, qui est issu de son deuxième album qui s'appelle Brigitte Fontaine est folle, en 1968, sur le label Sarava. Donc Brigitte Fontaine, pareil, on va pas la présenter, on a déjà passé je pense, dans tous les cas, mais bon, peu importe. Et c'est une chanson que j'aime beaucoup parce qu'elle parle de un peu de l'amour et de pourquoi on aime les gens, enfin un peu du rapport au corps, à comment on est perçu, etc. Enfin, vous allez voir, la chanson est super bien foutue, je l'aime beaucoup et voilà.
0: Du coup, Selecta
3: du coup.
1: Ok, et on va suivre avec Migration Feathers de General Electric. Je le refais, Migration Feathers de General Electric. Je me fous pas de votre gueule.
0: Non, mais c'est bon, mais comme ça, moi je le trouve sur l'écran.
1: Et malheureusement, j'ai rien à dire de ce morceau, sauf que j'aime.
0: C'est déjà un bon point. Et on finira cette deuxième sélection avec HK, un rappeur-chanteur roubaisien. Originaire du Nord, qui vient jouer début août, le 8 août, à la Grange du Percy pour le bal paysan qui est organisé par la Ferme Sauvageonne. Et donc il y aura HK en concert au Percy. Et du coup, ce morceau que je vais vous passer, il s'appelle Passer ma vie. Il est sorti en 2014 sur l'album Citoyen du Monde. Et là, c'est pas la version de l'album, c'est une version qui a été enregistrée avec l'harmonie de Arne. Arne, c'est dans le 6-2, c'est à côté d'Edin Beaumont. Et du coup, voilà, il a enregistré une version avec l'orchestre harmonique de Arne, et c'est celle-là qu'on va passer.
3: Vamos.

0: Vous êtes bien sur Les Enfants Sauvages, 104.4, 96.8, RadioDragon.org, avec Casey,
1: hi.
0: Maxou,
2: yeah.
0: Pour l'émission du mois d'août. HK, c'est mieux avec un harmonique, hein, je trouve.
3: Peut-être qu'il viendra au Percy avec.
0: Non, hein, en tout cas, belle chanson, c'est bien, c'est chouette. Et on enchaîne déjà avec cette troisième sélection qui va être ouverte par Casey, c'est ça ?
1: Oui, avec un morceau qui fait danser. Donc si ça peut être ajouté à la playlist pour les soirées danse, sans doute, ça va faire bouger les gens. Ça s'appelle Fancy Shit et c'est de Sid, je crois, c'est C-I-D tout en majuscule, un remix avec Taylor Renee.
0: Ok. Et Max,
3: on va continuer. Alors tu m'excuseras Casey et tous les auditeurs et auditrices de Radio Dragon avec Up Around the Bend.
1: Mm-hmm.
3: Ah, c'est bien dit. Mm-hmm. Non,
1: mm-hmm.
3: Non, c'est pas grave.
0: Tu as compris quoi, toi?
1: Upward the Bend.
3: Up Around the Bend.
0: Mm-hmm. Hope.
3: Non plus.
0: Hope. H O P E.
3: Up.
0: Up.
1: U P.
3: Ouais.
0: Around.
3: Around.
1: Ah, up around the bend.
3: Voilà.
1: Up around the bend. Okay.
3: Yes. The Creedence.
0: En français.
3: Un truc dans le virage, non?
1: Up around the bend. It's Creedence Clearwater Revival, CCR.
3: Oui.
1: Ok. Je sais pas comment traduire ça, mais c'est genre.
0: Autour du groupe. Up around the bend, non?
1: Bend. B-E-N-D ou B-A-N-D?
3: B-E-N-D.
1: Ah, B-E-N-D, okay. C'est bon. La courbe, et du coup, ça peut être un lieu que tout le monde connaît. Du coup,
3: c'est ça, parce que là, c'est un virage dans lequel il s'arrêtait pour écrire les chansons.
1: Voilà, c'est ouais.
0: Ok.
3: Et donc du coup, Creedence, groupe formé en 58 du côté de El Cerrito, dans le nord de la baie de San Francisco. Et moi, c'est un groupe que mon père écoutait beaucoup, beaucoup. Et en fait, c'est pas mon morceau préféré parce que maintenant moi j'en écoute du Creedence.
0: T'en as déjà passé avant même.
3: J'en ai déjà passé, j'avais passé quand il y avait Simon qui était là. Et en fait, c'est juste que ce morceau-là, c'était le premier, il avait un best-of de Creedence et c'était le premier morceau de l'album. Et je pense qu'à 5-6 ans, quand je commençais à toucher la chaîne Hi-Fi et que le CD était dedans, quand je mettais play, il y avait ce solo de guitare qui partait là. Et du coup, ça m'est resté. À chaque fois que j'entends ça, ça me... Je repars...
1: Les Madeleines de Proust.
3: Je repars là-bas. Donc voilà. Donc c'est pour lui.
0: Ok. Cool. Et on enchaînera avec Coco Rosie, avec le titre Butterscotch de l'album La Maison de Mon Rêve de 2004. Donc Coco Rosie est un groupe formé par deux sœurs, Bianca et Sierra Cassady, nées dans l'Iowa. Donc deux sœurs qui ont grandi séparées, enfin assez rapidement séparées. À 3 et 5 ans, elles se sont retrouvées séparées. Une est partie vivre avec son père qui était fermier dans l'Iowa, et l'autre avec sa mère qui était artiste et chanteuse et qui a navigué entre Hawaï, le Nouveau-Mexique et l'Arizona. Elles se sont retrouvées vers 18-19 ans à Paris, où le groupe s'est formé. Sierra faisait là-bas une formation de chanteuse d'opéra. Et donc c'est leur premier album qui a été enregistré dans la salle de bain de leur appartement, de leur chambre de bonne précisément, à Montmartre. Donc Coco Rosie, un groupe avec un peu un univers poétique, on va dire, avec toujours plein de petits bruits derrière les chansons, des bruits d'eau, de casseroles, de jouets d'enfants, etc. Un groupe qui a enregistré 9 albums studio. Et ben voilà, No More.
1: Bah, c'est super intéressant.

0: Widow and White Boy.
1: Vous êtes avec les enfants sauvages sur le 104.4 à 96.8 FM ou sur radiodragon.org. Et les enfants sauvages, une émission qui termine sa cinquième année. On va entamer la sixième en septembre. Et donc une émission qui est enregistrée dans les conditions du direct, même si on n'est pas en direct, mais voilà, on coupe rien. Le mec qui fait la technique a pas envie de se faire chier. Donc voilà, on ouvre les micros, on discute, et du coup cette émission on l'enregistre le 6 juillet, et demain le 7 juillet à l'Assemblée nationale va être examiné un projet de loi d'une importance extrême. Je vous le dis comme il est présenté, ça s'appelle proposition de loi visant à reconnaître une présomption de légitime défense pour les forces de l'ordre. Un vieux rêve de Jean-Marie Le Pen qui en parlait déjà dans les années 70, et que Macron et sa bande vont lui servir sur un plateau doré dans son enfer où il est. Et en fait, ce qu'il faut savoir, donc j'ai été voir sur Basta, un média indépendant sur Internet, pour voir un peu ce que ça disait cette loi. Et du coup, ce qu'il faut savoir, c'est qu'aujourd'hui, toutes les forces de l'ordre qui font usage de leurs armes, ils sont mis en examen pour expliquer leur acte, et c'est un procureur ou un juge qui tranche à savoir s'il y a enquête. Bon, bien souvent il y a non-lieu et on oublie, et le mec il est juste muté, mais de temps en temps il peut avoir enquête. Mais en tout cas, c'est l'État qui prend en charge les poursuites judiciaires, et demain, si cette loi passe, eh ben, les forces de l'ordre seront présumées en état de légitime défense, et quelles que soient les circonstances ou le niveau de menace du tir, eh ben, elle sera considérée comme légale. Et du coup, ce sera à la famille de la victime de porter plainte, donc une famille en plein deuil, on s'en doute, et de lancer les procédures judiciaires, et donc du coup de financer toutes ces procédures judiciaires. Donc voilà, une grosse rupture d'égalité de tous et toutes devant la loi. Et voilà, un permis de tuer, peine de mort sans jugement. Et cette loi, elle vient dans la continuité de la loi Cazeneuve de 2017, qui avait déjà vachement élargi les conditions de tir des forces de l'ordre. Et depuis cette loi Cazeneuve, sur cet article de Basta, ils ont constaté qu'il y avait 5 fois plus de personnes tuées par balle par la police depuis 2017. Et notamment beaucoup pour refus d'obtempérer, comme Naël, qui est le plus célèbre, malheureusement. Et donc du coup, voilà, demain, il y a un gros débat à l'Assemblée, grosse loi qui va être soutenue par les LR, puisque c'est eux qui déposent cette proposition de loi. Pardon. Le bloc macroniste qui suit derrière, et le RN, bien sûr, hein, puisque c'est eux qui défendent cette loi depuis 40 ans.

0: maintenant, et même 50 ans. Et donc, du coup, voilà, je vous invite à aller lire cet article de Ludovic Saint-Bille qui est sur le site de Basta. Et même si elle passe pas demain, cette loi, il faut rester vigilant parce que, bien sûr, si le RN passe l'année prochaine ou même Macron ou toutes les marionnettes de droite, ben, elle va être remise à l'ordre du jour. Et du coup, ben, pour cette petite, je sais pas comment dire, j'ai pas les mots.
1: Transition musicale.
0: Pour cette petite transition musicale, merci Anselme, j'ai décidé de vous passer 13 minutes 12 contre les violences policières. Plusieurs rappeurs qui vont s'enchaîner pour parler de ce fléau bien français quand même. Parce que quand on regarde les chiffres en Europe, on est quand même des champions du monde pour buter les gens dans la rue comme
2: oh
0: ça,
2: my
0: quoi.
2: Gosh.
0: Voilà, je vous laisse continuer.
1: Et sur ces bonnes paroles, nous continuerons avec Ludwig von Beethoven, qu'on ne va pas présenter, avec la symphonie numéro 7 en A majeur, opus 92, chanson, enfin mélodie, musique, que j'ai découvert dans le film Irréversible en 2002, film de Gaspard Noé, qui m'avait déclenché une forte émotion à l'époque, tout comme ce film. et du coup, une musique que j'adore toujours, quoi. Voilà.
2: Et ensuite, ça va être 1677 de Catherine Finch et Sekou Keita. Je me demandais ce que c'était, pour au moins dire un truc sur la chanson, quels étaient les instruments qui étaient joués, et en regardant ça, j'ai vu que le titre que j'ai jamais su, donc je viens de l'apprendre et je le partage vu que tu viens de partager quelque chose d'assez lourd, désolé, je vais replomber l'ambiance, mais légèrement. Ça fait référence à l'année où la France a envahi l'île Gorée qui était en point sur la route de l'esclavage. Donc, sinon, okay. C'est la harpe et la Corée. Mais c'est une très belle chanson.
0: Elle est belle, la France.
1: Elle est bleue.
3: Malik Ousekine, Makone, Amine ou Lamine. Autant d'hommes noirs ou arabes que la police assassine. Le savais-tu? Entre 1977 et 2019, c'est 676 personnes que la police tue. Derrière ces chiffres, il y a la réalité des vies volées, des familles détruites, d'une soif de justice qui peine à être étanchée. Car dans l'immense majorité des cas, les meurtriers ne seront pas inquiétés. Ils continueront à exercer en toute impunité. 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Non.

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0: 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On a bien entamé la deuxième heure de notre émission. Les enfants sauvages diffusés en Selme. Va falloir que tu m'aides.
1: Le mercredi, le jeudi et le dimanche.
0: C'est ça, le mercredi.
2: 50, tu dis.
0: De 19h à 21h, le jeudi de 16h à 18h.
1: Le dimanche de 10h à midi.
0: Exactement.
1: Et on réécoute sur radiodragon.org.
0: C'est cela même. Et du coup, ben, on va continuer avec toi, Casey.
2: On présente ce qu'on vient d'écouter, peut-être.
0: Ah ouais, c'est vrai. Ouais. À chaque fois, je l'oublie.
1: Et mais là, aussi.
0: Donc,
1: du coup, c'est
0: moi. Ouais.
1: Du coup,
0: merci, Casey. Heureusement que tu
1: es là.
2: Heureusement que je suis là.
1: C'était Rory Trap Tears. De son vrai nom Rory Deshaw Tullis, né en 96 dans Géorgie aux États-Unis, artiste qui évolue dans un registre un peu soul, hip-hop, folk. 8 albums studio à son actif, et le titre qu'on a entendu vient de son album All We Need 2015. Et c'est le premier album, enfin c'est son le premier album et le premier artiste du label géorgien. On dit comme ça, de l'État de Géorgie, géorgien,
2: yep.
1: Non?
2: Ouais. Georgian, yeah.
1: Love Renaissance.
0: Georgian,
2: for sure.
0: On a enchaîné avec Manon Lisa.
2: Ça se dit comme ça.
0: Ouais, ça se dit c'est comme bien, ça. Ouais. Manon Lisa. Manon Lisa. Donc avec son morceau Le Petit Pêcheur, qui est un morceau de 2026. Comme quoi, les enfants sauvages sont à la page. Et non, bah moi, je sais pas où j'ai entendu cette chanson. Je me demande si c'est sur Radio Dragon. J'ai un petit doute, mais en tout cas, j'ai entendu cette chanson. Je l'ai trouvée chouette. Et récemment, j'ai pris la voiture avec ma fille qui m'a dit « Attends, je vais te mettre de la musique ». Et elle m'a mis ce morceau. Et du coup, bah, c'était cool qu'on kiffe un morceau en commun quand on a 40 et 10 ans. Et donc voilà, j'ai pas trop d'infos sur elle, sauf que c'est un phénomène des réseaux sociaux qui, en fait, elle s'est fait connaître en, elle réécrit des tubes du répertoire populaire français. Et elle en fait des chansons féministes.
1: Oui, parce que quand j'ai entendu cette métaphore de la pêche, machin et tout, ça m'a parlé. Et je pense pas avoir entendu la chanson, mais je pense que j'ai déjà entendu une espèce de contes ou de trucs sur cette histoire de la pêche et du machin et du plus gros, etc.
0: Ok.
1: Donc,
0: bah oui,
1: c'est un répertoire ancien ou autre.
0: Mais voilà. Et là, donc, bah, par contre, le petit pêcheur, c'est un morceau d'elle, c'est pas une reprise.
1: Ah, bah,
0: parce que là, vraiment, elle reprend, je sais qu'elle reprend.
1: Ça, c'est ce que j'ai dit.
0: Elle reprend. Bah non, on efface rien, on enregistre dans les conditions du direct, on l'a dit tout à l'heure. Mais elle fait ça. Mais peut-être qu'elle s'est inspirée d'un.
1: Bon.
0: De quelque chose, hein. De toute façon, on s'inspire tous de quelque chose.
1: Tous de quelque chose.
0: Et on a fini avec toi, Casey.
2: Yeah, et encore une fois, vous me foutez la méga honte parce que je n'ai rien de plus à dire sauf que j'ai kiffé la chanson que j'ai mis.
1: Donc, Santigold.
2: Ce qui s'appelle Chasing Shadows de Santigold. Mais vas-y, Anselme, j'imagine que tu as des trucs à dire sur elle.
1: Non, pas du tout. Mais en tout cas, ça m'a fait très plaisir que tu sélectionnes cette artiste que je l'aime bien. Je ne connais pas trop, mais à chaque fois, j'ai beaucoup aimé le truc d'elle. Donc, je n'ai pas vraiment de truc à dire de plus, mais voilà.
2: Ok. Bon, voilà, j'ai dit.
0: Bah donc du coup tu vas nous présenter celle d'après quoi.
2: Ah bah de nouveau j'ai pas grand chose à dire.
1: C'est
2: Arcade
1: ici,
2: c'est non, je fake Arcade Fire et la chanson s'appelle Sprawl 2. Mais j'aime beaucoup cette chanson et j'ai
0: Sprawl
2: vraiment
0: Sprawl 2 ou Sprawl 2
2: Sprawl 2 pardon. Bien vu. Ah, tu parles un peu anglais, tu vois. Ouais, ça va, tu te la pètes maintenant. Et j'ai beaucoup hésité. C'est un groupe que j'aime beaucoup, qui était quand même très très commercialisé, mais qui a quand même, ils sont très forts, je trouve. Et tout cet album est juste magnifique. Et il y a un autre morceau que je le dis, comme je veux pas le jouer, je voudrais jouer Put Your Money on Me. Il est trop bien, c'est péchu, ça donne espoir, ça, c'est en thème avec ce que je suis en train de vivre. Mais sinon, Sprawl 2, c'est une sorte de en thème à l'enfance, quand on grandit à la campagne et la tristesse de ce que ça devient. Et cet album, ça date de 2008, je crois, et ils disent, couper la lumière, j'ai besoin de obscurité, et c'est une référence à enfin tous les lampadaires, enfin tout est allumé tout le temps. Sprawl, c'est l'étalage, donc c'est l'étalage urbain dont tu parles, et le chorus c'est dead shopping malls rise like mountains beyond mountains, so les centres commerciaux morts s'étalent comme des montagnes. Genre, on les voit à perte de vue. Et du coup, même si la chanson est très heureuse et joyeuse, c'est genre, c'est de la merde, en fait.
0: C'est la merde. C'est plein de campagne.
2: Ouais.
1: Yes. Et bon, pour tous les gens invités, éventuellement frustrés de ne pas pouvoir passer toute la musique qu'ils aiment et les autres, on vous rappelle qu'il y a la Nuit Sauvage qui existe maintenant et où vous pouvez passer des dizaines de titres toute la nuit.
2: Oh, voilà. Fantastic. Ça se passe tous les combien?
0: Est-ce qu'on annonce une date ou quoi?
1: Bah, ça sera, il y en aura une avant Noël en tout cas.
0: Avant Noël,
1: il y en aura une. Voilà.
2: C'est vague.
1: C'est dans moins de 6 mois, donc c'est quand même c'est pas mal.
0: Et là, c'est studio ouvert toute la nuit et tu viens passer autant de musique que tu veux.
2: Ouais, je suis dès que j'ai raté le premier, donc.
1: Et on continuera avec Nsale Kolan, qui est un chant mystique, on va dire spirituel, chanté en araméen. Alors, c'est le nom de la chanson, j'ai pas du tout le nom de l'interprète. C'est un chant ancestral, voilà, mais j'ai pas le nom de l'interprète. Voilà, histoire d'un peu de mettre du chant mystique aussi, ce que je fais depuis quelques émissions.
0: Yeah, c'est une très bonne transition, parce que moi aussi, il y a un truc que je fais depuis quelques émissions, c'est de passer les potes. Et après avoir passé No Monarch, alias Benjamin.
1: Et on entend toujours l'album d'ailleurs, Benjamin.
0: Et Sissou, le mois dernier, ben, là je vais vous passer un petit Mr. Thousand and Ramirez.
1: Oh non.
0: Ah bah si, ben oui. Et du coup, ben, pour présenter ce groupe.
1: En exclusivité mondiale. Mais si, est-ce que ce groupe n'est pas mort d'ailleurs?
0: Comme on a la chance d'avoir un membre du groupe parmi nous, peut-être qu'il peut nous présenter un peu ce groupe et ce projet.
2: Ramirez.
1: Oh yeah.
2: Présent.
1: Donc, ok, donc un groupe de. On va dire de folk blues, bluegrass, vaudou, mystique, bayou, qui a commencé en duo avec Mr. Thousand en guitare acoustique, électrique, mandoline, chant, et Ramirez à l'accordéon ou à l'harmonica. Voilà, un groupe qui est devenu trio depuis un peu plus d'un an, avec Jérôme à la contrebasse.
2: L'américain,
1: a.k.a. l'américain. Et voilà. Et du coup, c'est quoi que ce titre ?
0: J'ai choisi Lune.
1: Lune, ok. Donc du coup, le live ou pas le live ?
0: Pas le live.
1: Pas le live, l'album. Ok. Donc de l'album de 2017. Ouais. Une ode à la Lune. Très bien, très bien, très bien, très bien.

0: African Poet.
1: New African Poet. Créé en 1988 et c'est une reprise, hein, c'est pas un morceau du NAP, c'est une reprise sur, qui est sur l'album Hexagone 2001 qui reprennent Fatigué de Renaud, bien sûr, parce que Hexagone 2001 c'est que des reprises de Renaud. Et voilà, bon, pas grand chose de plus à dire, vous pouvez enchaîner.
0: Casey.
2: Tu parles à la troisième ?
0: Non, c'est moi.
2: Fantaborama ? Ah, d'accord. Ouais. Alors, c'est une de mes chansons préférées, écrite par Djeli Madi Tunkara. Et pour moi, cette chanson, c'est vraiment juste la lumière transformée en son. Et...
1: Waouh !
2: Ouais, ouais, je mets la barre haute. Les attentes sont placées. Et du coup, bah, pareil, je fais mes devoirs un peu là, sur le tas. Et j'ai regardé ce que ça veut dire. Et en fait, c'est la célébration d'une union entre deux personnes qui s'appellent Fanta et Bourama. Et en gros, ça célèbre la générosité, la dignité et la force d'une relation engagée. Voilà.
1: Et lumineuse.
2: Et lumineuse, voilà. Vous allez entendre, vous allez voir, écoutez la lumière.
0: On n'en doute pas, on n'en doute pas. Et on conclura avec Animal Collective, avec le titre Sweet Road, issu de l'album Sung Tongues de 2004. Animal Collective, un groupe de rock expérimental folk psyché de Baltimore dans le Maryland, formé en 2000. C'est quatre potes d'enfance qui sont connus à l'école primaire et qui ont fait de la musique et qui font encore de la musique ensemble. Et c'est un tout petit titre qui fait une minute, un peu plus d'une minute. Et c'est le genre de petit titre que j'aime bien, qui est pas une chanson, qui est pas un interlude, qui est un petit truc un peu foufou. Et j'aime bien celui-là, je le trouve super joyeux, quoi.
1: Une nouvelle musicale.
0: Comment ?
1: Une nouvelle musicale.
0: Ouais.
2: Ils ont toujours des choses intéressantes, Animal Collective. Ils ajoutent des choses très intéressantes comme Coco Rosie.
0: Oui.
1: À tout à l'heure.
2: Bye.

0: avec les enfants sauvages, du coup. Et ben, notre émission touche à sa fin. Il nous reste 5 minutes. Et du coup, ben, comme d'habitude, honneur à l'invité.
1: Ah, yes. Bah, c'était vraiment très, très difficile de faire le choix entre toutes mes chansons préférées et toutes les chansons du moment. Et du coup, là, je dois faire un choix. Je vais choisir de terminer avec celle qui est vraiment très, très péchue. C'est Tiger Lily de La Roux.
0: Ouais, je l'ai.
1: Il l'a.
0: J'ai
1: rien à dire. Sauf que j'aime.
2: C'est parfait, est-ce qu'on n'a pas le temps?
1: Je suis l'invitée parfaite en fait.
0: Nickel.
2: Et on se retrouve au mois de septembre pour cette 6e saison des Enfants Sauvages.
1: Youhou.
2: Avec le petit gâteau, les petites bougies.
0: Merci Kaïssi.
2: Merci Kaïssi.
1: Avec joie.
0: D'avoir
1: merci
0: répondu.
1: Thank
2: you for you.
1: Ah, thank you very much, my pleasure. Merci.
0: Et au mois prochain.
1: Bye.

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13: Aujourd'hui, 24 juin 2026, les animateuristes de Mayday ont décidé de ne pas faire l'émission parce qu'il fait trop chaud.
5: Comme il fait chaud.
13: Aujourd'hui, c'est la journée la plus chaude jamais enregistrée en France.
5: Tout moite, qu'est-ce que j'ai chaud.
13: Et les infos tournent en boucle dans la tête de Luigi.
14: Cette journée donc devient la journée la plus chaude jamais enregistrée, tout mois confondu.
15: 44,6 degrés, température la plus élevée aujourd'hui en France, enregistrée vers 18h à Bordeaux.
16: Nous avons vécu la journée la plus chaude jamais enregistrée en France.
17: Mais il faudra des mois pour faire le bilan humain de cette canicule qui est déjà historique. C'était la journée la plus chaude aujourd'hui jamais enregistrée.
18: Bah, monsieur, bonsoir, bienvenue dans le 20h. Dans l'actualité, la canicule s'étend encore.
15: La France vient donc de connaître la journée la plus chaude de son histoire. Tout le pays ou presque suffoque dans une fournaise implacable.
13: Alors, Luigi s'inquiète un peu pour les gens, et pour savoir comment les autres le vivent, et parce que ça le rassure, il leur tend son micro.
5: Il paraît que c'est la journée la plus chaude jamais enregistrée en France. Est-ce que vous auriez une réaction à chaud?
19: On a envie de s'enfermer chez nous, mais chez nous c'est encore pire, il fait hyper chaud. Je suis au 6ème étage à Croix-Rose, donc autant vous dire qu'il fait 33 dans mon appartement. Donc on a envie d'acheter des clims, sauf que c'est pas du tout écologique, mais on n'a pas de solution, donc c'est dur. Voilà. La nuit on essaie de tout aérer, mais bon, la nuit ça descend pas, donc on prend des douches toutes les 2 heures pour essayer de refroidir. Et le ventilo il tourne à balle, quoi. Donc beaucoup d'eau, des glaçons un peu dans les verres et des douches toutes les 2 heures. Voilà.
5: Et t'es chez toi toute la journée?
19: Ouais, je suis à mon compte, donc je suis en full télétravail, donc c'est assez difficile. Donc on essaie d'aller dans des cafés pour essayer de choper un peu de la clim partout, pour essayer de survivre, quoi. Voilà.
5: Est-ce que t'as un message à faire passer au patron de Total et à ses actionnaires?
19: Ouais, c'est filmé ou pas? Non, on verra pas.
5: Non, il y a juste son. Mais par contre, ils écoutent.
19: Ouais, j'aurais un message peut-être, c'est d'arrêter de penser profit et de penser déjà aux générations qui sont en train de galérer et peut-être penser aux générations d'après, parce que c'est bien de faire du profit, c'est bien d'augmenter les marges, mais à un moment donné, en fait, il va falloir qu'on ait une grosse prise de conscience. J'ai l'impression que ça ne concerne pas tout le monde alors que ça nous concerne tous, donc peut-être se réagir un peu, se bouger, parce que là on n'en peut plus. Et moi je pense à quand on aura des enfants dans 10-15 ans, je sais pas comment on va faire, parce que là je pense que c'est un des étés les moins chauds qu'on va avoir dans les années à venir, et si là j'ai fait déjà 38 au mois de mi-juin, en fait ça va pas être possible, donc peut-être se bouger un peu quoi.
13: Laura se réfugie dans les restos, dans les cafés, mais Luigi n'aime pas les restos et les cafés. Lui, il aime la radio. Comme aujourd'hui, il n'y aura pas d'émission à 18h, il décide d'aller à Canu, parce qu'il y fait très frais. À Canu, il n'y a pas la climatisation, évidemment. Mais une fois passée la première pièce qui donne sur la rue, au bout d'un petit couloir à côté du studio d'enregistrement, il y a une pièce sombre, dans le fond. Arrivé au 24 rue du Saint-Jean-Blandan, Luigi ouvre la porte de la radio. Il traverse le couloir et s'installe tranquillement sur le canapé.
5: Oh, c'est presque frais. Pouh, trop bien.
13: Le canapé de Radio Canu n'est plus très propre, mais Luigi l'aime bien.
5: J'aime bien ce canapé, en fait.
13: Il lui rappelle le canapé sur lequel il se mettait pour jouer aux jeux vidéo quand il avait 11 ans.
5: Ça me rappelle quand je jouais aux jeux vidéo quand j'avais 11 ans. Quand j'étais jeune, au début des années 90 et même après, au début des années 2000, j'ai beaucoup joué aux jeux vidéo. À la maison, nous n'avions pas la première console Nintendo, la NES, et nous avons eu que très tard la Super Nintendo. Alors avec mon frère Mario, on allait jouer chez Adrien Gérard. Quand Adrien Gérard n'était pas à l'école avec nous, il restait toute sa journée, une manette à la main, les yeux rivés sur sa télé à passer des levels et encore des levels, à lire Player One pour avoir des solutions, à se demander quel tunnel emmenait où et si c'était pas mieux d'avoir 5 points de magie plutôt que 3 points de vie. Dans sa chambre, il y avait une grande commode à 3 tiroirs remplis de cartouches grises, des centaines de jeux que ses parents lui achetaient pour avoir la paix. Ses parents étaient riches, son père était boucher. Avec mon frère Mario, on aimait bien lui rendre visite et voir tous ses jeux, mais le problème avec Adrien Gérard, c'est qu'il prêtait très peu sa manette. On le regardait beaucoup jouer. Probotector, Prince of Persia, Final Fight, Castlevania, Zelda. Je détestais Zelda. Ça durait des heures et je comprenais rien à cette quête. Il y avait plein de trucs chiants à lire en anglais, des histoires de royaumes, de seigneurs du mal, de Triforce. C'était pas mon univers. Moi, je voulais jouer à Super Soccer, un jeu qu'Adrien avait mis aussi dans ses tiroirs mais qu'il sortait très très peu. Adrien Gérard n'aimait pas beaucoup le foot. Il préférait l'héroïque fantasy, le genre de môme qui jouait aux cartes Magic dans la cour de l'école. Ça c'est pareil, j'ai jamais compris l'intérêt. Moi je collectionnais les cartes Panini avec les tronches des footballeurs. Avec Adrien Gérard, on n'aimait donc pas vraiment les mêmes trucs. Alors pour trouver un terrain d'entente, on chassait des canards à Duck Hunt. C'était un jeu où t'avais entre les mains un pistolet en plastique qui te servait de manette et il fallait tirer sur les canards qui s'envolaient sur ton écran. Un chien débile venait les ramasser quand tu les tuais. C'était vite chiant, alors on finissait souvent par faire des vraies cabanes dans la vraie forêt à côté de chez Adrien.
13: Aujourd'hui, 24 juin 2026, c'est la canicule. Assis au frais sur le canapé de Radio Canu, Luigi a tout à coup une idée.
5: Ah, tiens, j'ai une idée là. Ah super, j'ai une idée.
13: Il allume le vieux PC et à 44 ans, il se lance dans une partie de FIFA 99.
5: Oh, vas-y, une partie de FIFA 99, trop bien.
2: It's in the game.
20: Good movement. Superb control. Magnificent strike to beat the goalkeeper.
13: À ce stade du récit, les auditeuristes fidèles de Mayday se disent « Bon, ils sont encore que deux, ils nous refont un truc méta d'un perso avec sa voix intérieure. » À cela, s'ils pouvaient leur répondre, le narrateur leur rappellerait qu'il n'y a pas d'émission Mayday ce 24 juin 2026, jour de canicule. Il leur dirait aussi qu'il ne faut pas se fier aux apparences.
5: Ah la passe, bordel là !
13: À ce moment très précis, pendant que Luigi est en train de tenter une passe...
5: Le tir là ! Le tir, c'est pas possible, il est vraiment nul ce latéral, bordel ! Et la manette, là, le bouton carré, il est bloqué. Ça marche pas. C'est pas possible, quoi.
13: Keddy entre à son tour dans la radio pour récupérer un sac de croquettes. Oui, car Keddy a un chat qui s'appelle Neige.
5: Allez, là.
13: Un sac de croquettes, donc, qu'elle avait oublié la veille à la radio. Attirée par les bruits, elle avance jusqu'à la pièce du fond.
21: Ah bah t'es là, toi.
5: Mais vas-y, avance, la merde, mais qu'est-ce... Allez, oui. Ah, le con, c'est... Non, vas-y. Oh non, là, non.
21: Et oui, tu fais du foot.
5: Là, sur le côté. Et but. Ah, oh, la barre. Bam. La barre. Ah, c'est... Oh là là. Oh putain, je t'avais pas vu, c'est lui qui a dit. Punaise. J'ai perdu l'avant, j'étais meilleur avant, hein, quand même. Qu'est-ce que tu fais là, toi?
21: Bah écoute, j'ai oublié le sac de croquettes pour Neige hier soir quand je suis passée faire le ménage à la radio. Et toi, pourquoi t'es là?
5: Ben moi, je suis venu me mettre là parce que chez moi c'est plus tenable. Il fait trop chaud et je me suis dit qu'on avait le créneau disponible avec Mayday et que je gênerais personne. Tu sais qu'aujourd'hui c'est la journée la plus chaude jamais enregistrée en France.
21: Pas exagéré.
5: Non, mais j'exagère pas, je te jure, j'ai l'impression de sentir l'air que je traverse tellement il est chaud.
21: Non mais c'est vrai, enfin, je veux dire, il fait chaud, mais j'ai l'impression que c'est quand même pas la journée la pire.
5: Je t'assure, ils le disent partout. T'écoutes pas les infos ou quoi?
21: Bah écoute, je suis dans un bon livre en ce moment, et puis bon, bah, encore en plein milieu de mes travaux quoi.
5: Non mais, je sais pas, écoute plutôt, tiens, au pif, vas-y.
22: Accompagnement
23: point 12.
24: Mais elle est tout à fait.
22: Journaliste, depuis pour autant, anticipe. C'est-à-dire qu'à partir du moment où tu ouvres les comptes, chômage passe.
5: Il paraît que c'est la journée la plus chaude jamais enregistrée. Une réaction à chaud là-dessus?
1: Une réaction à chaud là-dessus? Ça fait peur pour l'avenir, quoi. Après, il va falloir déménager au bout d'un moment. Parce que là, ça devient compliqué.
5: Tu fais comment dans ton quotidien pour faire face à cette vague de chaud?
1: Là, aujourd'hui, on a installé des couvertures de survie sur les fenêtres. Et puis, on ferme la journée et on ouvre la nuit, quoi.
5: Là, tu parles de chez toi ou de ton école?
1: Ouais, de chez moi, là. Je parle de chez moi. J'ai plus cours maintenant, donc... Voilà.
5: Et ça redescend un peu la température avec cette stratégie?
1: On vient de le mettre, donc on verra demain. Mais pour l'instant, on est à 31 dans la maison, donc j'espère que ça va redescendre. On est au quatrième étage en plus, donc il fait chaud.
5: Et vous n'avez pas de volet?
1: Non.
5: Est-ce que vous pouvez me dire ce que vous avez dans les bras?
21: Un ventilateur. Parce qu'on est dans un petit appart étudiant et que moi je suis sous les toits, donc... C'est un peu difficile. Moi j'avais pas de ventilo donc c'était un peu compliqué. Je dormais les fenêtres ouvertes mais bon du coup je me faisais piquer par les moustiques.
5: Vous habitez dans quel quartier?
21: Là, ici à 3 minutes. C'est le premier arrondissement, ouais, dans les pentes de la Croix-Rousse. Là nous on est là que pour une semaine, après on a fini les cours, on rentre chez nous, chez nos parents. Mais on a tout acheté des ventilos, on boit beaucoup. Là on est allé toute la journée dans l'appart Dieu parce que c'est climatisé et qu'on devait acheter des trucs. Et puis après, on prépare un défilé pour notre école. Du coup, hier, on a fait des essayages et on était dans la journée climatisée aussi à l'école. Donc ça va. Moi, j'en souffre moins normalement quand je suis chez mes parents dans le sud parce qu'il y a la piscine et tout. Et vu que c'est pas la ville, c'est moins chaud en fait. Juste que c'est la première année qu'on est vraiment en ville. Et du coup, on souffre plus de la chaleur, quoi. S'il y a moins d'air aussi en ville.
5: Mais alors, tu vois, qu'est-ce que je te disais?
21: Ouais, mais... Mais dis-moi, c'est toi qu'on entend, là?
5: Comment ça, c'est moi? Kedi, c'est moi qui te parle, là. Ça va, Kedi?
21: Non, mais je veux dire, c'est toi qu'on entend dans les micro-trottoirs.
5: Peut-être, je sais pas, on s'en fout. On s'en fout complètement, j'ai l'impression. Non, la question, c'est maintenant que même les plus timides prêtent conscience de la catastrophe, qu'est-ce qu'on fait?
21: Écoute, en tout cas, on va pas passer l'après-midi à se regarder dans le blanc des yeux.
5: T'as raison.
21: Tu ne voudrais pas qu'on passe des disques tant qu'on est là?
5: À la radio?
21: Ouais.
5: Ouais, vas-y, je suis chaud. Tiens, j'ai découvert ça récemment.

0: Mais en même temps, je veux dire, c'est super grave là, ce qui se passe.
1: Non, attends.
0: T'as pas vu ce qui s'est passé à Tournai là, l'autre jour?
1: Attends. C'est intéressant. Avant ça, laisse-moi annoncer le morceau à l'antenne. Alors, chers auditeurs de Radio Canu, il est 18h, vous écoutez Sora Centre d'Ismaël ensemble. Aujourd'hui, pas de Mayday, on passe des disques et pour nos émissions kaléidoscopiques, c'est la semaine prochaine. Attends, qu'est-ce qu'on disait Ah oui, la canicule. Et puis, en plus, là, les clims tournent à bloc et réchauffent l'air des villes. Alors, bon...
0: Non mais oui, d'accord, ok. Il y a clairement une question sur le logement. Et d'ailleurs, tout à l'heure, en venant à la radio, j'ai vu les habitants d'une barre d'immeubles qui se mobilisaient pour réclamer l'installation de stores sur leur balcon.
1: Ah ouais? Ou ça, c'est trop bien ça.
0: Pas loin de chez moi, là, dans le troisième, à côté de la Part-Dieu. Ça, t'as une énorme barre d'immeubles, années 60, rue du Lac. Et là, ils sont tous en train de cramer dans leurs apparts. C'est une bouilloire totale. Et donc, du coup, les habitants ont déployé des grands draps blancs sur leur façade et ont écrit en rouge « Des stores en urgence, justice climatique ».
1: Ah ouais, bien. Tu vois, cette canicule, ça brasse plein de sujets. C'est pas qu'une question de météo ou de faits divers, j'ai l'impression. Moi, ça me gonfle, les médias qui oublient de politiser. Alors, c'est peut-être des grands mots, mais politiser ces températures, c'est chiant. Il n'y a que ça partout, télé, radio, journaux.
0: Ouais. D'ailleurs, en une semaine seulement, il y a 40 personnes qui sont mortes noyées. C'est pas le simple fait du hasard, hein.
1: Non.
0: Les gens en peuvent juste plus. Du coup, ils prennent des risques pour se rafraîchir. Et tout le monde, ne sachant pas forcément bien nager,
1: ouais, t'as raison.
0: C'est compliqué.
1: Bah ouais. Il y a une vraie question d'inégalité sociale. On n'est pas tous égaux face à ça. Les plus touchés, c'est toujours les plus fragiles. À chaque fois qu'il y a une catastrophe, c'est la même histoire. Les enfants, les personnes âgées, les personnes racisées, les précaires. Bref.
0: Oui, c'est clair. Ce sera jamais un vieux de 50 ans en SUV qui prendra des coups de chaud.
1: Non.
0: Lui, il est bien protégé.
1: Il a la clim.
2: Depuis le début, le narrateur écoute distraitement Katie et Luigi disserter sur les conséquences politiques de la canicule. Cependant, leur discussion sur les dangers liés à la noyade le fait sortir de la torpeur et lui fait penser à un documentaire de Mayday, précédemment diffusé dans l'émission. D'ailleurs, il s'étonne que Luigi et Katie n'y aient pas pensé eux-mêmes. On est au bord d'une rivière, sur un vieux pont romain.
3: Guillaume, il est où ?
4: Ah là, je suis sur le pont, j'ai envie de sauter, mais je sais pas. Hein. Je te mens pas, ça fait 5-6 fois que je viens ici. Et... Je sais pas, moi je saute des falaises là-bas, mais là, jamais. 14 mètres en vrai, c'est rien, mais je sais pas. Hein.
1: Bah là, on voit ensemble, toi et moi, c'est pas rien quand même, c'est haut là. Moi perso, tu vois, je l'ai jamais fait, je le ferai jamais, hein, je peux te dire, Ibrahim.
4: En bouteille, ça passe. Genre tout droit comme ça, les bras tendus. Ça passe en vrai.
1: Qu'est-ce qui fait qu'on flippe quand on est ici là, à ton avis?
4: C'est de réfléchir. Faut pas réfléchir, faut y aller direct. Après, faut réfléchir un peu avant. Faut avoir de la conscience.
1: Ouais.
4: Voilà, faut pas réfléchir, faut avoir de la conscience pour sauter. Si t'es pas conscient, faut pas. Hein. Moi, si je saute, je sais que je vais sauter en bouteille. Je vais pas sauter sur le côté ou quoi. C'est-à-dire que c'est normal.
1: Bon, écoute, je te laisse. Si tu fais pas, c'est pas grave.
4: Ouais, bah oui, je sais. Je suis pas. Moi, je suis pas. Personne m'amadoue facilement, hein, moi. Hein. Moi, j'ai conscience, je suis jeune encore. J'ai pas envie de mourir maintenant. Hein. Alors là, je suis sur le pont de Saint-Étienne-d'Issensac.
5: On est aux alentours de Montpellier.
4: Et je m'apprête à sauter, à faire une nouvelle figure que j'ai jamais faite encore.
5: J'ai l'habitude de sauter ici souvent. C'est un beau spot pour faire de nouveaux tricks.
4: Le pont, il fait 14 mètres. Okay. Donc c'est idéal pour tenter de nouvelles figures.
5: Là, ouais, c'est parfait. On a un spot vraiment, un pont d'aplomb. Il n'y a pas de gap, il n'y a rien en dessous. C'est vraiment l'idéal, c'est le spot parfait.
6: Ouais, ça procure des bonnes sensations quand même. Plus tu montes, plus c'est des paliers à acquérir.
1: Tu te dis des fois que tu mets ta vie en danger en faisant ça?
6: Oui, il y a toujours un côté, mais si tu le sens, il n'y a pas de raison. Si tu sais le faire, si tu montes progressivement, il n'y a pas trop de danger en soi.
1: Tu touches le fond là quand tu sautes des 14 mètres du pont?
6: Non. Non, il y a de la profondeur là. Là, franchement...
4: Je vais faire un double gainer, c'est un salto arrière, en partant vers l'avant. Et du coup, je vais en faire deux, c'est la première fois que je le fais. Donc je commence à stresser un petit peu.
5: Et de base, j'ai commencé à La Réunion. Ça fait longtemps que je pratique ce sport. C'est le cliff jumping ou cliff diving pour les professionnels, ceux qui sont un peu plus gymniques que nous. Nous, on est vraiment freestyle. Du coup, le but de notre sport, c'est de faire des enchaînements de salto d'une certaine hauteur. Nous, vu qu'on est en freestyle, on est plus libre, on n'a pas d'hauteur imposée.
1: Et alors, pourquoi tu fais ça, toi? C'est quoi qui t'attire là-dedans?
5: Ah, je suis libre, la sensation. Ah, je me sens là quand je fais ça, je pense plus à rien. Je fais des saltos et j'apprécie la chute. Moi, de base, j'avais le vertige aussi. Quand j'ai commencé, j'étais pas serein et c'est venu au fur et à mesure avec des potes.
1: Concours de quéquettes, quoi, non?
6: Non.
1: Est-ce que t'as remarqué qu'il y a surtout, même là, aujourd'hui, que des mecs qui font des sauts de zinzin? Tu penses que c'est lié à quoi?
5: En vrai, il y en a des meufs, hein, mais c'est rare, c'est rare. Peut-être, c'est... Je sais pas, c'est social, peut-être. Moi, je fais pas ça pour les meufs, je fais ça pour moi. C'est vraiment mon plaisir personnel et le reste, en vrai, je m'en fiche un peu, honnêtement. Je vais essayer peut-être un triple avec une ouverture. Un triple side... avec un stall au milieu. C'est genre deux saltos sur le côté, j'ouvre, je regarde, et après je referme et je rentre dans l'eau.
1: Donc tu tournes trois fois sur toi, entre le pont et l'eau, quoi.
5: Normalement, ouais.
0: On est à Issensac, à la rivière, et moi je m'occupe de filmer ceux qui cliffent. Comme j'accompagne, moi je suis la copine d'un gars qui saute, je m'occupe. Et là, c'est le moment, c'est le moment.
7: Si on peut, on essaie de se mettre à plusieurs. Et on essaie de prendre le maximum d'angle de vue possible, d'en haut, d'en bas, de côté, pour ses réseaux sociaux, pour qu'ils puissent partager ça avec la communauté. Donc ouais, sur Instagram, etc. Quand tu commences à regarder un peu ce genre de vidéos, t'en as de plus en plus. Ouais.
0: Un, deux, et un petit temps, et tac, le troisième.
1: Donc, triple salto. Ouais. Dont un moment où il se regaine complètement.
0: Ouais, et pas sur un coup de hasard. Hein.
8: Il y a une dame, elle a sauté du pont et qui a ses deux genoux qui se sont retournés jusque sa tête. Et du coup, elle pouvait plus nager. Il y a deux hommes qui sont venus chercher dans l'eau. Ils ont nagé et ils l'ont porté jusque un endroit plat où l'hélicoptère peut se poser. Et voilà, après elle est partie.
1: Et toi, ça te fait quoi de sauter? C'est quoi? Pourquoi t'aimes bien sauter?
8: Parce que ça te fait une adrénaline que tu ressens pas. Genre, c'est une adrénaline qui monte dans ton corps et c'est bien.
1: Et alors, pourquoi les garçons, ils semblent avoir, pour certains en tout cas, besoin de le faire?
8: Parce qu'en fait, les garçons, c'est pas comme les filles. Les filles, en fait, c'est pas... Genre, si elle a pas envie de le faire, elle fait pas. Et, les garçons, en fait, c'est... On va au pont, tu sautes, soit tu sautes pas, mais tu vois, c'est comme un... En fait, tous les autres gars qui vont être à côté de toi, ils vont faire « Ah non, ils sautent pas » et tout. Du coup, ça va être un peu nul que tu sautes pas. Et du coup, tu sautes et au final, tu recommences.
9: Oh, les gens, ils sautent pas plus loin. T'as plus loin, toi, là-bas. C'est le merde.

0: mais, tu crois?
1: Mais ouais, carrément. Eh, attendez, eh, les potes.
2: Eh.
1: Qu'est-ce que vous faites là? On vous a entendu à l'antenne.
3: Ça nous a trop fait bugger, on s'est demandé si c'était une rediff.
1: Et en fait, pas.
3: Et après, on a compris que vous étiez là et que vous faisiez une émission.
4: Mais non, non, non. N'importe quoi, non, on fait pas d'émission.
5: Non, je venais juste chercher des croquettes, hein. C'est tout.
4: Mais vous savez que c'est la journée la plus chaude jamais enregistrée en France?
1: Bah oui, on sait, oui, tout le monde en parle. Vous vouliez pas qu'on vienne, en fait, c'est ça?
4: Non, pas du tout. Non, mais moi, au départ, j'étais juste venu me mettre au frais et jouer au foot. Donc,
3: Pour jouer au foot, à la radio.
1: Ils se moquent de nous, ouais. Je crois.
4: Mais non, pas du tout. Jouer à FIFA 99, le jeu vidéo.
1: Ah.
4: Mais ouais. On vous promet, copains, copines, on ne fait pas d'émission. On n'en fait d'ailleurs jamais sans vous. On s'est un peu chauffé pour passer des titres, là, bon, et on n'avait pas prévu avant.
3: Bon, en tout cas, nous, ça nous a mis le FOMO et on veut grave participer.
1: Nous, on se sentait trop seuls chez nous, alors voilà.
4: Bon,
1: voilà.
4: Bah, écoute, je ne sais pas, vous avez bien fait, moi, je trouve. Il n'y a toujours que des bonnes raisons pour faire de la radio. Eh bien, allez-y, on ouvre les micros et on fait un direct. On fait un direct. Allons-y.
3: Allez.
1: Bon. bonjour. Vous êtes à l'écoute de Mayday.
3: Nous sommes le 24 juin 2026.
1: Et Mayday, Mayday, il fait chaud.
3: Très chaud.
1: Mais nous sommes là pour encore 34 minutes à l'antenne. Vous pouvez vous relâcher.
3: Veillez à vous hydrater.
5: On dirait un peu FIP là, non?
4: Moi je sors un peu prendre l'air, c'est un peu chelou.
1: Mettez de la crème solaire.
5: Avec ton micro.
3: Ou du blanc de menon.
4: Oui, évidemment, avec mon micro. Il paraît qu'aujourd'hui, c'est la journée la plus chaude jamais enregistrée en France. Est-ce que je peux avoir une réponse à chaud de votre part?
6: À chaud, bah voilà, je transpire, oui, effectivement, il fait chaud.
5: Affreux!
7: Oui, j'ai très chaud et je sais que ça va pas baisser surtout. Et donc, c'est un petit peu dur. Ouais. On est au dernier étage, donc on le sent bien. Ouais.
8: Là, actuellement, comme je suis sous les toits, je suis dans les chambres, c'est 34.
6: Il faut boire beaucoup d'eau.
8: On essaie de trouver toutes les solutions, le blanc de meudon. Pour les vitres, là, vous savez, c'est une pâte à mélange avec de l'eau. Apparemment, ça réduirait la température de 5 degrés à l'intérieur de l'appartement. J'ai tout essayé. Ça, l'aluminium, la clim, le ventilateur, voilà. J'ai tout fait, mais on ressent toujours la chaleur, c'est horrible.
7: Ça chauffe chaque jour un petit peu plus que la veille et on regarde le thermomètre, quand est-ce qu'on peut ouvrir, quand est-ce qu'on doit fermer et tout. Et là maintenant, on ouvre 4-5 heures la nuit et le reste du temps, il fait encore plus chaud dehors que dedans. Quoi.
8: Comme vous avez pu le voir, la nuit dernière, il n'y avait pas d'air, quoi. C'était horrible. Je crois que c'était la pire nuit depuis le début de la canicule. Non, c'est horrible, franchement, parce que déjà, on dort mal. Du coup, le manque de sommeil, ça joue aussi sur l'humeur. On ne se supporte plus. Il n'y a personne qui supporte l'autre dans l'appartement. Et on est de mauvaise humeur, ouais. Franchement, on n'est pas... C'est invivable.
4: Est-ce que vous avez des moments de répit quand vous allez au boulot ou pas du tout?
7: Non, je bosse de chez moi. Donc, non, pas...
4: Est-ce que vous avez un petit bisou à envoyer aux climato-sceptiques?
7: Oui, on les embrasse bien fort et puis on voit que là, ils ont changé un petit peu de discours et qu'ils disent maintenant le problème, c'est les écolos qui sont contre la clim. Donc de toute façon, le problème, c'est toujours les autres. Ouais. Si on ne change pas radicalement de système, on va continuer de décoper un bateau qui est troué. Quoi.
4: Merci voilà. Beaucoup. Bah, est-ce que vous pouvez me laisser un blaze?
6: Bah Sam.
4: Sam de la Croix-Rousse.
6: Sam de la Croix-Rousse, exactement, qui va continuer à faire du vélo qui marche pas trop. Donc voilà.
4: Ah yes. T'as un vrai vélo musculaire. Pareil qu'on dit ça maintenant.
6: Exactement, bah c'est un vélo qui il faut quand même avoir un peu de force, même s'il fait chaud effectivement, c'est pas facile. C'est pas un vélo électrique non plus. On essaye de rouler un peu à l'ancienne quoi. Ouais. Avec propre énergie physique, on va dire.
4: Sans batterie et sans clim, quoi, Sam.
6: Exactement, tout à fait. Bah, à part le vent, les descentes, là, il y a un peu de clim. Mais sinon, les montées, ça chauffe, quoi. Ça chauffe bien.
9: On aime bien se plaindre quand il fait froid. On se plaint quand il fait chaud. Franchement, bon, il fait chaud. Bon, ça m'est égal.
4: Et chez vous, tout va bien, il n'y a pas de problème?
9: Non.
4: Vous avez la climatisation?
9: Non.
4: Vous faites comment alors?
9: Moi, j'aère et puis je laisse pas trop rentrer le soleil et puis c'est tout.
4: Vous êtes plutôt à penser que le climat se réchauffe pas?
9: Ah non, j'ai pas dit ça, j'ai dit qu'il faut qu'on s'adapte. Hein. On peut se plaindre, hein. On fait avec. Ben, moi, j'essaye de faire avec.
4: Est-ce que vous avez un message à faire passer aux actionnaires de Total qui écoutent tous Radio Canu?
9: Non.
4: Un bisou?
9: Non plus.
4: Un coucou?
9: Franchement, je pense pas que le réchauffement climatique il soit uniquement dû aux actionnaires de Total. Et non plus, je pense pas qu'il soit pour rien dans le réchauffement climatique.
4: Vous pensez aux actionnaires d'ExxonMobil aussi, d'Eni?
9: De toutes les entreprises industrielles. Hein. Je veux dire, à Lyon, on a le couloir de la chimie. Bon, il y a Total dedans, d'ailleurs. Mais la solution, elle est mondiale. Et s'en prendre à une personne en particulier, au patron de Mobil, au patron de Total ou au patron de Renault ou de Volkswagen qui trafiquent leur diesel pour faire croire que c'est écologique. C'est pas ça qui va sauver la planète, malheureusement. Moi, je dis que là, la tendance, elle est partie. Donc, il va falloir qu'on fasse avec. Tant pis. Je fais pas de gaieté de cœur. Hein. Je dis pas que c'est bien. Hein. Et donc, se dire, ouais, les gars, on va aller manifester devant chez Total pour qu'ils arrêtent leurs conneries. Bah ok, mais c'est pas pour ça que vous suffoquerez pas demain matin, quoi. Il faut être pragmatique.
4: Donc comment on arrête la machine?
9: Bah on peut pas. Il y a une équation qui est insolvable à l'échelle humaine, c'est que si on fait pas déconsommer le monde, c'est-à-dire baisser la consommation globale, on fera pas baisser la pollution. Et le problème, c'est qu'on peut pas faire baisser la consommation, parce que tous les États, quels qu'ils soient, France, États-Unis, enfin tous les États occidentaux, sont surendettés. Et donc, ils ne peuvent pas baisser leur PIB, parce que sinon, ils n'arriveront plus à supporter le poids de leur dette. Donc, ils sont obligés de pousser à consommer. Donc, à partir de ce moment-là, la seule solution, ce serait de baisser la population.
4: La révolution, dans les révolutions, on annule les dettes. On annule les dettes.
9: La révolution, ça ne servira à rien. La seule solution pour que la planète s'en sorte, c'est qu'il y ait moins d'humains sur Terre. Alors, me faites pas dire ce que j'ai pas dit. Hein.
4: Vous êtes malthusianiste.
9: Je veux pas dire qu'il faut exterminer la population. Comme de toute façon, il y a les pays occidentaux qui surconsomment, mais tous les autres pays émergents, ils polluent de plus en plus. Et les populations, elles sont croissantes plus que dans les pays occidentaux où la population est vieillissante, où elle décroît. Et donc, au niveau mondial, on fera pas baisser la consommation mondiale. Quoi qu'on fasse, j'ai plus qu'une voiture au lieu de deux, et je fais du vélo pour aller travailler, ok, mais ça ne va pas régler le problème à partir du moment où la population mondiale continue de croître. Je suis révolutionnaire dans l'âme, mais je suis résigné, il faut qu'on se débrouille et qu'on s'adapte. Baisser le réchauffement climatique, c'est pas possible.
4: Ah, c'est s'adapter à l'enfer.
9: Ouais, il faut s'adapter à l'enfer, ouais. Exactement. Il y a des pays qui sont bons élèves. Hein. Les pays d'Afrique, il y a des gens en toute une vie, ils polluent moins, ils consomment moins, ou ils produisent moins de CO2 qu'un Français pendant une journée. Bon, on prend exemple sur eux, non. Il faut changer de paradigme. Là, l'humanité, en tout cas les Occidentaux, ils sont pas prêts à changer de paradigme. Et donc, il faut vivre avec.
4: Bon, écoutez, merci beaucoup pour cette conversation. C'était beaucoup plus long que ce que je pensais.
9: Ouais, moi aussi.
4: Est-ce que vous voulez me laisser un prénom ?
9: Salvatore.
4: Et vous vivez où, Salvatore ?
9: À Lyon.
4: Où ça ?
9: Là, place Chardonnay.
4: Putain, je vais fermer la clé, tiens. La chaleur, elle rentrera moins encore. C'est moi, c'est Luigi. J'ai mis le verrou, pas pour les fachos, mais pour la faveur.
0: Chut, on est en direct, là. T'as pas vu le honneur?
4: Bah non, y est pas, y a pas de honneur.
3: Ah bah non, c'est
0: vrai. Bah merde, on avait pas ouvert les micros.
3: Mais c'est pas grave, parce qu'aujourd'hui, on a dit quoi? On prend tout tranquille, tranquille. Mmh.
4: Mais vous l'aviez vu, ce sticker, ça, collé dans le studio?
3: Lequel?
4: Celui-là, c'est quoi, cette émission? Usiocet tinum.
0: Je sais pas, moi, je connais pas. Patate. Mais Patate, il est collé de l'autre côté de la vitre. C'est pour ça que tu le vois à l'envers.
3: J'y crois pas.
0: Mais non, c'est minuit décousu. Usiocet tinum.
4: Oh là, le con, mais oui.
3: On leur dira.
4: Oh là là. C'est pour ça que ça me disait quelque chose. J'ai pris un petit coup de chaud dehors, moi. Je pensais prendre l'air en sortant. Ben, ça ressemblait plutôt à un sèche-cheveux dehors.
5: Ah ben oui, tiens, il parlait exactement de ça aux infos. L'effet sèche-cheveux. Bah. Et pour l'agroculture, c'est terrible.
4: Attends, t'écoutes les infos finalement, toi ?
1: En fait, c'est quoi ? C'est comme une sécheresse, quoi.
5: Non, non, non. Le pire, c'est la heatwave flash drought.
4: Quoi, attends, je comprends plus très bien de quoi qu'on se pose, là.
5: Non, mais bon, c'est en français, l'effet sèche-cheveux, si tu préfères.
4: Ouais.
5: C'est quand il fait plus de 42 degrés, une humidité inférieure à 20% et des vents supérieurs à 30 km/h.
4: D'accord, je ne connaissais pas.
3: Ah, mais tiens, on pourrait faire un club, non ? Hein ?
1: Ouais, ouais, ouais, carrément, on n'a pas fait. Bah écoute, cette fois-ci, je vais ouvrir les micros.
3: Mayday, la mission qui repasse le sur du mont.
1: C'était pas si clair, non, ce claim, ou c'est moi ?
3: Ah bon ?
5: Si, si, Mickaël.
1: Vous arrivez quoi, là ? Parlez bizarrement.
3: Ah bon ? Je me suis pas rendu les comptes.
4: Bah, maintenant que tu le dis, je me sens un peu bizarre. Je vais m'asseoir un feu.
5: Je pense à tous les gens qui bossent dehors, là. Ça doit être horrible.
3: Oh là là.
1: Et à nos auditeuristes qui roulent en toiture.
5: Ouais. Oh là là. Bon, après, je sais pas, hein, ça se trouve, peut-être ils ont la clim. Hein.
3: Ouais, ouais. Bah, moi, là, tout de suite, j'aimerais bien l'avoir, la clim.
1: Ah mais c'est dégueu là, qui c'est qui a collé son chewing-gum ? C'est foie le frigo ?
3: Mais non, j'en en mange pas.
1: Mais c'est un bouton qui a fondu, mais c'est chelou. Attends, mais comment je vais faire le lancement, la merde, si c'est fondu là ?
3: Ouais, tranquille, tranquille. C'est pas c'est vrai, mais que c'est grave bizarre.
5: Bon, oula, même en la jouant chill, je nous sens un peu presse. Je vous propose pause, un petit titre de musique bien cool chill.
4: On va s'ouvrir une gonette de bière pour s'hydrater.
3: Ah ouais, ça c'est bien ça comme idée.
5: Allez, j'envoie un son bien frais.

0: Alors, pour continuer dans la fraîcheur, moi, je vous propose d'aller mettre les pieds dans l'eau.
1: Ouais, grave, allons-y.
2: À la piscine ?
0: Je pensais plutôt à la Dourbie.
3: Ah mais oui, on adore la Dourbie.
1: Mais c'est quoi la Dourbie ?
2: La Dourbie, c'est une rivière dans les Cévennes.
0: Bien déjà, fraîche, bien, ouais. bien fraîche.
3: Déjà, le paysage est incroyable.
0: Et il y a des spots magnifiques pour se baigner.
2: C'est clair.
3: Et pas grand monde.
2: Mmh. Oui, bon, d'ailleurs, il faudrait peut-être qu'on arrête d'en parler aux gens.
3: Ouais, c'est pas du tout ce qu'on est en train de faire.
2: Et puis, la fraîcheur de l'eau.
3: Voilà, la fraîcheur. C'est ça qu'on veut.
0: Après, en période de canicule, ça monte, hein, la fraîcheur de l'eau. Les truites sont même en danger. Enfin, bon. Après, je suis quand même d'accord d'y aller. On va prendre la voiture, on va rouler 10 minutes, on va se garer en bordure de route, et après, on descendra le long d'un sentier un peu au milieu des arbres. Et vous ferez gaffe, hein, c'est un peu raide.
2: Ouais.
1: Un sentier au milieu des arbres, t'es sûr ?
0: Ouais, t'as raison, c'est pas vraiment un sentier, c'est un peu raide.
2: En tout cas, après, tu te poses sur un rocher à l'ombre des arbres.
3: Les pieds dans l'eau.
0: Et si ça se trouve, tu croises Roland. Roland, c'est un local. Un pêcheur à la mouche très sympa des Cévennes.
4: On se suit, on fait pas de bruit.

2003, c'était dur pour tout le monde. Hein. Et là, cette année, on en prend le chemin, hein, on va dépasser. Il faut voir ce qui va se passer ce mois-ci. Ça sera, comment dire, une année référence, là, je crois. Je sais pas combien d'années, ça remonte à loin, je crois. Il y a longtemps qu'on n'avait pas vu ça. On n'avait pas vu ça.

0: pas. Tu vois là un petit peu comme ça grouille? Est-ce qu'il n'y a pas un petit poisson? Cherchons un petit poisson. Qu'est-ce qu'il y a là? Il n'y a pas de poisson. Non. Parfois, tu as des petites truites qui sont piégées dedans. Oh non.
1: On ne voit pas de poisson là.
0: On va voir si on en voit une là. Un planqué. Bon, il y en a là, on ne les voit pas, mais on se déplace, ça va vite. Hein. On va voir, non ? On voit les petites. C'est pas notre petite. Hein. Joli à voir les petites. Hein. Tiens, voilà, tu vois le goujon? Hop, il y avait un goujon là. Un gros goujon qui vient de passer. Tiens, là, tu la vois ça? La truite là, tu la vois?
1: Ouais.
0: Voilà, ça c'est une petite truite. Sûrement que c'est une petite truite. Hein. Ou alors un gros veron, c'est peut-être un gros veron. T'as mis la truite, on peut la voir, tu vois. Ils ne sont pas effrayés par la lumière. Hein. C'est pas une mouche sur l'eau là? Il y avait un papillon nocturne qui vient de passer. Ah, ça c'est une truite, tu la vois? Elle a pas peur, hein? Regarde là. Elle a pas peur, tu vois la lumière, ça la dérange pas. Incroyable. Voilà. Ça c'est une petite truite qui doit faire 8 cm. Tu vois. Regarde là. Elle doit se dire, mais c'est la première fois que ça m'arrive de voir une lumière comme ça. Alors toute la nuit, elles vont rester là, elles vont s'alimenter. Elles n'ont pas peur des lumières, c'est fou, hein? Comme à la journée, c'est pas bon. À peine elle te voit, à bout, elle s'enferme. Vous avez vu les chauves-souris passer? C'est que quand tu vois les chauves-souris passer comme ça, c'est que l'éclosion est à peu près terminée. C'est vrai que les poissons finissent leur phase alimentaire. Par contre, maintenant, c'est les chauves-souris qui vont manger tout le reste des insectes. On arrive un peu tard, hein, c'est dingue. Hein. Ouais, il fallait être là une demi-heure avant. Après, il y a une autre phase. Là, tu vois, les chauves-souris arrivent. Elles vont se nourrir. Et à un moment donné, il y a une accalmie. Et après, les cycles se remettent dehors. Les truites se remettent dehors. Et toute la nuit, elles vont manger tranquillement jusqu'au matin. Sans deux temps. C'est jamais, tu vois... C'est en plusieurs phases. Là, la rivière est basse. Hein. Très basse. Quand les eaux sont très basses, comme ça, toute la journée, l'eau, elle est montée en température. Dans la nuit, normalement, ça va se rafraîchir. Mais par contre, tous les cailloux sont à nu, là. Elle est très basse. Hein. Très, très basse. En fait, quand je pêche à la mouche, la plupart du temps, je choisis les phases, à peu près les phases alimentaires. Je viens quand les poissons sont dans le cycle alimentaire. Et la phase alimentaire correspond à une naissance d'insectes. Là, dans la rivière, le matin, il y a des naissances, et le soir, à nouveau, il y a des mutations d'insectes, ça devient des insectes ailés, et là, les truites, elles trouvent de quoi manger. Il y a des jours, ça va être une frénésie, parce qu'il va tomber des fourmis ailées sur l'eau, tu vois. D'un coup, elles vont sortir, elles vont être repues de fourmis. Il y a des jours, il y a très peu d'insectes, alors elles attendent, ou elles cherchent des petits poissonnets. Hein. Elles s'adaptent. T'as des chauves-souris qui sont en train de chasser là. Voilà. Tout le monde se met à table le matin et le soir. Là, t'as les chauves-souris qui tournent. Elles sont en train de manger les derniers insectes qui sont en errance là. Et après, elles vont aller se coucher. En dehors de ça, je fais une balade, je m'assois sur la roche, je regarde. T'es capté partout. Hein. C'est pas que le fait de pêcher en fait. C'est une odeur d'eau déjà. T'arrives le matin, l'odeur elle est particulière, c'est magique. Après, tu as la lumière qui peut apparaître, qui peut être particulière. Tu peux avoir une éclosion d'insectes, peut-être, mais parfois, tu n'en as pas. Parfois, tu arrives un matin, les truites sont paisibles, elles sont sur le bord, elles mangent doucement, elles sont repues parce que toute la nuit, elles ont mangé. Tu vas voir, par exemple, un oiseau qui vient se poser là, sur les berges. Ça, c'est joli à voir. Après, on peut tomber sur une loutre. Il y a le monde des libellules aussi, ça c'est intéressant. Hein. Ici on a des libellules magnifiques. Là tu peux être interpellé par plein de choses. C'est pas que la pêche.

C'est plus que ça. Voilà. La rivière, c'est un bonheur. Franchement. Il y a toutes les facettes, on peut tout voir. Moi, j'ai découvert les poissons, gamin, je pêchais ouvert, comme tous les premières pratiques de pêche, c'est ça, la pêche ouverte, avec des petits appâts naturels. Rapidement, 2-3 ans après, j'ai découvert un grand pêcheur, monsieur Astruc, un sacré pêcheur, un des plus grands pêcheurs de la Lozère, qui pêchait au bord du Tarn. Et moi, j'étais là, je me baladais avec ma canne à pêche. Je ne savais pas du tout pêcher et je regardais cet homme, c'était magnifique. Il avait une manière de lancer, c'était fabuleux. Et il avait une science, il avait un acquis incroyable. Alors pour moi, c'était... Je suivais le professeur, sans qu'il me voie. Le coup de foudre a démarré là, je crois. Quand j'ai vu ses premières courbes avec sa soie passer sous les branches, comme un magicien, quoi. C'était... Quand on a vu ça, on peut être que capté, hein, c'est trop beau. Les vieilles mains qu'on appelle les pêcheurs qui ont 20, 30 ans d'expérience ou 40 ans d'expérience, c'est une science qu'ils ont, hein, quelque part. Hein. Ah, le profil des pêcheurs, moi, c'est varié. On peut avoir le pêcheur sportif qui va se lever bonheur pour entrer dans une performance. Il va venir, il va sauter de roche en roche, il est pressé, il va très vite. Il cherche un résultat, une performance. Après, il y a le pêcheur cueilleur qui vient vite prendre quelques poissons. Après, il y a le pêcheur contemplatif qui vient tranquillement, qui pêche lentement. Où pour lui, la pêche, ce n'est pas que pêcher. C'est profiter d'un espace. Il en apprécie tout le contenu. Jamais été attiré par les paniers pleins. Je pense que j'étais le pêcheur modéré, toujours. Plus observateur que cueilleur. Si je ramenais 4 ou 5 truites, ou 3, moi, je suis déjà ravi. On va dire depuis une dizaine d'années, là... Il y a une prise de conscience qui a été faite. Je pense que le pêcheur, il aime tellement la pêche qu'il n'a plus envie de ramener du poisson. Il va simplement se faire une balle de pêche, plaisir, quoi. S'il veut en manger un ou deux, il peut en manger un ou deux. Mais ça a évolué. Maintenant, la pêche, c'est plus la pêche d'antan. Les pêcheurs, dans l'ensemble, ont bien évolué. Ils pratiquent leur loisir. Ils n'ont pas envie de perdre leur truite. Alors, qu'est-ce qu'ils font? Ils les relâchent. On ne tue plus les poissons. Très peu de gens tuent les poissons maintenant, je crois. Je crois que c'est devenu assez banal. Parfois, il y a des grosses mouches qui passent là. Il y a un peu de vent. Le vent gêne un peu aussi. Ah, si j'allais bien passer. Voilà, après dans la nuit, quand on arrive là, c'est ça de là. Là, la nuit est presque totale. Alors là, les poissons les plus méfiants vont sortir. Normal. C'est là où ils sont le plus tranquilles. Et ils vont ramasser tous ces gros insectes nocturnes.

0: vous venez d'écouter Mayday.
1: Et durant cette émission, on a écouté
0: Wet Leg, Chaise Longue,
1: Diabologum, De la Neige en Été,
0: Drame avec Canicule.
1: Là, c'est ce qu'on entend en ce moment.
2: Quand même, la journée la plus chaude, je m'en remets pas.
1: Oh,
0: bah ouais, on avait remarqué. Hein.
1: Tu veux pas arrêter avec ça?
3: Mais tu veux pas changer de disque?
0: Bah ouais, à la limite, ça devient un peu lourd, la répétition.
2: Vous savez qu'hier, c'était la nuit la plus chaude jamais enregistrée en France? Alors, les canicules sont là. Elles vont revenir tous les ans, un peu plus fort. C'est triste, mais il va falloir qu'on apprenne à vivre avec. Il va falloir aussi qu'on réessaie encore et encore d'attaquer ceux qui produisent ce monde en feu. Il va falloir aussi qu'on se ménage des espaces pour vivre mieux au milieu des flammes. On n'a peut-être plus beaucoup de temps pour ça. Il paraît que l'avenir ne dure pas longtemps.

0: Hey hey, salut à vous amis rockeuses, amis rockeurs, soyez les bienvenus dans cette nouvelle édition de Rock à la Casbah, émission 897 que nous venons d'ouvrir avec Ghost Woman et le morceau When You Are Young, extrait de son album Welcome to the Civilized World qui est sorti au début de ce mois de septembre sur le label Full Time Hobby. Ce sera donc le disque vedette de cette émission pour laquelle nous sommes deux dans le studio flambant neuf de Radio Méga avec Raph. Salut Raph.
1: Salut Jordan, salut à toutes et à tous et bienvenue donc dans ce nouveau numéro. On sera trois parce qu'il y a quand même Bruno qui fera sa chronique en direct de son magasin à Lyon.
0: Oui, on le retrouvera en milieu d'émission. On salue notre ami Olivier qui ne peut pas être là aujourd'hui et il nous rejoindra la semaine prochaine. Et on salue toujours notre ami Julien, évidemment, qui n'est plus dans l'émission cette année, mais qui est toujours dans nos têtes.
1: Et comme on continue les salutations, on saluera aussi Vico qui nous a glissé le disque vedette de cette semaine lors d'une discussion un petit peu quand même.
0: Ah bon?
1: Oui, tu as relis tes WhatsApp,
0: Ah, oh, ça fait longtemps que j'ai capté le Ghost Woman. D'ailleurs, on en avait parlé l'année dernière déjà quand le single qui était si cher à notre ami Julien est sorti. Évidemment, on l'avait joué dans cette émission. On en parlera plus en détail évidemment après la chronique de Bruno. On commence on va pas commencer, on va faire un petit tour. Qu'est-ce que t'as mis?
1: Ça va être rapide puisqu'on est que deux.
0: Oui.
1: Moi je vais faire un petit tour en France, en Angleterre et puis du côté du Liban. Tiens,
0: ah, classe ça.
1: Classe,
0: donc rare
1: d'actualité.
0: D'actualité, malheureusement. Eh bien, moi, on va faire des grands écarts à travers la planète entre la Suisse, l'Australie et puis évidemment l'Angleterre. Vous vous doutez, je ne peux pas faire une émission sans aller mettre un petit pied ou en tout cas jeter une oreille sur ce qui se passe sur la scène anglaise. Mais on commence avec les Blind Butcher, ce duo originaire de Lucerne en Suisse que l'on connaît depuis quelques années puisque leur premier album est sorti, premier ou deuxième, hein, je peux pas trop regarder où ils en sont, sur le label Voodoo Rhythm Records que l'on suit quand même avec attention dans cette émission. Ils sortent un nouvel album, donc alors toujours dans ce qu'ils savent faire de mieux, donc beaucoup, une grosse dose d'énergie, du rock, du disco, du punk, évidemment des sons électroniques. On va écouter un premier morceau qui s'appelle Summer, l'album s'appelle Hécaté et comme je vous le disais, il sort sur Voodoo Rhythm Records.

0: Ils sont assagis, non?
1: Ah bah complètement.
0: C'était complètement. Tropical Fuck Storm.
1: L'album est sorti au mois de juin de cette année. Ils ont fait une grosse tournée cet été. Ils ont fait pas mal de festivals en France notamment. L'album s'appelle Fairyland Codex. On vient d'écouter un morceau qui s'appelle Gunshow, qui était un peu quand même le morceau qui est sorti en premier, un peu le single. Il a des petites notes de Nick Cave and the Bad Seeds des débuts. À suivre, Tropical Fox Storm, ils sont assez étonnants quand même, ce groupe de Melbourne. C'est quand même un des groupes les plus emblématiques de Melbourne actuellement. Et c'est un groupe effectivement qui sait faire des grands écarts. Hein. Le dernier album, c'était quand même un peu par moment inaudible. Il faut le dire quand même. C'était quand même de la noise bien, bien énervée. Là, je trouve ça plus mélodique, plus musical, quoi. C'est quand même très, très agréable.
0: J'ai pas écouté l'album.
1: L'album est vraiment cool.
0: Mais ouais, faudra, ça me donne plus envie d'aller écouter en tout cas ce qu'ils font en écoutant ce disque sorti chez Fire Records.
1: Voilà,
0: on va s'énerver. Mais ouais, comme t'avais mis Tropical Funk Storm, j'avais envie d'être resté dans la noise avec une nouveauté qui vient direct de Rouen. C'est les Secret Girls. Et bien, comme leur nom l'indique, et ben en fait, c'est pas des filles.
1: C'est des filles secrètes, intérieurement peut-être, s'en est.
0: C'est sûrement des filles secrètes intérieurement. C'est un trio qui vient donc de Rouen, je vous l'ai dit, il va sortir son premier EP le 31 octobre. Le disque que l'on va, le morceau que l'on va diffuser maintenant, Witch Level 1, c'est un peu une exclue parce qu'il sort que vendredi prochain. Ouh. Pour ceux qui écoutent l'émission en direct, le mercredi 24 septembre. C'est une sorte de super groupe. Il y a des membres de Mannequin, il y a des membres de Kebabozor et des membres de alors moi avec mon anglais toujours 49s and Norton. Voilà,
1: c'est inconnu au bataillon, c'est
0: inconnu au bataillon. En tout cas, voilà, on est sur un truc vraiment noise avec une basse assez robotique à côté kraut. Il y a des dissonances à la Sonic Youth. Ils disent qu'ils sont allés chercher une partie de leur batterie à Brico Dépôt. Alors je pense que c'est le côté toll qui doit leur plaire. En tout cas, ce titre, moi, c'est pas ma cam à la base, tout ce qui est noise. C'est pas ce que je vous propose dans cette émission, mais
1: de temps en temps quand même.
0: Mais là, il m'est rentré dans l'oreille et je l'ai trouvé très efficace et très réussi. Alors après avoir sur un album complet, je sais pas si j'apprécierais, mais en tout cas sur un one shot comme ça, je trouve que ce titre Witch Level 1, c'est une réussite et je vous le propose tout de suite.

0: gentiment Noise quand même.
1: Ah, tu vois, ça crie un peu quand même. Voilà, tu vois, ils t'ont entendu, il fallait qu'ils finissent le morceau. Je vous propose maintenant de repartir en douceur avec le projet du chanteur James Lesley. Ce projet s'intitule Studio Electrophonique. C'est le nom d'un ancien studio à Sheffield. Eh bien, ce jeune homme a sorti deux EP précédemment. Là, c'est son premier disque. Ça sort aussi le 26 septembre. Et c'est un label français qui va sortir ce disque, Valley of Ace Records. James, il a rencontré Simon Tong. Je sais pas si tu connais ce directeur artistique, ce producteur. Non. C'est un gars qui a quand même travaillé avec The Verve, The Good, The Bad and The Queen, entre autres. Donc il a quand même un tout petit peu de bouteille. Et puis ils se sont amusés, ils ont quand même beaucoup discuté. Et puis ils ont un amour inconditionnel tous les deux pour le Velvet Underground. Et on le ressent dans la production de ce disque et dans les sons et les sonorités qui sont utilisées. Quand Studio Electrophonique a sorti son deuxième EP, il a en 2022 qui s'intitulait Harpier Things. C'est Richard Hollet qui a été conquis par le bonhomme. Et vous savez que j'aime beaucoup Richard Hollet, notre cher Bingo aussi. Et donc il a amené avec lui sur les tournées du Royaume-Uni et les tournées irlandaises. Là, le disque sort. Il y a 11 titres qui vont vous faire un petit peu comme ça. Rêver, en tout cas vous parlez de solitude, vous parlez de beauté, vous parlez de désir, en tout cas c'est très intimiste, c'est très chaleureux, il y a beaucoup de rêves, ça nous transporte. Ça a été enregistré sur bande Tascam par donc Simon Tong, et le titre que je vous propose d'écouter tout de suite s'intitule How Can I Love Anyone Else.

0: Et bien, on retrouve notre cher Bruno dans cette chronique Dangerous. Salut à toi, Bruno.
1: Salut à tous.
0: Alors, on va découvrir une nouveauté, Lord Rochester.
1: Oui, complètement. Lord Rochester, c'est le groupe de Russell Wilkins, une vraie légende à nos yeux, qui a traversé toute la scène de Chatham avec les Milkshakes, avec plein de groupes différents. Donc, Lord Rochester, c'est son groupe depuis une quinzaine d'années maintenant, essentiellement du diddley beat. Le nouvel album est super, il est sorti chez Folk Records. On va écouter le morceau qui s'appelle Mess Around, qui donne son titre à l'album. C'est Lord Rochester. It's time.

0: Et après ce morceau de Lord Rochester, une réédition chez Ace Records avec Evie Sands.
1: Oui, Evie Sands, c'est une chanteuse qu'on adore. Et surtout ce morceau, c'est, bah, pour moi, c'est dans notre top 10 des morceaux paradisiaques de toute la vie terrestre. Can't Let Go, morceau repris par les Hollies, par pas mal de gens. Et là, c'est donc sa version à elle, enregistrée chez Sun. C'est absolument magnifique, un travail de voix de dingue, une chanteuse exceptionnelle. Voilà, c'est Ace qui il a une très bonne idée de faire une anthologie de ses singles. Donc on écoute ce morceau, Can't Let Go.

0: Et on remercie notre ami Bruno pour cette nouvelle chronique depuis sa boutique Danger House à Lyon. On arrive au milieu de cette émission Rock à la Casbah numéro 897. Dites donc, on approche des 900, bientôt les 1000.
1: Bientôt. Ah bah c'est vrai,
0: bientôt les 1000. Ah bah peut-être. La fête, nous
1: on n'est pas très fort pour organiser des
0: tu
1: trucs.
0: Tu rigoles, je suis super balèze moi pour organiser des fêtes. Ghost Woman, le disque vedette de cette émission, vous en avez entendu un morceau en début de... d'émission. Le nouvel album est sorti au début du mois de septembre et s'appelle Welcome to the Civilized World. Cet album marque quand même un grand changement dans le groupe puisque à la base c'était quand même un solo et maintenant c'est un duo. Il y a quand même une batteuse. Alors, je pense que c'est le premier album qui sort tous les deux.
1: Je sais pas si le précédent elle était pas déjà là.
0: Pas sûr. Hein. Moi je pense qu'on a eu des singles.
1: Elle était en guest.
0: Elle était en guest peut-être. En tout cas ils sont toujours dans le garage psyché. Alors c'est sûr que à les écouter on entend plein de choses qu'on connaît. Hein. Tu le disais tout à l'heure les Stooges. On entend aussi moi je trouve un peu les Kills, les Black Angels. Bon c'est ce côté garage psyché un peu dark quoi. Une fille à la batterie, moi ça me fait toujours plaisir quand même de voir ça.
1: Et une belge en plus.
0: Une belge,
1: ça,
0: et tout
1: parfait,
0: à fait.
1: Quoi.
0: Et du coup, cet album justement a été enregistré entre les États-Unis et la Belgique. T'as une petite anecdote.
1: Ouais, je disais que ça a été enregistré à Edmonton. C'est la ville la plus au nord en Amérique du Nord.
0: Il faut qu'il y en ait une.
1: Il y en a une. Et ça a été aussi enregistré en Belgique dans une petite cabane dans le bois de Derby. C'est à l'est de la Belgique et ce petit coin est appelé la petite ville du monde.
0: Oh, c'est mignon.
1: Voilà. Et il y a quand même un petit truc, c'est que seules les premières prises ont été gardées.
0: Ah,
1: ils ont fait
0: challenge.
1: Ça. C'est ce qui fait que le son est très lo-fi quand même, et c'est assez à vif. Et franchement, moi, c'est ce qui me plaît aussi dans cet album de Ghost Woman, parce que ça me rappelle le tout premier EP qu'on avait reçu de 4 titres, qui était une petite tuerie vraiment abrasive. Et ça fait quand même plaisir de retrouver ces sonorités-là.
0: Ouais, c'est un peu sa petite marque de fabrique. On écoute deux titres, donc Welcome to the Civilized World, donc le titre éponyme de cet album.
1: C'est celui qui ouvre l'album d'ailleurs.
0: Voilà, tout à fait. Vraiment un titre que je trouve hyper intense, je trouve magnifique ce titre. Et ce sera suivi de Levon, Ghost Woman dans Rock à la Casbah.

0: Et ben moi j'aime bien ces sonorités de guitare.
1: Ouais. Carrément. Ghost Woman dans Rock à la Casbah. On retrouvera évidemment un titre en fin d'émission puisque c'est notre album vedette de la semaine. Comme notre ami Bingo n'est pas là, il n'y a pas de générique, mais il y a un peu un titre que tu es allé chercher dans ses petits dossiers quand même.
0: Je pense que je lui ai piqué un titre là, il va être dégoûté que je le prenne avant lui, parce que je sais qu'il adore cet artiste, c'est Michel Clou, et là Michel Clou ressort un disque en novembre, le 14 novembre, toujours chez Ici d'ailleurs. Cette fois-ci c'est en trio, l'album s'appelle Catharsis en pièces détachées. Il y avait un premier single qui est sorti en début de mois qui s'intitulait La Honte, où en fait Michel nous disait qu'il faut réintroduire la honte, quoi.
1: Ah, c'est important.
0: Que des fois on dit de la merde et qu'il faut avoir honte de ce qu'on dit, tu vois.
1: Ah bah oui, pour ce
0: et qu'il y en a qui oublient,
1: se remettre en question.
0: Qu'il faut avoir honte des fois de ce qu'on a pu dire précédemment. Voilà.
1: Moi je m'en pas écouté toutes nos émissions parce qu'on
0: en
1: dit.
0: Non, parce qu'on en dit aussi des conneries, mais je pense que c'est pas forcément nous qui visait tout de suite dans ce propos. En tout cas, là, c'est le nouveau single qui s'intitule David, Goliath et Godzilla. Et là, c'est vraiment une chanson qui va parler plutôt de ces trois personnages et on est plutôt dans une sorte de tragicomédie politique française et c'est assez proche de ce
1: carrément
0: qu'on peut vivre actuellement et c'est dispo maintenant pour vous sur Rock à la Casbah.

0: Et voilà, c'était Yasmine Andam avec ce morceau Abyss. Moi, cet album, il s'intitule I Remember I Forget. C'est un disque qui est sorti la semaine dernière. C'est son dernier disque. Je sais plus combien elle a fait d'albums, pardon. J'avais noté, je le retrouve pas.
1: C'est pas grave.
0: En tout cas, ça faisait 7 ans qu'elle avait rien sorti. Elle est d'origine libanaise. Elle vit à Paris. Elle chante, donc, vous l'avez compris, c'est pas en français, hein.
1: Non,
0: si vous écoutez
1: compris,
0: un petit peu.
1: Oui.
0: Et c'est chouette parce qu'elle a aussi toute cette culture libanaise qu'elle a digérée et qu'elle interprète dans son chant. Et cet album, il est vraiment magnifique du début jusqu'à la fin. Moi, il m'a emporté tout le week-end. Donc j'avais vraiment envie de le partager avec vous. Une nouvelle fois, elle s'est associée avec Marc Collin. Marc Collin, je sais pas si tu te souviens, c'est le producteur de Nouvelle Vague, qui fait toutes les prods sur ce disque. Ils avaient déjà travaillé ensemble en 2012 sur son premier disque qui était sorti sur la belle Quaidan. Cette fois-ci, c'est les Belges de Crammed Disc qui produisent ce disque, à la fois indie, pop, folk et électro, avec ses orientations et ses sons orientaux. Voilà, ça fait un disque très beau et magnifique à découvrir.
1: Bah, j'espère qu'on le redécouvrira peut-être en disque vedette, pourquoi pas. Après tout, on passe à... partons en Angleterre. Ça faisait longtemps et ça fait au moins une semaine. On retourne à Brighton, évidemment. Pourquoi pas, hein. Explorer le premier album de The New Eves. Alors, The New Eves, c'est un gang de filles, quatre filles, qui propose ce disque qui est complètement habité. Moi, c'est une copine qui m'a fait découvrir ça, pour tout vous dire, hier. Et alors, mais complètement retourné. Je trouve ça magnifique. C'est vraiment une histoire de sororité, hein. Évidemment, les messages, c'est contre le patriarcat et pour la sororité absolue. Mais c'est aussi une forme de messe païenne avec un peu des côtés très baroques. Vous allez voir, alors je vous ai pas choisi le morceau le plus baroque, évidemment, je vais pas vous faire fuir, mais en tout cas, il y a un côté comme ça et un côté très rock, quoi. Donc on va écouter cet album sorti chez Transgressive Records. L'album s'appelle The New Eve Is Rising et on écoute le morceau qui s'appelle Highwayman.

0: le post-punk païen de The New Eves.
1: C'est pour ça que t'es venu avec une petite serpe en or aujourd'hui.
0: C'est ça, mais toujours, tu sais, elle est toujours sur moi. Tu ne la vois pas, mais je l'ai toujours.
1: Avec ta besace.
0: C'est mon petit côté sorcière, ça. On arrive à la fin de cette émission. Je vous passerai le morceau que j'avais prévu en dernier la semaine prochaine. Je vous rappelle que cette émission est enregistrée et réalisée en direct depuis le studio de Radio Méga à Valence dans la Drôme. Radio Méga qui est une Ferrarock. On salue et on remercie toutes les radios qui nous rediffusent. On dit au revoir à Timbre FM qui arrête de nous diffuser cette année. Longue vie à Timbre FM quand même.
1: Ben ouais, quand même.
0: Vous pouvez retrouver le podcast de cette émission sur notre site casbah-records.com. Et on se retrouve la semaine prochaine pour une nouvelle édition de Rock à la Casbah. On se quitte avec Ghost Woman, le disque vedette de cette émission. Welcome to the Civilized World, qui est sorti chez Full Time Hobby. Et on se quitte avec ce morceau, That Jesus.
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0: Il y a quelques semaines, j'ai passé quelques heures au sein de l'association des femmes de la Boissière à Montreuil en Île-de-France. Cette rencontre, bien qu'elle s'éloigne des sujets directement liés au VIH, a été riche de sens et d'émotions. Les femmes dont vous entendrez la voix fréquentent habituellement les cours de français de l'association, véritable porte d'entrée vers le partage et l'entraide. Aux côtés de ces femmes, vous entendrez aussi les voix de Sandra et Gladys, formatrices de l'association. Je vous propose de les écouter et de ressentir, vous aussi, toute l'émotion de cet échange.
1: Parler, je parle, je me débrouille un petit peu, mais pour l'écriture...
2: C'est plutôt l'écriture,
1: ouais,
2: qui est difficile.
1: C'est plutôt à lire et à écrire. Et à écrire, à lire, c'est un grand problème pour moi.
2: Est-ce que tu arrives à faire des devoirs, entre guillemets, quand... Entre les deux cours ici, est-ce que tu as des choses à faire à la maison pour travailler ou tu travailles ici principalement?
1: Surtout, je travaille ici. Parce qu'à la maison, parfois j'essaie de faire les devoirs. Après, quand j'arrive pas, bon, j'arrête.
2: C'est comme revenir à l'école ou c'est différent quand même ici?
1: Je sais pas, parce que moi j'ai pas été à l'école, je sais pas, moi je connais qui c'est. Bon, après ce qu'ils m'expliquent mes enfants, parce que quand même j'ai mes enfants qui ont été à l'école, qu'elle est née en France, il a été à l'école, ils te disent maintenant ils sont grands, ils travaillent. C'est pareil. C'est qu'ici il y a des gens qui vous donnent du temps de comprendre et fait pas trop vite. C'est ça qu'on dit. Et ils ont le temps de vous dire ça, c'est comme ça, mais quand tu es à l'école, je crois, quand tu es jeune, la jeunesse qui est à l'école, il y a toujours le tableau, bon, il faut faire vite parce qu'il y a plusieurs enfants. Voilà. Moi, c'est ce que je pense.
3: Et on voit qu'on est âgé quand même, on n'a pas l'âge de comprendre vite parce que les enfants, ils prennent vite. Mais ils nous donnent le temps de... Voilà, ça c'est comme ça, ils nous donnent le temps de comprendre.
4: C'est vrai qu'on essaye de suivre le rythme de chaque personne.
3: Et voilà, on a de la chance de ne pas trop... Voilà, de tomber sur les dames qu'on a remerciées du fond du cœur, de ce qui me concerne, qui sont là pour les aider. Voilà, parce que c'est pas partout pareil.
5: Les enfants, ils ne comprennent pas les langues de son papa et moi. Ils comprennent les langues de moi, mais ils ne comprennent pas les langues de celui-là.
4: Ils ont passé plus de temps avec toi
5: avec leur papa. Bah, c'est ça, oui.
4: Peut-être ça.
5: À chaque fois que je comprenais à l'école, je parlais les langues de moi.
4: Les choses
5: parlent bien ici, laissez ça.
4: Les enfants, ils parlent vraiment sur le.
5: Les enfants, ils appelaient tout. Les garçons, les filles, ils parlaient les babas, mais pas les celui-là. Papa, il a dit, pourquoi vous ne parlez pas? Il a dit, parce que toi, tu travaillais, maman, il équipait de nous, alors, donc maintenant, alors, moi, je comprends pas de tous les Français. Je parle seulement les langues de moi. Je comprends pas les langues de mon mari. Ça, ça me compliqué, non? Mais je sais pas parler français. J'ai perdu ça aussi. Moi, j'ai perdu, moi. Quand j'ai la vie, il n'y a pas d'aide. Les enfants devant de moi, il n'y a pas de Gladys, il n'y a pas de centre. J'ai dit, qu'est-ce que j'ai fait ici? Il a dit, tu es venu maintenant.
6: Et qu'est-ce que j'ai dit? Qu'est-ce que je peux parler?
5: Les papiers, parce que j'ai plein de papiers. Tout le temps, il demandait les papiers à l'abri, tout ça. Alors, j'ai dit, alors là, c'est fini. Mon mari, il a dit, tu vas pas. C'était chaud.
2: Pourquoi il disait ça? Pourquoi il ne voulait pas que tu ailles?
5: Là-bas,
2: oui.
5: Pour parler français. C'est pas écrit pour les parler. Alors mon mari m'a dit s'il ne va pas.
4: Mais pourquoi? Pourquoi il ne veut pas que tu ailles?
5: Non, parce qu'il ne veut pas. Il a marié moi, j'ai jeune fille, j'ai resté à la maison, j'ai fait à manger. Il ne voulait pas que j'y aille là.
4: Il ne voulait pas que tu apprennes le français?
5: Non.
2: Je me demandais quand tu parlais, mais du coup, ton mari ne parle pas ta langue. Tes enfants parlent le français. Mmh. Est-ce que tu as quelqu'un avec qui tu parles ta langue du cœur, avec qui tu peux parler sans réfléchir à la langue?
5: Oui.
2: C'est C'est des copines.
5: C'est moi. C'est moi et j'ai parlé pour que les enfants apprennent à ma langue facilement. Qui m'a accompagné.
6: C'est pas possible. C'est pas possible.
2: Non, mais je veux dire, tu parles, tu as des meilleures copines, tu as des personnes avec qui tu peux vraiment parler sans.
5: Tu
4: parles pas bambara?
2: Oui.
5: Non.
6: Tes copines ne parlent pas bambara?
5: Non, elles parlent de bambara, mais elles ne parlent pas avec moi. Chacun, il est son appartement.
4: Ah oui, oui.
5: Voilà, et des fois, il va venir voir moi, mais on est loin.
6: Tu n'as pas des copines là dans le quartier?
4: Je te vois toujours avec des copines, moi.
5: Mais c'est maintenant là.
4: Ah oui, avant, tu étais toute seule.
5: Avant, j'étais petite jusqu'au bout de mon travail à côté des marchés, au foyer. Foyer des sonniquets. Alors, donc,
4: vous ne voyez pas?
5: Voilà, c'est ça.
4: Donc, okay. Que des sonniquets?
5: Sonniquets, à chaque fois, les enfants, quand ils sont malades, alors, donc, mon mari, qu'est-ce qu'il fait? Il a envoyé quelqu'un qui ne comprend pas mon langue. Il parlait de son gué. Quand il a donné le médicament, il parlait de son gué. Mais moi, j'ai dit, mais qu'est-ce que j'ai fait, moi? Je comprends pas. Il a dit, ah, ton mari m'a envoyé pour que je comprenne toi. J'ai dit, alors, je comprends pas. Qu'est-ce que tu viens de dire? Alors, le médicament, il est venu, il est expliqué, il s'est écrit, il s'est dit, mais moi, je comprends pas. Parce qu'il s'est expliqué, toi, à ta langue. Ça, c'est chaud, hein? Alors là, moi, la tête, il voulait.
4: Il y en a un qui te parle en français et un qui te parle en sonniqué. Personne ne parle en romain.
5: Alors, quand mon mari est venu, il a dit hey, Fatoumata, mais qu'est-ce qu'il y a? Qu'est-ce qu'il a raconté? J'ai dit va demander. C'est moi. Il a dit je ne comprends pas. Il a dit écoute, moi j'ai envoyé. J'ai dit non. Il parlait de l'ami de vous, pas moi. Il a dit va, hey, Fatoumata. Il ne peut pas parler mon langue.
6: Ah oui, voilà.
4: Oui, elle ne parlait pas la même langue que son mari.
6: Mais tu es mariée avec quelqu'un, tu ne comprends pas sa langue.
5: Il a cherché ma famille. Alors là, c'est dur.
4: Et en plus, elle arrive dans un pays où elle ne parle pas la langue.
6: Oh là là, alors là, c'est la totale.
4: Voilà. Et en plus, son mari ne veut pas qu'il prenne des cours de français.
5: Ah, voilà.
6: C'est jaboulé. Ce côté-là, on est tous pareils.
3: Bah oui, je rentrais en France, même pas du mois, 3 mois après. La mairie où j'habite, ma commune, elle m'a renvoyé une lettre comme quoi il faut que j'aille aller à l'école. Ben oui, impossible. Il faut pas que j'aille aller à l'école.
5: Ah, ben
3: oui. En plus, à l'époque, j'étais douée, je suis jeune aussi.
5: Oui,
3: c'est ça. Aujourd'hui, c'est je réfléchis à tout ça, ça m'a donné un mal. Parce que j'y allais à ce moment-là à l'école,
5: quand
3: je suis jeune, je vais avoir ma voiture aujourd'hui.
5: Oui,
3: je vais avoir une vie que j'ai toujours rêvé d'avoir, mais c'est raté.
4: Tu sais, Henri, le fondateur, celui qui a créé l'association, que tu connais, que tu as déjà vu, Henri, Monsieur Henri, comme on l'appelle souvent. Il nous a dit une phrase, la dernière fois, c'est lui qui a créé l'association.
3: Oui, je le connais. Ouais.
4: Et il nous a dit un jour qu'on ne guérit jamais du fait de ne pas être allé à l'école. On vit toute sa vie le fait de ne pas être allé à l'école. Jamais on n'en guérit. C'est quelque chose qui restera toujours.
3: Et la raison?
5: Oui,
3: je le confirme, et la raison. On ne guérit jamais de ce qu'on a envie de faire à notre jeunesse, ça soit à l'école, ça soit autre chose. Après, il y a quelqu'un qui vous pose plein des obstacles, c'est ça qu'on dit, de ne pas arriver. Là, s'il y a une vie vraiment réussie, meilleure, quelqu'un, c'est-à-dire, tes enfants, ils sont grands, ils ont une belle vie, ils ont un bel métier qui t'a fait oublier.
5: Oui.
3: Qui t'a, voilà. Qui te met au-delà de. Tu fais oublier un peu la situation. Mais si, à mon avis, il n'y a rien qui bouge de côté-là, ça te suit jusqu'à la fin. Oui, ce qui me concerne, il y a des choses qui me suivent jusqu'à.
5: Mais il y en a.
3: C'est comme ça, on peut. C'est notre destin, malheureusement.
5: J'ai pas coupé ton phrase, mais il y en a quelque chose où il est.
3: Comment?
5: Il y a quelque chose où il est difficile. Pas ça. Parce que moi, j'ai le même problème que toi, comme ça. Mais il y a quelque chose qui est difficile. On ne peut pas, même à la fin de la phrase, Moi, je n'ai pas raconté, peut-être qu'il va comprendre, mais moi, je n'ai pas raconté le français. C'est pour nous, pour côté de nous, c'est très difficile. Ça, on peut dire que les enfants, tu vas grandir, tu es désolé, tu n'es pas allé à l'école. Mais donc, maintenant, ta tête, en passe, c'est ça. Mais ce n'est pas ça. Parce que quand nous, les jeunes, ce qu'on fait, africains, mais ce que le parent il a fait à moi, avec les hommes, j'ai jamais oublié ça.
4: Qu'est-ce qu'il a pas aimé sur ce que j'ai dit?
7: Elle a juste rajouté son point de vue à elle,
4: oui.
7: Où elle dit que pour elle, ce qu'il a dans sa jeunesse, ce qui lui a fait vraiment du mal et ce qui était le pire, c'est pas de ne pas être allée à l'école, c'est que elle a été donnée pour mariage comme ça, alors qu'elle connaît rien, alors qu'elle était toute jeune.
5: Les gens ils jouent avec toi comme les chiffons, alors donc c'est pour ça que j'ai dit c'est les différents et vous n'êtes pas comme ça.
8: Non,
5: voilà, c'est ça.
8: Non mais
5: Africains, ils sont, c'est pas les villages. Même chez la Bible, encore maintenant, il prend sa fille, il a donné les hommes, c'est ma famille, qui est obligé de faire. Mais ça, c'est étonné. Ah, mais alors, donc, même quand les hommes, les femmes, c'est pas pareil. Tu es forcé de faire l'amour. Ça, jamais tu ne peux pas oublier ça, jamais.
4: Tu avais quel âge quand tu t'es mariée?
5: Peut-être 12 ans. Quand j'ai commencé à parler de mon fils, il m'a dit non. Ça là, il est passé. Il ne faut pas jamais parler de ça. Moi j'ai dit, il a des douleurs, il est où? Regarde ta peau. Est-ce qu'il y a des douleurs? Arrêtez. Il ne peut pas.
4: C'est peut-être trop dur pour lui d'entendre ça.
5: Oui, c'est ça, voilà.
8: Ah oui, pour les enfants, c'est très dur. Parce que nous, hein.
5: Moi je ne comprends pas. Parce que mon père, il est décédé. Moi je ne connais pas mon père. Ma mère, elle était enceinte. Ma soeur, moi, j'étais 4 ans. En plus, ma mère, elle était tout seule avec les grands frères, les grands soeurs comme ça. Il était tout seul. Maintenant, moi, j'ai grandi 12 ans comme ça. Il m'a donné des hommes comme ça qui jouent avec moi. Moi, je vais dire à qui? Ceux qui l'avaient, ils sont tous morts. Je vais dire à qui? C'est pour ça que j'étais à l'école. Je n'ai pas été à l'école, mais j'ai le sens que j'ai venu ici. Ça, j'ai essayé. André, ce qui m'a montré, parler, ça c'est bien, c'est gentil. Mais ça, ce qui est passé avec les hommes, ça passait pas.
4: On ne pourra jamais effacer.
5: Jamais. J'ai fait le cauchemar. 10 fois j'ai fait le cauchemar.
4: Oh là là.
5: J'ai dit, pourquoi je suis là?
8: Et maintenant, quand vous avez. Excusez-moi. Là, vos enfants, ils sont grands et fait leur vie, je crois.
4: Oui.
8: Et vous arrivez à oublier à.
5: Non.
8: Mais et votre mari, il est vivant ou pas?
5: Non, c'est pas le mari qui est marié. J'étais jeune fille, j'étais 12 ans. Alors, il a donné une famille comme ça, il a traité moi de façon là, alors je ne vais pas oublier.
8: Mais quand on arrive à un certain âge, on ne peut pas, parce qu'il y a déjà ça, qui vous souhaite toute la jeunesse. Là, vous allez commencer à. On commence à voir l'âge, on commence à voir les autres, les difficultés de la vie, de la santé. Il faut sortir ça de vos têtes. Il faut dire, c'est ça, c'est la vie. C'est mon destin.
5: C'est fait,
8: mais aujourd'hui, j'ai mes enfants. Ma vie, elle est faite. Là, il faut passer à autre chose.
5: Mais ne pas faire les honnêtes.
8: Il faut passer à autre chose. Parce que tu ne veux pas faire marche arrière. Il faut y aller de l'avant. Moi, c'est ce que je pense.
4: Tu étais contente d'être en France, toi?
9: Ah oui. Moi, quand j'ai rentré en France, je ne parle pas français, rien du tout, mais j'ai l'impression que c'est vrai, je suis toute seule. Je suis tout seul, j'ai pas de la famille. J'ai pas de famille, j'ai personne. Je suis à la maison quand je sors de. Parce que c'est rare, c'est je sors pas avec mon mari. Et quand je sors de la maison, une fois, parce que lui, il me fait des blagues. Il m'a dit, va rentrer à la maison tout seul. Et je ne trouve pas la porte. L'immobile, parce que j'aime dire, je vais aller l'immobile. Je ne trouve pas la porte. Il me surveille, il me voit, il m'a dit, ben, tu vois, tu n'arrives même pas à trouver la porte. C'est comme une vache. C'est... Il y a des choses, il faut vraiment... C'est pour ça que j'ai dit, il faut y aller de l'avant.
8: C'est vrai.
9: Tu as tes enfants, maintenant on a nos enfants, on est de l'avant. Si on a les petits-enfants, c'est vraiment merveilleux. On oublie ça, on laisse de côté parce que c'est loin.
8: Déjà, c'est pas la même. Il y en a qui vont rester, mais il y en a qui ne lâchent pas. Parce que tellement les douleurs nous font fort.
9: Ouais.
8: Bon, alors, et vous, les grandis avec les mamans, papa, mais moi, j'ai grandi avec ma mère. Et mon père, il est décédé. Moi, j'étais 4 ans.
9: Oh, comme moi aussi. J'ai grandi. Ah, ben oui, moi, j'ai perdu mon père, j'ai 3 ans.
8: Ah, 3 ans. Oui.
9: Et mais on est 3.
8: Qui l'a fait le mariage?
9: Moi, c'est le fils de mon cousin. Le fils de mon père.
8: Ah, mais il n'est pas français?
9: Non. Ah non, non, moi, non, ce côté-là, c'est moi qui l'ai choisi.
8: Ouais, c'est ça, ouais,
9: parce que,
8: ça.
9: Comme si j'ai déjà. J'ai de la.
8: Ouais.
9: Chez quelqu'un que j'ai. C'est pour ça que c'est raté. Chez quelqu'un qui veut la meilleure de moi-même. Je vais y aller de.
8: Voilà, c'est ça.
9: Voilà, j'ai toujours rêvé d'avoir une belle vie. Je vois mon quartier, mon village, les filles, qui leur père est en France, ils ont réussi, ils ramènent les habits. Voilà. J'ai dit un jour, je vais aller à ce pays.
8: Voilà, c'est ça.
9: Enfin, bref, après, franchement, quand je vois les gens, les pères, mes copains qui viennent en France et ramènent les habits, j'ai dit un jour, je vais le faire avec ma main. C'est vrai, aujourd'hui, j'ai pas ça. J'ai pas, quand il y a des fêtes, je demande à mes copains. Les copains, comme on dit en France, le verbe français, ils sont pétillés du mois d'art. Ils me prêtent le jour de fête. Jusqu'à la fête, elle est finie, je rentre. Bah, les filles qui ont, ils m'ont dit, ah non, désolé, ma mère, elle est pas blessée. Je te le donne pas. J'ai dit, un jour, je vais arriver à le faire pour moi-même. Et je te jure, j'arrive en France, j'ai fait pour moi et pour mes filles. Et j'ai, aujourd'hui, j'ai chez moi une valise que j'ai faite avec ma main. C'est, voilà, et puis on m'a réussi pour fêter de ce côté-là, je travaille à ce côté-là, et voilà, j'ai fait la couture de comme à peu près 15 ans. Ma mère, elle est décédée en 2007. Et ma soeur, elle est aujourd'hui, elle n'arrête pas à se marier parce qu'elle est vieille. Elle est tout seule. Et voilà.
4: Elle est restée avec ta maman.
9: Elle a resté. Et ma mère, elle ne veut pas. Moi, j'ai parti. C'est pas ma mère qui m'a donné à mon mari. Moi, j'ai parti de chez moi. Je m'en fous de chez moi pour se marier. Avec mon cousin. Elle m'a dit là, je m'attends à deux solutions. Ou tu pars, ou si tu restes avec ta maman, tu vas rester toute ta vie. Je ne sais pas ce qui t'attend à l'avenir. Elle a raison. Ben c'est lui qui s'occupe de moi, il m'a présenté mon mari. C'est pour ça que même s'il est âgé, ben, j'ai dit, j'ai trouvé une solution de partir. De trouver une vie meilleure. Même les enfants, parfois, ils n'ont pas envie d'entendre les histoires de famille. Parce qu'on dit ça ne travaille pas, mais c'est leur sang quand même.
8: Ouais,
9: c'est leur sang, c'est le. La réflexion va dire pourquoi ma mère elle a fait ça, pourquoi ils ont fait ça à ma mère, pourquoi ça.
8: Voilà.
9: C'est mieux de ne pas. De parler de ce qui. Hein, de ce qui vous concerne avec vos enfants, mais le reste, c'est le passé. Voilà, le jour d'aujourd'hui, on a grandi nos enfants. Grâce à Dieu, on est bien. C'est vrai, la société est changée, mais c'est comme ça.
8: C'est ça.
9: Maintenant, il y a des choses que. Moi, ce qui me concerne, je parle pour moi. Il y a des choses maintenant qui ont changé, on ne se porte plus.
8: Oui, voilà, c'est ça.
9: Parce qu'à l'époque, quand on vient dans cet pays-là, on est tout content. On n'a aucune chose derrière la tête de dire.
8: Ouais.
9: On va profiter sur quoi que ce soit, on ne connaît même pas ces mots-là.
8: Ouais, voilà.
9: Le mot qu'on voit maintenant aujourd'hui, j'ai jamais pensé dans ma tête. Ça ne m'a jamais venu à l'esprit. Je vais attendre ce mot qu'on attend maintenant, partout,
8: les médias, les relations. La relation marche, quelqu'un te dit, oh, regarde, il y en a un tel pas. Pourquoi vous ne rentrez pas chez vous? Ça m'est arrivé plusieurs fois. Et moi, je suis très sensible à ces choses-là. Quand je rentrais ici, je n'ai pas pensé à ça. Aujourd'hui, c'est vrai, c'est dur. C'est pas parce que moi. Parce que mon père fait tout le travail, nos enfants, ils travaillent, ils payent leurs impôts. Ici, il y a des moyens, ils achètent leur maison, ils fisquent. On a élevé nos enfants de la même manière que vous. Et c'est très dur. Et ce qui me concerne, c'est très dur. C'est pas ma vie de jeunesse, c'est pas grave. Ça me concerne. Mais ce qu'on voit maintenant, c'est dur. C'est dur. Parce qu'on a, c'est comme un chiffon de sel.
5: Oui.
8: Attends. Les gens font le ménage chez eux. Ressusciter. Je ne veux pas rentrer dans les détails. Vous voyez bien ce qui se passe. Notre couleur. À notre couleur des autres. Je ne peux pas vous dire ça, mais je sais pas, moi, je ne sais pas. Vous voyez ce que je parle. Et moi, ça me tue. Moi, ça m'empêche de dormir à la nuit. J'ai peur pour moi. Mes enfants, j'ai élevé au milieu de... Vous connaissez mon quartier. Il y a des gens qu'on n'arrête pas de dire le mot au jour d'aujourd'hui, avec ma race aussi. Moi, j'ai aucune différence. J'ai aucune différence. Les gens, on partage mes enfants et leurs enfants, ils partagent le goûter. À 4 heures, mes voisins, ils travaillent. Et retard, les mamans. Ils m'appellent Najma, ben on va en retard. Et ce qui est ça, c'est les enfants, tu vas récupérer en même temps que tu... J'ai dit oui, je suis là, je vais récupérer. Je ramène, je suis ravie. Je suis une voisine, j'ai mes voisins, tranquille, on est tranquille. Quand tu es dans les périodes de fête, le ramadan, on partage tout. Là, aujourd'hui, on va y aller. On va y aller ici. Moi, le principe que j'ai, si vous avez quelque chose contre moi, j'ai ma porte. Vous frappez, voilà, tu nous as fait ça, tu proches ça, tu proches ça. Je vais vous dire, oui, ben, sincèrement désolé, c'est par mes intentions. Voilà, on essaie de... Là, ça tape partout. Là, je vais t'agresser avec le poignard, les métros, parce que tu n'es pas... On va y aller où? On a peur pour nos gosses. Et je suis à... Tu marches à la rue, il n'y a pas longtemps, j'ai marché à la rue, on a descendu la rue avec une copine à moi. Ma copine aimait le foulard. Moi, sincèrement, je n'aimais pas le foulard. Mais mes copines aimaient comme toute haïa, c'est le foulard, c'est avec leurs œufs. Elle a dit, oh là là, il y en a deux arabes, pourquoi vous ne rentrez pas chez vous? En plus, les personnes âgées, à votre âge, vous manquez de respect. Je ne vous manque pas de respect. Vous marchez, je marche. J'ai chez moi, j'ai payé mes loyers. Parce que, comme je dis tout à l'heure, on n'a pas de la chance d'y aller à l'école pour apprendre à lire, à écrire. On n'a pas la chance, quelqu'un qui nous laisse, d'y aller, faire une place à la société française pour venir à nos besoins. Même au jour d'aujourd'hui, je ne le cache pas, je crois que j'ai les aides, mais sans mes enfants, les aides, j'arrive plus à s'en sortir. Je ne vous le cache pas. C'est mes enfants qui viennent à mon besoin au jour d'aujourd'hui pour vivre. Et je supporte très mal ça. Mais c'est ma vie, c'est comme ça. Pour rien faire. Comme je dis, on se voit, il y a des gens qu'on voit, c'est pas pour dire vous êtes en face, quoi que ce soit. Je suis quelqu'un qui dit ce que je pense. Pour le monter le moral, j'ai mon quartier, les associations, j'ai l'école, j'ai tout. Mais ici, je prends les gens qui t'écoutent. Pas les gens qui m'aiment, s'il est là, ils te gardent au travers. Et je ne supporte pas. C'est pour ça que je suis là. Et pour le moment, je suis contente, je vais trouver ma place.
4: Mais nous aussi, on est contents que vous soyez là. On est contents de vous rencontrer, chacune de vous.
8: Voilà. Parfois, c'est très important. C'est pour ça, je sais pas ce que tu te rappelles, je te dis... Vous nous apportez à exprimer.
5: Oui.
8: Vous nous apportez de nous montrer, bon, en notre tête, c'est vrai. On a un certain âge, il n'y a plus rien qui rentre.
4: Si, quand même.
10: Si,
8: c'est On va, on essaye ou non. Mais ce qui me concerne, mais vous êtes là pour nous aider, pour nous montrer qu'on est, on a intérêt à vous. C'est ça qu'on dit. Et ça nous fait plaisir.
10: En fait, et moi, voilà.
8: Et je vous le dis le jour-là, qu'est-ce que vous, on a apporté quelque chose. Est-ce que nous, qu'est-ce qu'on va apporter à l'endroit qui nous accueille? On ne sait pas.
4: On a une petite...
8: Vous voyez un petit peu...
4: C'est une belle question. Tu poses une question comme ça, c'est vraiment...
8: Voilà. Parce qu'elle continue dans un endroit, je vais te porter quelque chose. Voilà, qu'est-ce qui est nous, qui vient, l'association, notre village comme vous, qu'est-ce qu'on va laisser. Notre trace après, quand tu n'es pas là, pour que ça donne l'exemple à d'autres qui y a derrière, parce que je suis sûre qu'on a pas sûr.
4: Oui, non, ça c'est sûr.
0: À la fin de cette rencontre, je me suis entretenue avec Gladys, formatrice et médiatrice, qui nous a présenté l'association.
4: On a toujours du mal à décrire cette association. Et à chaque fois, même quand on prépare la présentation de l'association pour des partenaires, des choses comme ça, on parle des actions qu'on fait. Et on a toujours eu du mal, ça a été toujours notre... je sais pas si on peut dire défaut, mais... à vraiment montrer, mettre des mots sur tout ce qui se passe dans cette association. La porte d'entrée, le prétexte, on va dire, c'est les cours de français et l'accès aux droits, donc les permanences administratives. Mais en réalité, après, c'est vraiment un réseau du lien qui se crée entre les personnes... qui va bien au-delà de juste ces deux actions, et un espèce d'accompagnement où on s'accompagne un peu tous, en fait. On essaye de les accompagner dans leur insertion professionnelle et sociale, mais il y a encore plus un accompagnement dans la vie quotidienne où on s'entraide et on recrée un peu du commun, en fait. On essaye de recréer du commun entre les gens, de la solidarité, de se faire rencontrer les gens, passer des moments ensemble.
2: Les femmes qui viennent ici habitent le lieu, en fait.
4: Oui. Et c'est d'ailleurs, souvent, les personnes qui ne sont pas intéressées par ça le sentent très vite et quittent notre association. Les personnes qui cherchent vraiment uniquement de la linguistique et du cours de français pur et dur, très vite, c'est des personnes qui sont orientées vers d'autres cours, par elles-mêmes, qui s'orientent par elles-mêmes vers d'autres cours.
2: Et c'est quoi ton métier spécifique dans cette association? Tu fais quoi?
4: Je suis entrée en étant formatrice de français langue étrangère, mais en vrai, je développe plein de compétences et de casquettes depuis que je suis ici. Donc, je m'occupe de la formation linguistique avec les personnes. Je m'occupe aussi des demandes de subventions pour chercher de l'argent pour l'association. Là, maintenant, je m'occupe aussi des stagiaires, donc je fais un peu de la formation de formateurs. Je recherche les stagiaires et je les accompagne dans leur stage ici. De la gestion de projets et de partenariats. Je rencontre des partenaires pour créer des projets et des liens entre eux et nous. Je commence même à toucher un peu à la comptabilité en créant des budgets pour les demandes de subventions. C'est vraiment, il y a quelque chose dans toute la gestion associative et développement de l'association.
2: Et vous êtes deux salariés, toi et Sandra?
4: Oui, on est deux salariés. Bientôt trois, en mars, on va avoir une troisième salariée. Là.
2: Comment les femmes arrivent ici?
4: Toujours par le bouche-à-oreille. La plupart du temps par le bouche-à-oreille. On leur parle, quelqu'un leur a parlé de cette association. Ce qui est toujours étonnant et qu'on répète souvent, c'est qu'en général, les femmes du public trouvent mieux l'association que... Donc les femmes qui ont été peu scolarisées, qui savent pour beaucoup pas lire et écrire, trouvent plus facilement l'association que nos partenaires qui savent très bien lire et écrire et qui sont même à l'aise avec le numérique. Ça, c'est très drôle à chaque fois parce qu'elles trouvent toujours la porte de notre association.
2: Parce que peut-être elles demandent aux gens, chose que, pour la petite histoire, moi aussi j'ai eu du mal à les trouver parce que j'étais sur mon GPS.
4: Ah oui. Et je pense qu'elles mettent en place des stratégies, en fait, parce qu'elles n'ont pas de GPS et que du coup, elles doivent arriver d'un point A à un point B dans plein de situations. Donc elles ont des stratégies qu'elles mettent en place et elles y arrivent, elles n'ont pas le choix, donc...
2: Nous sortons maintenant d'un atelier où les femmes ont parlé. C'était un atelier de langue, mais beaucoup d'autres sont sortis de là. Qu'est-ce qu'elles te donnent, ces femmes? Parce que je trouve qu'elles sont porteuses de beaucoup, beaucoup de choses. Même si elles viennent pour apprendre ici, mais elles donnent Oui. Incroyablement, j'imagine, pour toi, depuis 7 ans que tu es là.
11: Eh oui, j'ai essayé d'y réfléchir hein, tout à l'heure quand il y en a une qui a posé la question, justement, qu'est-ce qu'on vous apporte ? Et elle avait déjà posé la question, qu'est-ce qu'on peut vous apporter ? Et j'ai essayé de réfléchir, parce que moi aussi, c'est toujours difficile de mettre des mots sur ces choses-là, c'est tellement quelque chose qu'on ressent que c'est difficile de mettre des mots. Mais je pense que dans mon engagement et dans tout ce que je vais

0: genre de structure. Quand je suis arrivée ici, c'était ma première vraie expérience. Ça faisait partie de mes premières expériences. Et je me disais que c'était dommage parce que c'était le genre de structure dans lequel je me voyais passer des années et des années, alors que comme c'était mon début d'expérience, j'avais envie de faire plein de choses différentes et de tester les choses. Mais il s'avère que j'y suis encore après 7 ans. Donc moi, j'aimerais avoir quelque chose comme ça de très... avec beaucoup de liens, d'être dans le lien social, de quelque chose avec des valeurs où l'objectif, c'est un objectif qui est commun, c'est d'aller vers le commun. Et peut-être essayer de reproduire ça à d'autres endroits comme ça pour que...
1: J'ai une dernière question. Est-ce que les femmes qui viennent ici sont souvent de passage, c'est-à-dire elles changent souvent, ou il y a certaines qui sont là depuis très longtemps?
0: Il y a vraiment de tout. Il y en a une qui était là aujourd'hui, qui est arrivée au début de l'association. Il y en a qui sont de passage et pas, qui, pour, parfois c'est aussi assez dur pour celles qui sont, pour nous, de voir celles qui sont de passage, parce qu'elles peuvent être de passage parce que, par exemple, le 115 a déplacé leur hôtel social à l'autre bout de l'Île-de-France et que du coup, ça casse complètement tout ce qu'on avait pu commencer à construire avec elle et tout ce qu'elle a pu commencer à construire ici. Donc, il y a des fois où c'est très compliqué comme ça, il y a des fois c'est aussi des choix, il y a des fois c'est des bonnes expériences. Il y en a qui viennent un mois et qui se rendent compte qu'en fait elles ont pris de la confiance en un mois et elles cherchent une formation et elles trouvent un travail, des choses comme ça. Et il y en a qui sont là depuis des années, pour qui il faut vraiment beaucoup plus de temps, 4, 5 ans. Et là, du coup, pour notre groupe de ce qu'on appelle les Alpha Mamies, il y en a qui sont là depuis le début de la création de l'association, qui sont partis à certaines périodes de leur vie, qui reviennent, qui...
1: Alpha Mamie, c'est joli.
0: C'est joli, ouais, nous on l'aime bien aussi.

Et c'est le moment des annonces du cœur. Les annonces, vous le connaissez, il faut juste s'inscrire sur notre site internet avec une adresse mail valable et ensuite vous pourrez écrire votre annonce bien détaillée. Nous pourrons les valider si tout est bon, s'il n'y a pas des propos qui ne sont pas adaptés à un site de rencontre ou les respects, c'est la chose la plus importante. Et ensuite, vous pourrez échanger de manière privée entre vous. Voilà quelques annonces. Pas facile de vivre avec la maladie, besoin d'une personne avec qui échanger pour qu'on puisse se conseiller et soutenir. Merci, je suis du Cameroun. Bonjour, je suis une femme de 48 ans, aimant la vie et aimant trouver une âme sœur du même statut. Je suis ouverte à toute amitié si possible, mais recherche véritablement une âme sœur. Jeune femme de 37 ans qui réside du côté de Douala, séropositive et mère d'un enfant de 13 ans sain. Je souhaite par ce site rencontrer un homme entre 44 et 75 ans, peu importe sa nationalité ou son pays, qui veut également une relation d'amitié, pourquoi pas une relation sérieuse. Pour moi, une relation sérieuse passe forcément par l'amitié entre le partenaire, ce qui solidifie encore les liens. Je suis camerounaise, je vis dans la ville de Douala. Salut, je veux revivre avec un homme du même statut que moi, un homme mûr entre 65 et 80 ans.

Vous l'aurez peut-être lu, il était adopté au Sénégal le nouveau projet de loi pour passer les peines des prisons pour homosexualité jusque-là fixée à 5 ans, de 5 à 10 ans. Un nouveau pas dans la discrimination et la criminalisation des personnes LGBT+ au Sénégal. Au Sénégal, ils sont appelés les Gorigens, ce qui signifie les hommes-femmes en wolof. Les personnes LGBT sont stigmatisées de longue date, accusées d'actes contre nature, et la loi qui punit l'homosexualité est en passe donc d'être durcie au Sénégal. Le premier ministre sénégalais vient d'annoncer les députés d'un projet de loi. Ça fait déjà il y a quelques semaines, maintenant le projet de loi était approuvé. Dans ce texte, l'homosexualité est classée dans la même catégorie que la zoophilie, la nécrophilie et la pédophilie. En outre, le projet de loi prévoit de sanctionner toute personne qui aura fait l'apologie de l'homosexualité. Elle sera punie d'emprisonnement de 3 à 7 ans, a précisé toujours le président. Le texte prévoit aussi des pertes de droits civils à l'encontre des personnes coupables qui seront privées des droits sur une période de 10 ans, à compter du jour où les peines principales sont devenues définitives. Depuis plusieurs mois, les homosexuels fuient le pays. J'ai eu plusieurs problèmes au Sénégal à cause de mon orientation sexuelle. Je me suis fait agresser plusieurs fois. J'ai fait de la prison, raconte un Sénégalais réfugié en France, qui suit l'évolution de la situation avec inquiétude. Ça me révolte, ça m'énerve, ça me rend triste de savoir qu'il y a beaucoup d'autres vies qui vont basculer. Ces personnes sont des personnes honnêtes et ne font rien de mal, déplore-t-il. Changeons de sujet. Alors que les femmes représentent les 30% des nouvelles infections VIH en France et 45% dans le monde, elle ne compte que pour 6% d'initiation de PrEP, prophylaxie pré-exposition, au premier semestre 2025. Un signal de l'inadéquation aux besoins des femmes, des modèles de PrEP existants, des nouvelles recommandations européennes et les formulations injectables ouvrent des perspectives encourageantes. Cet article, je l'ai trouvé sur vih.org. Cabote Gavir et femmes. Voyons un peu ce qu'il nous propose la rédaction de VIH.org. Rappelons qu'en France, le nombre d'initiations de PrEP pour les femmes reste très bas. On l'a dit, les 6% au dernier semestre connu. Mais il a régulièrement augmenté le nombre absolu, tandis que ce nombre stagnait chez les hommes. Plus 100% chez les femmes, moins 3,4% chez les hommes entre le premier semestre 2023 et le premier semestre 2025. Les femmes comptent pour 30% des nouvelles infections en France, 64% en Afrique subsaharienne, 45% dans le monde. Il reste donc une énorme marge de progression pour faire connaître et proposer aux femmes des modalités de PrEP qui leur conviennent et accélérer la baisse de l'incidence, notamment pour celles qui refusent la PrEP orale en continu, seule solution actuellement pour les femmes. Évoluer en première intention chez les HSA, chez les hommes qui ont des relations sexuelles avec des hommes, la PrEP, la prophylaxie pré-exposition, bien que recommandée en théorie pour toute personne à haut risque, n'est pas promue auprès des femmes avec des représentations ou des messages qui correspondent à leur contexte de vie, à leur comportement sexuel et encore moins auprès des professionnels de santé qu'elles rencontrent dans les parcours de soins. Encore une autre info pour aujourd'hui, toujours sur la PrEP injectable. Les Cabote Gavir arrivent en France, entre avancées thérapeutiques et défis pratiques. Les prix des Cabote Gavir injectables, action prolongée en prophylaxie pré-exposition du VIH, viennent d'être fixés en France, aux alentours de 1 300 € par injection. La publication au journal officiel est attendue de manière imminente, mais plusieurs incertitudes demeurent, notamment quant aux restrictions d'usage et des conditions concrètes des déploiements. Avec 6 injections annuelles, les prix du médicament devraient s'afficher aux alentours de 7 800 €. Les calculs prix-volume retenus par le CESP et la Commission de la transparence reposent sur une estimation de
de 20 000 utilisations, comparable aux projections britanniques. Un tarif élevé, mais qui n'est pas pour autant celui qui devrait payer l'assurance maladie. Si les négociations ont été longues, c'est que les laboratoires et les autorités de santé se sont en fait accordés sur deux prix. Les prix listés, autour de 1 300 euros, et les prix nets, dont le montant inférieur au prix public est pour l'instant gardé confidentiel, du moins tant que les négociations se poursuivent dans les autres pays de l'Union européenne, et qui permettra, selon les laboratoires, une soutenabilité de la prise en charge à 100%. Pour Solène Bazin, chargée de plaidoyer de l'association Aide, que vous connaissez, elle est venue à l'antenne de Vivre avec les VIH, les prix d'aptitude, et du coup c'est les prix de cette PrEP, le nom de cette PrEP injectable, est élevé. Mais il faut savoir qu'il y a une différence entre les prix publics et les prix réels payés par les États et les industriels. C'est un système opaque qui permet aux industriels de spéculer au niveau international. Ce qui est sûr, c'est que le prix affiché étant élevé, on peut redouter des frilosités de la part des prescripteurs. Il y a aussi des différences de prix entre les médicaments vendus aux hôpitaux et en ville. Il faut donc penser des mécanismes qui permettent aux centres-villes accueillant le public visé de bénéficier de ce tarif plus avantageux. En ce qui concerne la prescription et la délivrance, elle sera calculée sur celle de la PrEP orale. La première injection peut se faire en ville après une prescription du médecin généraliste sans obligation de première injection à l'hôpital. La protection est efficace 7 jours après la première injection, pendant lesquels le patient doit continuer à protéger ses rapports, soit par préservatif, soit par PrEP orale. Suite à la prochaine disponibilité imminente du cabotegravir en France, la Direction générale de la santé, la DGS, a demandé à la Société française de lutte contre le sida, la SFLS, de rédiger des fichiers réflexes à destination des prescripteurs avec une échéance d'abord fixée au 13 février, puis repoussée en février.

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2: C'est là,

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